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1: L'artiste toulousain Robin Arnaud, c'est facile.
2: C'est facile d'avoir peur.
1: Robin Arnaud, un auteur-compositeur-interprète qui séduit par une écriture lumineuse et une sensibilité très personnelle. Une voix douce mais ancrée, portée par de belles mélodies. Une voix qui explore avec finesse les émotions qui traversent nos vies, les élans, les fragilités, les reconstructions.

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2: Moi, le plus dur à écrire en mots, c'est concessionnellement.
3: J'ai pas compris. Tu peux l'expliquer ? On a tous rien compris.
2: Concessionnellement.
4: Bah moi, c'est aucun mot, sauf ceux où il y a trois, deux lettres qui sont pareilles. Mais sinon, j'ai aucune difficulté sur les mots.
5: Bah, moi aussi, je suis d'accord. Je dirais anticonstitutionnellement parce que c'est le mot le plus long de la langue française. Et puis, en plus, c'est plus difficile que intergouvernementalisation.
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6: C'est la Camini Minute, votre chronique de la joie et de la bonne humeur. Comment ça va les amis? Enfin, je dis comment ça va les amis, je pourrais dire CMTV. Oui, parce que je sais pas si vous avez remarqué, mais je sais pas si c'est la nouvelle génération, mais il y a des gens, quand ils parlent, ils mettent de moins en moins de voyelles, de moins en moins de lettres. Pour dire « il y a rien », ils disent « il y a R ». Pour dire « mort du rire », ils disent « MDR ». Pour dire « péter de rire », ils disent « PTDR, et pour dire « à ce qui paraît », ils disent « à skip ». Il y a de moins en moins de lettres, de moins en moins de mots. Mais si on continue comme ça, ils vont parler comment dans 10 ans, les gens ? C'est quoi cette façon de parler, là ? Je veux dire, il n'y a rien, c'est pas une longue phrase. Je comprends qu'on veuille écourter des trucs, mais il n'y a rien, c'est pas long, il y a R. Comment on va parler dans 10 ans ? Moi, je dis... On parle de plus en plus des extraterrestres et des ovnis. Moi, je pense que si les extraterrestres viennent sur Terre, c'est à cause des gens qui parlent comme ça, qui réduisent les mots. C'est quoi cette façon de parler, franchement? C'est abusé, quoi. Parler français, c'est une belle langue, le français. Il y a R, MDR, PTDR, ASKIP, il est BG pour dire beau gosse. Mais c'est bien de dire qu'on est beau gosse, ça fait plaisir d'entendre beau gosse. C'est plus plaisant que BG. Ils enlèvent les voyelles comme ça. Ça me rappelle les films coquins qu'on voyait sur Canal+, au début du mois, le samedi du mois, quand c'était encrypté. Vous vous rappelez ça? Faites pas semblant. Hein. Lui, à tous les auditeurs d'ici Picardie, vous aussi, vous êtes tombés au moins sur du crypté sur Canal+, dans les années 90. Et ben c'est pareil, cette nouvelle façon de parler là. Des mots courts, de plus en plus courts. Et d'ailleurs, même les rappeurs de nos jours ont des noms d'artistes de plus en plus courts. ZKR, PLK, SCH, MHD. Après, il y en a qui gardent même les voyelles. Gims, Jules, Vald. Et bien sûr, on terminera par les groupes asiatiques, les coréens de BTS. Alors eux, ils n'ont pas mis de voyelles, mais BTS, c'est quand même Bac plus 2.
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7: Bonjour Johan.
8: Salut Manu.
7: Merci de nous accueillir à Issoudun pour parler d'un jeu. Un jeu d'arcade comme on en trouve de temps en temps et ça nous émerveille.
8: Ça c'est super parce que ça nous rappelle notre jeunesse quand on allait dans les bistrots et qu'on jouait aux bornes arcade. Donc là tu vois, ça vient d'arriver. On a un copain qui est très talentueux et qui reconditionne et restaure entièrement des bornes arcade typiques du début des années 80. C'est la référence. Il les reconditionne entièrement, il les restaure entièrement. Elle est dans son aspect d'origine, vintage, tu vois, toute la déco et la caisse sont vintage. Et puis, lui, ce qu'il propose, c'est d'intégrer une nouvelle carte et puis de nous proposer tous les jeux d'arcade qui existent dedans. Donc là, je crois qu'on a on doit avoir une borne où il y a plus de 600 jeux avec tous les, évidemment, les Pac-Man, les Space Invaders et tout ça. Et elle est complètement dans son état d'origine, mais avec un nouveau processeur où on peut accéder à tous les jeux qu'on a aimés quand on était plus jeune. Donc ça, c'est vraiment une pièce de collecte, mais qui marche, qui est révisée et qui est très très très très plaisante et très déco surtout.
7: Remis en état, ça coûte combien ça?
8: Elle est proposée dans les 1400 euros et c'est vraiment un prix très raisonnable parce que encore une fois, on a accès dedans à plus de 600 jeux avec tous les jeux de l'époque et puis on a un vrai look vintage. C'est déco pour quelqu'un qui a envie de se faire une pièce à la maison, une pièce de jeu ou un bar, etc. Enfin, ça s'intègre évidemment partout.
7: Johan, je t'arrête, je vais lâcher le micro puis je vais m'installer. Bah je vais jouer. Oh là là, c'est parti.
8: Voilà,
7: et je le valide. Hein.
8: Tu le valides, celui-là. Oui. Bah évidemment, mais ça c'est super, c'est notre jeunesse et puis ça revient beaucoup à la mode, c'est très tendance.
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1: On part en Vendée ce matin à Bouin, tout près de Beauvoir-sur-Mer et Noirmoutier. Voici François, conteur d'histoire depuis 1987. Il transforme chaque balade en un voyage dans l'imaginaire. Il fait naître des histoires qui touchent petits et grands, mêlant tradition locale et émotion. Une passion présente depuis très longtemps pour François.
2: Ça vient de très loin, ça vient de ma grand-mère qui racontait des histoires à mon papa et de mon papa qui nous racontait des histoires quand on était petit, notamment une histoire que ma grand-mère lui racontait, l'histoire de Jean sans peur. C'est l'histoire d'un petit garçon qui part de chez lui et qui rencontre le diable.
1: Oh
2: ouais. C'est la première histoire que j'ai racontée devant un public. Et en fait, c'est là que j'ai réalisé que j'avais un don pour le conte.
1: Ça se sent le fait d'avoir ce don pour raconter les histoires, c'est parce que c'est pas donné à tout le monde.
2: Alors pour moi, c'est donné à tout le monde, mais c'est une passion et puis c'est un plaisir d'emmener des gens juste avec l'imaginaire, avec très peu de décors et juste avec les mots. Alors moi, j'adore les mots. J'attache énormément d'importance aux mots, à leur sens. Et quand j'invente une histoire, eh ben je choisis mes mots avec beaucoup de rigueur.
1: On est d'accord, c'est votre métier, François.
2: Alors, c'est mon métier. C'est devenu mon métier un peu après. Donc, moi, j'ai eu un parcours où j'ai vécu une vingtaine d'années à la montagne, du côté de Bourg-Saint-Maurice. Et j'étais gardien de refuge. Ben, je racontais des histoires au refuge aux gens, le soir, à la veillée. Et ils remontaient au refuge pour que je leur raconte mes histoires de colporteur d'histoire.
1: Quelle émotion, justement, vous recherchez à travers vos histoires, vous?
2: Le rire, la joie. Et aussi, un des grands messages, c'est dire qu'on peut toujours se relever. Que dans chaque épreuve de la vie, on peut trouver quelque chose qui va nous faire rebondir.
1: Alors, elle est où la part de vérité là-dedans?
2: Alors, dans le conte, il y a toujours de la vérité. D'abord, la première vérité, c'est le vocabulaire.
1: Ouais.
2: L'autre vérité, c'est que, effectivement, dans la vie, on peut toujours s'en sortir. S'émerveiller de quelque chose, même quand on pense que tout est fini, qu'il n'y a plus d'espoir. Qu'il y ait plein de vie, même dans un lieu qui est quand même assez rigoureux.
1: Comment la Vendée vous inspire, vous, pour vos histoires?
2: La Vendée, c'est mes origines, c'est ma famille, c'est mes oncles et tantes chez qui je suis allé beaucoup en vacances, c'est les bisous de mes grands-mères. Quand, après 20 ans en Savoie, je suis revenu en Vendée, je suis allé boire un café sur la route, et là, j'ai entendu l'accent. Un accent vendéen qui est très maternel, qui est très affectueux, qui est très affectif.
1: Comment vous imaginez votre avenir, tout simplement, François?
2: 56 ans, j'ai encore une trentaine d'années à travailler.
1: Ouais, vous êtes un jeune homme.
2: Voilà, je pense qu'à 90 ans, j'aurai la barbe encore un peu plus blanche, les cheveux tout blancs, mais je pense que je continuerai à faire des balades comptées au port du Bec, au port des Champs, à la Couplace, etc. Parce que c'est pas un métier facile où on gagne des millions, ça c'est un choix. Et par contre, c'est toujours le bonheur de faire rêver les gens, de les faire rire, énormément rire.
1: François, c'est un personnage attachant et généreux. Avec lui, une simple promenade devient un moment hors du temps.
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1: Il a pour le coup des histoires qui nous restent bien dans la tête. C'est Arnaud Fromage qui est avec nous. Bonjour Arnaud.
5: Bonjour, bonjour à tous.
1: Arnaud, ça faisait longtemps que vous ne nous aviez pas déterré une vieille loi de l'époque révolutionnaire.
5: Oui, mais cette fois j'en ai trouvé une qui sert vraiment à quelque chose. Je dirais même que c'est une loi qui a tout changé. Il s'agit de celle qui, en 1799, a instauré en France le système métrique. Ou plutôt, le système MKPS pour mètre kilogramme poids seconde. Trois unités de base pour les unir toutes et en finir enfin avec les toises, les perches, les pouces, les lieux, les livres et les boisseaux. Il faut dire que chaque région et parfois même chaque ville possédait sa propre unité de mesure. À Besançon, c'était l'Aune, par exemple, qui mesurait un peu plus de 81 cm. Pour éviter les embrouilles, une tige en métal, une aune étalon, avait été scellée dans la pierre au XVIe siècle à l'extrémité gauche de la façade de l'hôtel de ville. Et elle est toujours en place. Mais voilà, à la demande des commerçants de l'époque, un système identique était nécessaire, et ce fut donc le système métrique.
6: Le système métrique qui a depuis été adopté par presque tous les pays du monde, on peut le dire.
5: Oui, en gros, il n'y a que les États-Unis, le Libéria et la Birmanie qui refusent toujours le système métrique, et c'est vrai que le Royaume-Uni l'utilise en traînant des pieds. Le système métrique, qui a évolué d'ailleurs depuis, il a intégré le système SI, le système international, qui rassemble toutes les unités de mesure de base desquelles on peut calculer toutes les autres. Et elles ne sont que 7, le kilogramme, la seconde et le mètre, donc auxquels s'ajoutent le Kelvin pour la température, l'ampère pour l'intensité électrique, la mole pour la quantité de matière et le candela pour l'intensité lumineuse.
6: Et avec ça, on peut tout calculer ?
5: En grande partie, oui, les autres unités se déduisent de ces 7-là, mais il y a malgré tout un monde qui résiste encore et toujours au système métrique et, je dirais même, à la logique humaine, celui des pointures de chaussures. Personne n'y comprend rien, alors j'ai mené des petites recherches. Tout part du point de Paris, inspiré du quart de pouce britannique. La pointure d'une chaussure est calculée en divisant la longueur de l'intérieur de la chaussure en centimètres par le point de Paris. En gros, une pointure 40, ça fait environ un pied de 26 cm de long. Pour les Italiens, c'est le même calcul, mais avec une pointure en moins. Les Américains commencent à compter à partir de la taille 1, qui correspond à notre 31. Les Anglais, c'est pareil, mais eux, ils commencent à 0. Les seuls qui ont un système à peu près compréhensible, ce sont les Japonais. En gros, un pied de 26 cm correspond à la taille 26, et ensuite on décale, mais toujours en fonction du fameux point de Paris. En résumé, il serait peut-être temps de mettre un bon coup de botte là-dedans, parce que, rayon chaussure, moi, je ne sais plus sur quel pied danser.
6: Ah, c'est le cas de le dire, oui. C'est vrai qu'on a un petit peu perdu avec tout ça. Merci beaucoup, notre cher Arnaud Fromage, avec ses nécessaires minutes comptoises, et puis à très bientôt.
5: À demain.
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7: Et dans le 7-9 France Bleu Paris, tous les week-ends, Thierry Boeuf vous donne ses bons conseils de bistrot parisien. Il vous présente aujourd'hui un établissement qui a fait des émules un peu partout en France avec ses fameux bouillons. Direction Chartier ce matin.
8: Quel cocktail américain, c'est quoi ?
9: C'est un cocktail grillé avec une sauce américaine, tomate, échalote, une pointe de cognac, du vin blanc. C'est un peu relevé.
10: Un décaïn !
11: Pâté, jambon, c'est du pain, gruyère, chantal, rose, bif, jambon de pays.
12: Eh ben, tout ça, ça va aller dans la blanquette.
9: Bon appétit !
13: Chartier, le temple vénéré de la gastronomie populaire à Paris, appelé Bouillon, a fait des émules ces dernières années. Pas moins de 12 bouillons se sont créés depuis 2019. Des indépendants, des groupes, Pigalle et République, Julien, Faramond et autres. Mais c'est bel et bien Chartier qui tire son épingle du jeu en ajoutant deux bouillons à la maison mère du 7 de la rue du Faubourg Montmartre, à Montparnasse et Gare de l'Est, avec l'assurance de trouver dans les trois établissements le même menu à prix mini doux.
14: Aujourd'hui, nous aurons un saucisson à l'ail ou alors une salade de tomates pour 2 euros, un rôti de porc pomme normande ou bien une semonette sauce poivre vert à 9,60 euros, une mousse au chocolat ou une coupe vanille chocolat, une glace, pour 2,80 euros.
13: Et c'est bien ça qui fait le succès des bouillons depuis 130 ans. Prenons l'exemple du navire amiral, le Chartier des Grands Boulevards. 325 places, 6 à 800 repas servis chaque jour dans un décor 1900. Rien n'a bougé sauf l'ajout du chauffage central. Imaginez il y a 100 ans, dans la salle de 25 mètres de long et 6 mètres de hauteur sous plafond, un énorme poêle à charbon au centre brûlait les clients qui en étaient proches et laissait geler tous ceux qui en étaient éloignés. Pour le reste, c'est de l'authentique et dès la porte à tambour franchi, la magie opère.
14: Alors nous approchons, vous voyez, pour entrer, on va être obligé de pousser cette porte à tambour qui était posée en 1912 et qui a vu tous les clients depuis. Poussez fort, allez-y, nous allons entrer.
13: Et si l'on est bien dans ce premier quart 21e siècle, grâce à Chartier, on entre chez Balzac ou Maupassant. Et on doit ce privilège à Camille Chartier. Il suffit de se balader rue Racine, admirer la devanture du grand bouillon Camille Chartier, un joyau de l'Art Nouveau.
10: Vous êtes au premier étage du Bouillon Chartier, au 3 rue Racine. C'est historiquement un bouillon Camille Chartier ouvert en 1906. On est allé jusqu'à environ 200 bouillons sur Paris à une époque. Ils ont été à l'origine très populaires et puis après sont devenus un petit peu plus bourgeois. Il y a eu différentes variantes qui ont été créées. Toujours avec un souci du décor et un soin amené à l'esthétique. Hein. Le début du siècle, c'était l'apogée de l'Art Nouveau.
13: La devise de la maison Chartier, souvent copiée, jamais égalée. Pour preuve, cette altercation en 1900 entre Camille Chartier et Alexandre Duval, un autre grand patron de bouillon parisien. Chartier, un jour, va déjeuner chez son concurrent. Duval, le voyant rentrer chez lui, l'apostrophe d'un ton ironique. « Alors, Chartier, vous venez manger chez moi parce que c'est meilleur que chez vous ?» Et Camille Chartier de répondre « Eh non, parce que chez moi, c'est complet. »
7: Merci beaucoup Thierry Boeuf. 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
1: Une aventure de 30 ans. Françoise Chavaldigne n'est pas peu fière de son entreprise dont la renommée n'est plus à faire.
2: C'est une belle aventure avec ses hauts, ses bas, mais c'est plutôt positif. Alors, pour la région de la commune de Dzi, c'est très important parce que ça fait vivre le village non seulement l'été, mais même l'hiver. Il y a quand même ici à Dzi, il y a des personnes qui habitent Dzi et qui travaille ici à Sodez, donc ça fait quand même un flux, ça fait de l'économie et c'est quand même pas mal pour un petit village à flanc de montagne d'avoir une telle activité aujourd'hui au centre de Dzi. Nous ne sommes pas les seuls, comme vous savez, et donc ça fait quand même vivre le village et une certaine effervescence, même l'hiver et pas seulement l'été quand il y a les touristes.
1: Et en trois décennies, la production s'est développée à vitesse grand V.
2: On a revu, si vous voulez, notre système de commercialisation. On sait, comme on est dans une dynamique environnementale, on a plutôt préservé donc, pour la ressource. On s'est cantonné déjà en Corse, en région PACA, un peu Paris. On a un peu d'export qui nous reste fidèle, c'est la Guadeloupe. Voilà. Mais très peu parce que c'est voulu, c'est dans notre façon de contribuer, si vous voulez, aussi avec l'environnement, si vous voulez, de faire très attention.
1: Voilà. Et la gamme s'est étoffée.
2: En plastique, donc, du litre et demi, du litre, du 50 et du 33. Nous avons deux bouteilles plastiques pour le CHR en 1 litre. Nous avons donc toute la gamme vert, 1 litre, 75, 50 et 33. Et ensuite, nous avons aussi la gamme gazeux en litre CHR. Et en vert gazeux, nous avons le litre, le 75, le 50 et le 33. Et ensuite, on a développé aussi les aromatisés. Aujourd'hui, nous sommes au citron. Elle va se compléter dans les années qui viennent avec le citron corse, donc naturel, pas de sucre, citron plat 50 et 40 gazeux citron.
1: Françoise Chavaldigne met ses espoirs pour l'avenir dans les infrastructures routières. Pour elle, les routes ne sont plus adaptées, notamment pour les camions de livraison. Pour elle, rien n'a été fait depuis 30 ans.
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3: Bonjour à toutes et tous, bienvenue dans Affaires classées, le podcast. Nous sommes en 1875, au cœur de la Bigorre, dans le petit village de Montousset, pas loin de Bagnères. Un fermier du village est assassiné avec sa fille. La veille, trois inconnus leur avaient rendu visite. Question, qui sont ces étranges visiteurs? La suite, dans un instant.
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3: Nous sommes en l'an 1877. Les gazettes judiciaires de l'époque regorgent de faits divers, de vols, de meurtres. Pour quelques sous, certains n'hésitent guère à frapper, à tuer. Souvent, hélas, ces drames sordides impliquent des ressortissants espagnols sans ressources, des sans domicile fixe, errant de ville en ville, profitant de la quiétude des campagnes pour commettre leurs méfaits. En cette fin de 19e siècle, la France accueille nombre d'immigrés fuyant leur patrie après l'invasion de Napoléon, comme en atteste le procès qui va suivre. Ce matin du 12 mars, une imposante foule de curieux s'est amassée des deux côtés de la petite rue qui conduit de la prison au palais de justice de Tarbes. Tous guettent le passage, dans un instant, du convoi à cheval qui transportera les accusés du crime de Montousset. Voilà plusieurs jours que la presse régionale annonce ce qui sera le procès criminel de l'année dans le coin. Il est 11h. Le président de la cour d'assises, M. Léniel, vêtu de son imposante robe rouge et noire, ordonne aux gardes qu'on introduise les accusés. Deux hommes et une femme dans le box. Ils sont jeunes, une trentaine d'années, de taille moyenne. Les deux hommes sont originaires de la province voisine de l'Aragon, Tandis que leur voisine de galère est certes née à Tarbes, mais de parents espagnols. L'affaire a débuté 2 ans plus tôt. Dans la soirée du 25 novembre 1875, le trio arrive d'Auch en diligence à la gare de Lannemezan. Ils vont marcher, à pied, toute la nuit, en direction du petit village de Montoussé, dans le canton de Bagnères-de-Bigorre, qu'ils atteignent enfin au matin suivant.
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3: Leur traversée ne passe pas inaperçue. Des paysans, déjà au champ, scrutent ces inconnus. Qui sait s'ils ne sont pas là pour voler ? Un petit garçon les voit, aiguisant leur couteau au bord d'un sentier. C'est à lui que le trio réclame son chemin. La ferme des Campistrous, tu sais où c'est ? Arrivé à destination, il toque à la porte et tombe sur Philippe, le chef de famille. C'est Louise, sa fille, que la dame du trio demande à voir. Elle dit être une ancienne amie. Direction un champ proche où Louise est à pied d'œuvre. Quand elle aperçoit sa visiteuse, elle se jette dans ses bras, l'embrasse avec effusion et propose au trio de passer la nuit à la maison. Dimanche 27 novembre, Rosalie, une voisine des Campistrous, s'étonne de voir les volets fermés. Elle frappe à la porte, personne. Louise, silence. Un sombre pressentiment envahit Rosalie qui part alerter monsieur le maire, lequel se transporte sur place, accompagné de quelques hommes. Un épouvantable spectacle les attend. Philippe, le chef de famille, gît inanimé dans son lit. Une mare de sang s'écoule à travers le matelas. Un double bâillon noué derrière la tête et fortement serré a été posé sur sa bouche pour l'étouffer ou l'empêcher de crier. Des plaies béantes sur sa poitrine, son cou, sa tête lui ont été infligées par une arme blanche. Et Louise, elle, c'est dans l'écurie que son cadavre mutilé sera découvert, lardé de coups de couteau. Pour les gendarmes de Bagnères, il n'y a pas à chercher bien loin. Le vol est le mobile de ce double meurtre. Les meubles ont été fouillés, le linge des armoires jeté au sol. Un objet va pourtant retenir leur attention.
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3: C'est un cache-nez noir et blanc. Rosalie, la voisine, est formelle. Il appartient à l'un des deux hommes arrivés la veille. Elle a croisé le trio quand il se dirigeait vers la ferme en début de soirée. Et bizarrement, tout ce beau monde a disparu. Nul ne sait à ce stade qui sont les deux hommes à l'accent espagnol qui accompagnaient la visiteuse qui se disait amie de Louise Campistrous. Elle, en revanche, est très vite identifiée. Elle se nomme Marie Viau. Née à Tarbes, elle s'adonne depuis longtemps à la prostitution dans les rues du chef-lieu de la Bigorre. Selon les policiers, Marie s'est mise en ménage avec un certain Francis Badel, un homme fort dangereux, condamné par 3 fois et fraîchement sorti de prison après avoir failli assassiner un compatriote. Sa spécialité, c'est le vol d'argent et malheur à la victime qui lui résiste. Un voleur patenté, capable de tuer sa proie, voilà qui dessine le portrait idéal du suspect numéro 1 dans l'enquête ouverte sur le crime survenu le 26 novembre à la ferme de Montoussé. Reste une question. Comment Marie Viau a-t-elle fait connaissance avec Louise ? La réponse ne tarde pas. Quelques mois avant son assassinat, la jeune paysanne avait fait un petit séjour derrière les barreaux à la prison de Tarbes à cause d'un menu larcin. Et c'est là que Louise et Marie s'étaient liées d'amitié, à tel point que Louise lui fit promettre qu'il faudrait passer la visiter une fois dehors à la ferme familiale. Immature, Louise avait glissé une imprudente confidence. Philippe, son père, avait longtemps vécu aux Amériques. Il en était revenu riche, très riche, et pour preuve, il cachait sous son matelas des lingots d'or et 30 000 francs en espèces.
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3: Une confidence qui ne tomba pas dans l'oreille d'une sourde. Marie en parla aussitôt à son amant, lui aussi en prison. C'est pour s'emparer de ce joli magot que Marie Viau conçut le projet de rendre visite à son ex-voisine de cellule, aidée des deux hommes que les policiers ne tardent pas à identifier comme étant les deux frères Badel, Francis et Valentin. Mais où sont-ils passés ? Le lendemain du crime, le trio sanguinaire a déjà traversé la frontière afin de se planquer en Espagne. Grâce à l'entraide entre les deux pays, les trois suspects seront malgré tout interpellés vite après. Face au juge, Marie Viau se met à table et elle raconte. Profitant de l'hospitalité du vieux Campistrus, le trio assassin entamait la soirée en savourant les spécialités culinaires de la ferme de Montousset avant de tuer le père et sa fille. Selon ses deux compères, c'est Marie Viau qui a décidé d'achever le vieil homme.
5: Il faut en finir, et vite, sinon les gendarmes vont arriver.
3: Joignant le geste à la parole, elle s'empare d'un couteau de cuisine posé sur la table et elle le tend à son compagnon.
5: Vas-y, achève-le.
3: Détail sordide, une fois les deux meurtres commis, la jeune femme s'est mise à danser, ivre de joie, à l'idée du magot qu'elle imaginait découvrir dans les armoires de la ferme. Mais sa joie sera de courte durée. Malgré une fouille approfondie, les trois compères ne trouvent pas une seule trace du butin dont Louise avait parlé à sa copine de cellule en prison. Ni lingots d'or, ni billets, ni pièces de monnaie. Le butin se résumera à quelques vêtements. Deux robes, un parapluie, des boucles d'oreilles, des chemises, des draps et une montre.
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3: Un butin bien dérisoire face à la guillotine que les trois assassins encourent à présent. Inculpés du crime de vol suivi de meurtre, commis avec préméditation, ils retournent à la prison de Tarbes, et pour longtemps, la même où naquit leur sanglant projet criminel. Le procès aux assises s'ouvre au printemps 1877. La presse locale et nationale est là. L'affaire passionne l'opinion publique car, aux yeux de tous, les frères Badel ne sont que des exécutants. Le cerveau du drame, l'instigatrice, c'est Marie, la diabolique. Dans l'inconscient populaire, la femme donne la vie, pas la mort. Et comme chaque fois lorsqu'une femme est accusée d'un crime horrible, la foule accourt. Face aux magistrats et aux jurés, les frères Badel semblent résignés, convaincus que leur sort est déjà scellé et qu'ils finiront coupés en deux par la lame du bourreau. Mais Marie, jeune et belle, joue la comédie jusqu'au bout. En pleine audience, elle tombe à terre, en proie à des attaques nerveuses. Simule-t-elle la folie pour échapper à la peine capitale ? Un médecin accourt, il lui fait respirer des sels. Marie se calme, repose sa tête sur l'épaule d'un gendarme et l'audience reprend. Au nom de la société, l'avocat général, M. Dumoulin, requiert la peine de mort contre les trois accusés. Unis dans le crime, unis dans le châtiment. Une heure suffira à la cour pour rendre son verdict. Peine de mort pour Marie Viau, peine de mort pour Francis Badel et prison à vie pour le jeune frère Valentin. C'est le 12 mai suivant que Francis sera guillotiné. Marie aura plus de chance. Elle est graciée par le chef de l'État. Devenue une détenue modèle, elle sera libérée 25 ans plus tard, en 1902.
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3: D'or et de sang, c'était ce nouvel épisode du podcast. Je vous propose de nous retrouver dans un prochain rendez-vous avec cette fois-ci un petit voyage dans le temps en juillet 1992. Un curé d'origine basque est découvert dans les toilettes d'une aire d'autoroute en Charente-Maritime. Que s'est-il passé ? Réponse dans un prochain numéro. À bientôt.
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6: Un circuit court aujourd'hui à Saint-Pierreville. Nous sommes au nord-ouest de Privas avec Sabine Loulier pour découvrir Castanaïs.
7: J'ai décidé de créer une ligne de cosmétiques qui sont fabriqués avec les châtaignes que l'on produit sur l'exploitation. Et donc cette ligne de cosmétiques, elle est certifiée bio et nos châtaignes sont bio et AOP châtaignes d'Ardèche.
6: Et donc aujourd'hui, Sabine nous propose une crème corps et une crème visage.
7: Donc la particularité en fait de la châtaigne, elle est multiple. D'abord, la châtaigne est très riche en sucre, ce qui permet d'avoir ce côté très très hydratant de la crème. Également, la châtaigne contient du tanin, qui est issu, vous savez, de l'arbre et de la sève. Le châtaignier contient beaucoup de tanins. Et donc, ces tanins, en fait, ont un rôle un petit peu antioxydant qui permet de faire que la crème convienne aux peaux qui sont un peu rosacées, vous savez, des peaux un peu atopiques, des peaux un petit peu fragiles. Et puis, troisième effet, et pas des moindres quand même, ce sont les polyphénols qui sont très riches et condensés dans la châtaigne et qui en font un anti-âge naturel imparable. Pour l'instant, l'accueil est plutôt favorable, très favorable. C'est vrai que les Ardéchois sont très surpris. Ils ne connaissaient pas, évidemment, je leur dis que c'est normal parce que ça n'existait pas avant. L'usage en cosmétique est encore balbutiant.
6: Et c'est donc en profitant des 12 hectares de sa châtaigneraie multicentenaire que Sabine a décidé de se lancer dans l'aventure Castanaïs. Et donc forcément, en parallèle de ces produits cosmétiques, vous avez également toute une gamme de bonnes choses à déguster.
7: C'est une gamme qui est assez restreinte, mais qui va à l'essentiel. De la crème de châtaigne, de la crème de châtaigne saveur peine d'épices, de la farine de châtaigne et des châtaignes au naturel. Et qui fonctionne bien, quoi, qui reçoit aussi un bon accueil de la part des clients. Donc c'est chouette, franchement, c'est une super aventure.
6: Bon, et vous savez quoi ? C'est une belle aventure aussi parce qu'elle résulte d'une belle histoire d'amour.
7: J'ai rencontré mon mari donc il y a 30 ans maintenant. Et mon mari est fils de castanéiculteur. Moi, ça fait 30 ans maintenant que je vois mon mari passer énormément de temps dans ses châtaigniers. Tous les jours, il y va, il connaît les arbres, il sait ce qui se passe dans ces arbres, il suit l'évolution des arbres qui greffent. Parce qu'en fait, nous, on travaille sur une châtaignerie ancestrale et traditionnelle et nous ne plantons rien. Nous greffons. C'est un travail au long cours. Mon mari fait de la taille en prévision des greffons qui vont sortir, si tout se passe bien, de cette taille. Et donc, l'année d'après, il récupère ses greffons, il regreffe, donc on choisit nos variétés. Une chose aussi importante, c'est que mon mari est un des derniers à pratiquer une greffe en flûte traditionnelle sur laquelle on n'utilise absolument pas de mastic. Voilà, c'est-à-dire qu'on utilise la sève qui sert de colle. Et donc, tout le process est super naturel. Donc moi, quand j'ai vu ça, je me suis dit, mais c'est un travail incroyable qui passe sous silence. Et donc moi, je voulais essayer de donner à voir cette passion pour le châtaignier. Donc c'est pour ça que j'ai aussi cherché à faire des produits qui soient élégants, qui soient vraiment de très haute qualité. C'est pour ça d'ailleurs que la crème que je produis, les crèmes cosmétiques, elles sont bio, mais elles sont dans des pots qui sont compostables et biodégradables, avec des étiquettes en papier, une encre, une colle qui sont non impactantes pour l'environnement. Vraiment, c'est l'essence même de l'Ardèche, sans aucun PFAS, sans aucun produit controversé. Et les produits, on peut les mettre au jardin quand on a fini de les utiliser.
6: 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Comme d'habitude, je vous mets toutes les infos qu'il vous faut sur ici.fr Drôme Ardèche, rubrique circuit court.
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1: Je vous emmène à Gergovie et je vous promets d'avoir un petit peu de vent dans la crinière puisque nous allons faire la connaissance d'une association très utile, SOS Cheval. Mireille Vore qui nous accueille ici à SOS Cheval. On est dans un petit mobil-home sur le terrain, en pleine nature. Là, on s'occupe des chevaux, Mireille. SOS Cheval, vous nous en dites quelques mots?
2: Oui, bien sûr. Bonjour Patricia.
3: Bonjour.
2: On recueille les chevaux retraités ou réformés de centres équestres, de courses, de laboratoires, des anciennes poulinières, des équidés maltraités, abandonnés, divagants. Chacun a sa propre histoire.
1: C'est votre cheval de bataille, si je puis dire. Mais vous n'êtes pas toute seule, évidemment, parce que là, il faut plein de bénévoles pour s'occuper de tous ces chevaux.
2: Absolument. Nous ne sommes que des bénévoles, 60 bénévoles, tous complètement investis et ne ménageant ni leur temps ni leur peine.
1: Une petite dame à côté, là.
3: Denise. Bénévole du lundi matin depuis, 6, 7, 8 ans. Notre mission, c'est de nourrir, vérifier que les chevaux n'aient pas de blessures, regarder si le foin est bien à disposition, de l'eau, et tout va bien.
1: Alors, on y va. On était dans le mobil-home, là, parce qu'il y a un petit peu de vent. Donc, du coup, on s'était mis un peu à l'abri. Bonjour, Sandrine.
4: Bonjour.
1: Vous aussi, alors, je vous vois affairée avec des carottes et des pommes.
4: Oui. C'est parce que quand je vais voir nos petits protégés, ben, des fois, on leur fait quelques petites gâteries comme ça pour, voilà, pour les amadouer, pour leur donner confiance, pour ça sert à tout, les carottes, pour les soins.
1: Combien il y a de surface là à peu près ?
2: 16 hectares.
4: Alors lui, c'est le plus jeune de ce pré-là. Et il est très jaloux si on s'occupe des autres. C'est un réformé de course. Il vient de Normandie. Et lui, il a eu une fracture au niveau de l'épaule, de la clavicule. Donc il est réformé. Mais du coup, il est très, très, très demandeur et très jaloux aussi. Voilà, il supporte pas que Nolo s'approche de nous parce qu'il veut qu'on s'occupe que de lui.
1: On n'a pas l'impression de parler d'humain un peu parfois.
4: Ah si, totalement. Si, si. Avec beaucoup plus de sensibilité. Là, c'est Cheyenne. Une petite jument aussi qui est en retraite. On en a beaucoup, beaucoup qui viennent finir leur vie chez nous. Et comme ça, ils ont une jolie fin de vie.
1: Avec des gens qui, manifestement, sont particulièrement bienveillants.
4: Ah, c'est le mot sacré, respect et bienveillance. Oui, sinon, il ne faut pas venir.
2: Viens, viens voir, bébé. Viens.
4: Kira, on a été appelé par les gendarmes. Une famille qui avait beaucoup d'animaux. Et ces personnes, quand elles ont su que les gendarmes arrivaient... elles s'en sont pris aux animaux. Et elle a eu 5 coups de couteau dans le poitrail.
1: J'en emmènerais bien à la maison, mais je manque un peu de place.
2: Quand on ne peut pas devenir famille d'accueil parce qu'on n'a pas de terrain, on peut devenir famille de cœur et parrainer un équidé.
3: Alors ma belle, tu veux que je sois ta tata?
2: Ça serait une très gentille filleule.
4: Oui.
2: Ils ont travaillé toute leur vie au service de l'homme, mais ça serait quand même profondément injuste qu'ils partent à l'abattoir. Donc nous, on est là pour eux.
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1: Direction le sud Mayenne, Biernay-les-Villages, où je vous emmène au Mixelli. C'est un restaurant qui propose un menu ouvrier le midi. Et c'est le gérant qui m'accueille avec un carnet à la main.
2: Eh oui, bonjour à tous. Le petit carnet pour prendre les petites commandes pour ce midi.
1: Alors, qu'est-ce que vous notez sur ce carnet?
2: Comme il y a deux choix pour ce midi, poisson ou viande, donc on fait des petits bons, comme ça, ça se passe très très bien, quoi.
1: Donc vous, c'est Mickaël, et si ça s'appelle le Mixelli, c'est parce qu'il y a une deuxième personne, évidemment, dans l'aventure.
2: Voilà, ma femme Céline, donc Mick et Céline, Mixelli.
1: Alors, on va s'avancer dans la salle. Vous avez une petite place pour moi, pour
2: ouais,
1: ce midi,
2: y
1: évidemment.
2: Oui, pas de problème, on va vous trouver ça, il n'y a pas de souci.
1: Alors, je vois qu'il y a des tables qui sont dressées.
2: Voilà.
1: Et puis alors, attendez, je vois une collection de véhicules miniatures également. Alors ça, c'est une passion qui vient de
2: moi. Ouais, alors ça, c'est une grosse passion depuis tout petit, puis très mordu des années 50-60. Donc, comme on est toujours au boulot quasiment, la déco est là, quoi. Donc, on adore aller travailler et on vit dans son quotidien, quoi.
1: Vous en faites profiter tout le monde, en fait. Il y en a combien, là, de véhicules? C'est impressionnant.
2: Ouais, là, les petites, à une dizaine près, il y en a 600, quoi.
1: 600 petits véhicules, ouais. On a aussi des plaques émaillées, voilà. Franchement, il y a de la déco partout, en fait.
2: Ouais, là, on tripe à fond dans les années 50, et les gens aiment beaucoup, parce qu'ils ne s'attendent pas à voir ça du tout ici. Donc, ça rappelle beaucoup de souvenirs à quelques personnes, quand ils disent « Oh, j'avais ce meuble-là, oh, ça, j'ai connu ça, j'ai des pompes à essence, j'ai une vieille glacière Coca-Cola, quelques frigos, tout est un peu typé 50-60, en fait. »
1: Où est-ce que je vais m'installer, moi, pour ce midi, Mickaël?
2: Eh bien, je vais vous laisser vous installer au pire au soleil, comme ça, vous allez être super bien.
1: Voilà, il y a une table de 5, ça veut dire qu'il y a peut-être d'autres personnes qui vont me rejoindre, c'est ça?
2: Ouais, il y a d'autres personnes qui vont pas tarder à arriver, ouais.
1: À ma table, il y a 3 collègues qui bossent sur un chantier dans une commune voisine et j'en rencontre aussi à mes côtés Laurent. Bon, j'ai l'impression que vous vous régalez, c'est le cas?
3: Ah oui, très bien. Moi, j'ai mes habitudes de venir ici assez rapide et puis bon, quoi.
1: Alors, vous venez d'où pour venir ici régulièrement?
3: Je fais secteur sud Mayenne. Quand je suis à proximité de Biernay, je vais manger là, quoi.
1: Ouais, donc vous avez un métier, vous êtes en déplacement, c'est ça?
3: Oui, contrôleur machine à traire. Donc je vais de ferme en ferme, et puis les restaurants, ça court pas les rues, alors je vais là où on mange bien quand même.
1: Et puis le poitrou, il est sympa, on peut le dire quand même.
3: Oui, il est sympa.
1: Je crois qu'il est derrière nous.
3: Ah bon?
1: Ah non, finalement, il est pas là, on peut dire qu'il est méchant.
3: Ah non, ça va.
1: Oh, Mickaël, en plus, il est super sympa, c'est lui qui assure le service. Alors, au menu, il y a entrée à volonté au buffet. Pour le plat, j'avais pris du jambon grillé accompagné d'un riz préparé avec de petits légumes, crème brûlée en dessert. J'ai super bien mangé et c'est ce que je dis à Mickaël quand je le retrouve au comptoir.
2: Bon, j'espère, super, c'est principal.
1: Dites-moi, j'ai remarqué, vous avez une énergie incroyable quand vous faites le service. Comment vous expliquez ça?
2: Il faut avoir la patate. Si c'est pour pas avoir les deux mêmes pieds dans les mêmes chaussures, je vois pas l'intérêt, quoi.
1: Bon, faut peut-être que je passe payer quand même. C'est là-bas. Ce serait pas mal, hein. Alors, dites-moi combien je vous dois.
2: Alors, 15,50, s'il vous plaît, monsieur. Et voilà, monsieur.
1: Merci beaucoup, Mick.
2: Merci à vous. Au plaisir. À bientôt.
1: C'était un plaisir de vous avoir à mon Mick.
2: Super. Merci beaucoup.
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1: Timéo, le chasseur.
2: Il était 5h du matin, on avançait dans les marais, couvert de brumes.
1: Révélé par The Voice Kids, Timéo Béas est un jeune chanteur originaire de Cran. L'interprète de Canaillou a aussi su séduire les studios Disney en prêtant sa voix au personnage de Mufasa, le roi lion.
2: Marchait devant dans les roseaux.
1: Pour l'un de ses enregistrements, il rend hommage à Michel Delpech.

0: c'était Timéo.
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4: Salut à toutes, salut à tous et bienvenue dans Décibel. Merci de nous avoir choisis pour passer votre mercredi soir. Nous allons célébrer l'anniversaire d'une des légendes de la country américaine, Willie Nelson. Le rock suédois, tiens, de Europe. Oui, The Final Countdown. Figurez-vous qu'ils sont de retour. Ils ont annoncé une nouvelle chanson, je vous en dirai plus tout à l'heure. Le coup de cœur, la découverte, c'est un groupe qui vient de Vendée, un groupe de rock vraiment surdoué. Il s'appelle les Dynamite Shakers et je pense que vous allez les adorer. Le thème du Blind Test ce soir, c'est dire je t'aime. Je t'aime, mais en chanson. Si vous voulez vous inscrire, vous nous appelez maintenant 0810 055 056 0810 055 056. Laura vous attend au standard. Et ce soir en cadeau, c'est l'album de Jérémy Frérot. Notre invité de ce soir sera dans deux semaines à Vienne, en Autriche, pour représenter la France à la finale du grand concours Eurovision. Elle fêtera ses 18 ans à la fin de l'année. Monroe est avec nous dans Décibel. Salut Monroe.
5: Salut, comment ça va?
4: Ça va bien et vous?
5: Ça va très bien, merci.
4: Alors aujourd'hui pour vous Monroe, c'était une journée de répétition, comme j'imagine beaucoup de journées ces derniers temps. Alors on fait l'interview à distance, vous n'êtes pas dans le studio de Décibel, mais en fait quand on représente la France à l'Eurovision, on a un emploi du temps de Premier ministre.
5: Oui, oui, il y a beaucoup de choses à faire, mais c'est des bonnes choses aussi. Alors ça nous rend très heureux.
4: Ah oui, évidemment. Alors on dit, vous allez me dire si c'est vrai, que quand on s'engage dans un concours comme l'Eurovision, il faut de la rigueur, il faut de la discipline. Certains artistes de pop ont dit d'ailleurs à quel point ils n'avaient jamais autant travaillé de leur vie que quand ils ont fait l'Eurovision, notamment Louane l'année dernière, qui disait « Oh là là, c'est une somme de travail incroyable !» Mais sauf que vous, vous venez de la musique classique, alors est-ce que vous êtes habitué à cette rigueur et à cette énorme somme de travail ?
5: Oui, je pense que dans tous les genres de musique, c'est énormément de travail pour accomplir la performance que tu veux accomplir. Alors pour l'Eurovision, je pense que toute l'équipe, ils s'amusent énormément vraiment à travailler dur pour donner la meilleure performance possible. Je pense que oui, on travaille beaucoup, mais en même temps, on s'amuse énormément sur le projet. On rigole tout le temps et ça ne nous empêche pas de vraiment donner tout ce qu'on a pour l'Eurovision parce que c'est un concours qui demande tout.
4: Ouais. Alors, en parlant de concours, le public français vous a découvert grâce à un concours télévisé, une émission de référence d'ailleurs de France Télé. C'est une émission qui s'appelle Prodige, que vous avez remportée donc en 2025. Est-ce que le côté concours, compétition, puisque vous l'avez déjà fait, ça va, vous n'êtes pas trop stressé pour l'Eurovision ?
5: Moi, j'adore les compétitions. J'ai fait, en fait, en grandissant, j'avais fait du tennis, beaucoup avec mes frères. Alors, on a fait beaucoup, beaucoup de compétitions. C'est dans mon sang. Mais non, je plaisante. Mais c'était très, très fun. Je trouve que c'est une belle façon d'apprendre au même temps que tu donnes envie de donner le meilleur de toi-même, mais en même temps, tu arrives à apprendre des autres personnes dans le même scénario. Ça t'apprend des choses que tu veux mettre dans ta propre performance et dans ton propre entraînement. Alors, je trouve c'est une bonne façon d'apprendre aussi.
4: Ouais, c'est
5: et de connecter avec des gens surtout.
4: Oui, alors j'allais dire ça parce que c'est vrai que c'est une vie à part. De toute façon, musicien, c'est une vie à part. Mais alors, en plus dans le classique et alors là, en plus à l'Eurovision, c'est vrai qu'il y a très peu de gens sur Terre qui peuvent comprendre ce que vous vivez. Et en l'occurrence, à part les autres candidats de l'Eurovision de cette année, personne peut comprendre ce que vous traversez. Donc ça doit être super de les rencontrer et de parler de tout ça ensemble.
5: Oui, bah, ma préférée chose de l'Eurovision, c'est vraiment de rencontrer le public, de vraiment être avec tout le monde. Je me souviens quand on était à Amsterdam, qu'on a pu être avec tout le public, et c'est ça le moment qu'on travaille pour. C'est ce moment qu'on s'amuse pour. C'est ce moment qu'on a plus envie d'être là pour, avec tout le monde, de ressentir quelque chose, parce que c'est un partage. La musique, c'est un partage. On donne autant qu'on reçoit. Oh. Et je trouve que c'est ça la beauté de la musique. Ah, c'est tout centré sur ça.
0: Et puis alors, il y a le public français, évidemment, qui est à fond derrière vous. Il n'y a pas que nous, d'ailleurs, hein, des bookmakers, puisqu'on peut faire des paris sur l'Eurovision, vous ont placé parmi les favorites. Et voilà, dans un petit peu plus de 2 semaines, à Vienne, en Autriche, ça sera la finale de l'Eurovision, avec votre chanson Monroe, une chanson qui s'appelle « Regarde ». Est-ce que vous pouvez, avant qu'on l'écoute, me dire, déjà, quand on vous l'a proposé pour la première fois, comment vous avez réagi ?
5: J'étais tellement contente. Parce que je me souviens, on a passé beaucoup de temps à travailler sur cette chanson dans le studio. Et même si ça a changé dans la façon, dans l'arrangement de la chanson, on a toujours gardé le même esprit, les mêmes mots, le même, comment on peut dire ça, le même histoire.
0: Oui, ok, bien
5: sûr. Le même désir de partager ce message, voilà, ce message. Ça n'a pas changé du début, et je trouve que c'était ça, la chose la plus importante pour nous, quand on a travaillé dans le studio, et on voulait que la chanson, dans les paroles, ça transmet ce message, mais aussi dans la mélodie, l'esprit et la dynamique de la chanson, que ça va intérieurement, et que ça s'envole aussi avec les parties graves et avec la partie lyrique. Alors c'était vraiment ça notre but, et je pense que c'est beau aussi, cette idée de mélanger plusieurs mondes, oui. Pour créer quelque chose qui peut être très très joli, je trouve.
0: Oui, et unique, parce qu'effectivement, il y a un mélange qu'on a rarement entendu. Et vous, j'imagine, en tant que chanteuse lyrique, ça doit être agréable, parce que forcément, quand on fait votre métier, on chante des œuvres qui ont 200, 300 ans. Là, de fabriquer une toute nouvelle chanson, toute neuve, c'était peut-être la première fois que ça vous arrivait ?
5: Oui, je trouve ça beau. Trouve ça beau que on sait tous que l'opéra, ça garde le test du temps, tu vois. C'est toujours beau, même avec les vieux compositions, les nouvelles compositions. Je trouve ça tellement beau, et de pouvoir mélanger ça avec des autres styles et des autres genres. Je trouve ça très très beau. Je trouve ça quelque chose qui peut vraiment toucher les gens et qui est très intéressant. Moi, je m'amuse énormément à un peu jouer avec, et aussi de l'écouter des autres artistes. Je trouve ça me touche énormément.
0: On va la découvrir ensemble, cette chanson. Si vous ne l'avez pas encore entendue, elle résonnera sur la scène de la finale du grand concours Eurovision le 16 mai prochain à Vienne, en Autriche. C'est Monroe qui représente la France, et la chanson s'appelle « Regarde ». ».

0: Regarde, point d'exclamation. C'est le nom de la chanson que vous venez d'entendre, chantée par Monoro, qui représente la France cette année à l'Eurovision et qui est ce soir l'invité de Décibel. Cher Monoro, on l'a dit tout à l'heure, vous êtes une chanteuse lyrique. On a entendu aussi un tout petit accent quand vous nous parlez, parce que vous n'avez pas grandi en fait en France, vous êtes franco-américaine. Le côté français, c'est maman, le côté américain, c'est papa. Et c'est là-bas, aux États-Unis, que vous avez commencé à chanter?
1: Oui, c'est aux États-Unis où j'ai commencé à chanter. Par contre, j'ai toujours écouté la musique française en grandissant, parce que je m'asseyais sur le canapé avec mon père et on écoutait des chansons américaines et des artistes américains, Adele, Whitney Houston, Pentatonix. Et avec ma mère dans la voiture, c'était Lara Fabian, c'était Céline Dion, c'était Jean-Jacques Goldman, Barbara, c'était vraiment tout le monde. Et c'était trop trop fun d'avoir tous ces genres de musique dans la maison.
0: C'est beau cette double culture. Et alors, j'ai lu que vous aviez commencé à chanter dans la chorale de l'église, entre le moment où vous chantez et vous y prenez plaisir, le moment où on se rend compte que vous chantez bien, et finalement le moment où on se dit « Non mais Monoro, elle a une voix de dingue, il faut en faire quelque chose », quel a été le déclic où vous ou votre entourage, vous vous êtes dit « Il faut faire quelque chose de cette voix ».
1: Moi, je pense, pour moi, j'étais très jeune quand j'ai décidé que je voulais faire la musique. Je ne sais pas si je chantais bien à cette époque-là, mais j'étais très jeune quand j'ai vu que la musique avait quelque chose de plus fort que nous, qui nous touchait énormément, qui était très puissant. Et moi, je voulais ça dans ma vie. Je voulais partager ça, je voulais apprendre de ça. Alors, ça m'a donné envie de prendre des cours et de vraiment poursuivre ce rêve qui a commencé à se réaliser dans moi. Je trouvais extrêmement beau et je voulais faire comme ces autres artistes qui m'ont beaucoup inspirée. Et c'est à l'église, oui, où j'ai vu les personnes qui étaient en larmes à cause de la musique, ils ne savaient même pas pourquoi. Wow. Et ça m'a mettait dans les larmes. Et moi, je ne savais même pas pourquoi. En chantant, en écoutant, en chantant avec tout le monde, c'était beau. Alors, oui, c'est toujours ça le goal, c'est connexion.
0: Vous avez donc chanté dans la chorale, puis pris des cours de comédie musicale et finalement donc le lyrique, vous l'avez dit, vous étiez très jeune, vous êtes encore très jeune en fait, vous avez 17 ans à peine. Le monde du lyrique avec sa rigueur et sa discipline, est-ce que c'est quelque chose de facile à vivre quand on est une toute jeune fille puis une toute jeune femme?
1: Oui, je pense que ces arts, l'opéra et le pop et la comédie musicale, ce sont des arts magnifiques. Et je trouve ça tellement, tellement fun et tellement chouette qu'on peut jouer avec ça. On peut trouver des différentes façons que ça nous touche à nous personnellement, que ça nous inspire et ça nous donne envie de partager ça. Alors je trouve que c'est tellement intéressant de voir des différentes façons que les artistes interprètent même la même chanson dans des opéras ou dans la pop, dans la comédie musicale. Je trouve ça fun qu'on peut tous jouer de notre propre manière avec des chansons.
0: Alors il y a des classiques effectivement, et quand vous avez sorti votre premier album qui porte votre nom simplement Monoro, après avoir gagné l'émission Prodige, et bien sur cet album il y a tout un tas d'air que tout le monde connaît, et notamment l'air de la Reine de la Nuit, de la Flûte Enchantée. On va vous écouter chanter ça, mais ça nous paraît tellement à nous qui ne savons pas chanter, un Himalaya de la chanson. Est-ce que vous vous souvenez, vous, la première fois que vous avez réussi à chanter cette air de la Reine de la Nuit, réputée impossible à chanter? Est-ce que c'était pour vous une étape importante dans votre vie de chanteuse?
1: Oui, je pense toujours ma pensée avec la Reine de la Nuit, c'est une chanson que tu peux chanter toute ta vie et tu peux toujours l'améliorer.
0: Ah, wow.
1: Je la chanterai toute ma vie et j'espère de continuer à pouvoir l'améliorer, de mieux la chanter avec meilleure technique, meilleure émotion, tu vois, meilleure tout vraiment. Ouais. Je trouve ça tellement fascinant que la même chanson, tu peux la chanter quand t'es toute petite et tu peux la chanter quand t'es plus grande, et ça peut toujours te passionner de vouloir la chanter avec vie, avec la force et le cœur, tu vois. Je trouve ça magnifique.
0: Eh ben moi aussi, je trouve que cette version-là est magnifique. Monroe, sur son premier album, c'était un petit peu avant qu'on apprenne qu'en plus, elle allait représenter la France à l'Eurovision. L'air de la Reine de la Nuit, der Höllerart, de la flûte enchantée. C'est parti.

0: incroyable, la voix de Monroe. Elle est notre invitée ce soir dans Décibels. On lui envoie évidemment plein de force, plein d'amour et nos meilleures ondes pour la finale de l'Eurovision dans un petit peu plus de 2 semaines. À tout de suite, vous écoutez Décibels.
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0: Et c'est la suite de Décibels, on est ensemble jusqu'à 21h. J'espère que la soirée se passe bien pour vous. Nous allons célébrer ensemble l'anniversaire de Willie Nelson et vous faire découvrir un groupe génial qui s'appelle les Dynamite Shakers. On va se faire un petit blind test aussi autour de l'expression « je t'aime » en français, en anglais, en espagnol, un peu dans toutes les langues, en chanson. En tout cas, si vous voulez jouer avec nous au blind test, il est encore temps de nous appelez 0810 055 056 0810 055 056. Monroe a seulement 17 ans, déjà révélé au grand public en 2025 grâce à Victoire dans l'émission Prodige. Elle est, avec sa voix d'or et son look génial, la représentante de la France pour la finale de l'Eurovision qui aura lieu à Vienne en Autriche dans un petit peu plus de 2 semaines. Ça sera le samedi 16 mai. Votre radio ici sera sur place dans la semaine. Le mercredi, Laurent Petit-Guillaume sera à Vienne, histoire de rencontrer les Eurofans et puis d'autres artistes qui font partie de cette grande finale. Nous, évidemment, on est toutes et tous derrière Monroe. La chanson « Regarde », on en écoute quelques notes. C'est avec cette chanson que Monroe représente la France à l'Eurovision cette année.

0: incroyable performance vocale. Monroe, je me posais une question. Quand on chante la partie pop de la chanson et quand ensuite vous passez en mode lyrique, est-ce qu'il faut carrément changer quelque chose, je ne sais pas, dans votre gorge, dans vos poumons? Est-ce qu'on chante de la même manière le couplet et le refrain de cette chanson?
1: Non, non, en technique, c'est différent, mais aussi en émotion, c'est très différent aussi, c'est une autre intention.
0: Oui.
1: Alors, il faut un peu changer les choses, et ça, c'est le challenge de la chanson, mais c'est très, très fun à jouer avec, à trouver des solutions et tout.
0: Oh là là, en fait, votre voix, c'est votre instrument.
1: Oui, oui, c'est ça.
0: Monroe, vous nous avez dit que finalement la joie de participer à ce concours Eurovision et aussi votre amour de la compète que vous vivez depuis votre plus tendre enfance avec des frères qui jouent au tennis, tout ça fait que vous n'avez pas tellement le trac pour la finale du 16 mai. Ceci dit, est-ce que vous avez, je sais pas moi, des petits doudous, des petites superstitions qui vous aident et qui vous accompagnent, des porte-bonheur avec vous?
1: Ça dépend. Ça dépend du jour. Ah. Des fois, il faut un petit, je ne sais pas. Il faut parler avec des gens et tu peux dire que ça, c'est un peu mon rituel de parler avec des gens. Comme ça, tu détends, tu rencontres des autres gens. Et des fois, il faut te concentrer, être dans ta bulle juste avant d'aller sur scène et peut-être même répéter la chanson oui. dans la tête une ou deux fois. Mais oui, c'est surtout ça.
0: Alors j'ai lu que votre chanson d'Eurovision préférée de tous les temps, c'est Ne partez pas sans moi, la chanson qui avait été chantée par Céline Dion et qui lui avait permis de remporter l'Eurovision en 1988 pour la Suisse. Qu'est-ce que vous avez comme souvenir de la toute jeune Céline Dion qui chantait cette chanson-là? Pourquoi elle vous touche?
1: Bah parce que elle était là, elle avait tellement de force dans sa performance, elle était complètement dedans. Ouais. Tu ressentais tous les mots. Elle avait fait avec une passion, un amour. Ça se voyait qu'elle s'amusait énormément et je pense que ça s'est bien transmis à nous.
0: Eh oui, et elle a gagné à l'époque. Alors nous, évidemment, on croise les doigts pour vous, Monroe. On vous envoie du soutien, de l'amour, des bonnes ondes et tout ce qu'on peut vous envoyer. D'ailleurs, on sera évidemment devant la télé le samedi 16 mai. Est-ce que votre famille américaine peut venir vous encourager à Vienne ou bien est-ce qu'ils vous regarderont à la télévision?
1: Non, j'ai des familles qui vont venir.
0: Ah,
1: j'ai trop hâte.
0: Génial. Eh bien, je vous souhaite le meilleur, ma chère Monroe, pour cette Eurovision 2026. Et je propose qu'on termine en vous écoutant à nouveau sur votre premier album, une chanson alors qu'on connaît bien en France, mais qui est vraiment un grand, grand classique américain, une chanson de comédie musicale, c'est Over the Rainbow.
1: Oui.
0: Ah oui, ça vous va?
1: Oui.
0: Monroe, Over the Rainbow. On croise les doigts pour vous. À bientôt, Monroe. Bonne répétition.
1: Merci. Au revoir.
0: Au revoir.

0: Over the Rainbow, une des chansons signature du film Le Magicien d'Oz, film musical. Et alors, j'y croyais pas, donc j'ai fait des recherches, mais oui, ça date bien de 1939, en fait, Le Magicien d'Oz, avec Judy Garland qui chante cette chanson. C'est le début de la Deuxième Guerre mondiale, en fait, c'est tellement ancien, c'est fou. Et d'entendre cette jeune Monroe, 17 ans, la chanter aujourd'hui, c'est vraiment magnifique. Donc, Over the Rainbow, version originale, 1939, Judy Garland, et version Monroe, c'est sorti il y a 6 mois sur son premier album, Monroe, donc à qui on souhaite le meilleur pour l'Eurovision.
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0: Et si je vous conseillais un petit bouquin, c'est pas mal ça, c'est mercredi, c'est bientôt le week-end, voilà, il va falloir penser à vous occuper. Un bouquin qui est super chouette, que j'ai adoré, qui s'appelle « La véritable histoire de la musique que j'aime ». Oui, c'est bien celle-là, toute la musique que j'aime, celle de Johnny, une chanson, un repère même de la chanson française, c'est Johnny Hallyday en 1973, et le parolier de cette chanson, Michel Mallory, a sorti un bouquin pour raconter justement comment cette chanson a été créée. Ça vient de sortir chez Talent Édition et c'est préfacé par David Hallyday. C'est donc validé et ça fait plaisir de le savoir. Michel Mallory, la véritable histoire de la musique que j'aime. N'hésitez pas à lire et à faire tourner. C'est plein d'anecdotes hyper intéressantes et c'est l'occasion pour nous de réécouter Johnny.
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0: des chansons de Johnny composées par Johnny. Et c'est pas le cas pour toutes, donc c'est bien de le souligner. La musique que j'aime et les paroles donc de Michel Mallory.
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0: Si je vous dis ta-ta-ta-ta, normalement vous allez me répondre ta-ta-ta-ta. Et c'est pour ça qu'on s'aime, vous et moi. Europe ou Europe pour les bilingues, Europe annonce un nouvel album. C'est un des groupes de hard rock suédois, évidemment mythique des années 80. Europe donc va sortir un nouvel album 40 ans après le succès de The Final Countdown. L'album sortira au mois de septembre et ils viennent de dévoiler une nouvelle chanson qui s'appelle One on One. Alors moi je savais même pas qu'ils étaient encore en activité, quelle bonne surprise !

One on One, Europe. Évidemment, il y a les marqueurs du hard rock des années 80, mais pas que. Pour le coup, sur l'album, donc qui va s'appeler Come This Madness, qui sortira le 25 septembre, Europe, ils ont invité des gens du métal de maintenant. Il y a Ghost, il y a Opeth, et puis ils ont travaillé avec un producteur qui bosse avec Rammstein, qui a bossé aussi avec Creeper. Enfin voilà, vraiment, c'est assez réjouissant ce retour d'Europe. Ils vont présenter des chansons de ce nouveau disque sur leur prochaine tournée. Ils passent au festival Rétro C'est Trop le 28 juin et puis à l'Olympia à Paris le 6 octobre. Et ils en profiteront pour fêter les 40 ans de... The Final Countdown. Bah oui, on le déguste quand même. Europe, sur ici.

0: ans. 40 ans, elle a cette chanson incroyable de Europe, The Final Countdown. Et en 2022, il y a 4 ans, elle a dépassé le milliard de vues sur YouTube. Ce qui est plutôt rare pour les chansons des années 60, 70, 80, 90. On dit, ah oui, tel rappeur américain fait plus de vues que les Beatles. Oui, mais c'est parce que nous, on a déjà les disques des Beatles à la maison. Et voilà, parfois, il y a des chansons comme ça. C'est le cas aussi de Bohemian Rhapsody de Queen. Il dépasse le milliard sur YouTube parce que même la jeune génération s'y intéresse, évidemment.
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0: Il est temps de jouer au blind test, un blind test pendant lequel nous allons dire « je t'aime » en chanson et sur tous les tons. Et pour jouer avec nous, il y a Caroline et Corinne. Salut mesdames.
2: Bonsoir.
0: Bonsoir, bienvenue dans Décibel. Ah, c'est Caroline ou Corinne qui a cette belle voix de radio?
2: Corinne. Bonsoir.
0: Et Caroline est là aussi, hein?
3: Salut Corinne.
0: Ah, c'est bon, oui, c'est bon.
2: Bonsoir Caroline.
0: Vous êtes là toutes les deux. Alors Caroline et Corinne, vous jouez ce soir pour remporter le dernier album de Jérémy Frérot, Gamin des Sables, et pour dire je t'aime, donc avec des chansons qui portent toutes ce titre, en fait, je t'aime, alors dans peut-être plusieurs langues, hein. Attention, c'est pas forcément que du français. Caroline et Corinne, je voulais vous demander si ça vous était déjà arrivé dans votre vie d'utiliser justement une chanson pour dire je t'aime. Caroline, par exemple.
3: Non.
0: Non. C'est bien, mais la route est encore longue, ça peut encore arriver. Et Corinne?
2: Oh oui, mais... Non, je cherche maintenant quel titre... Il y avait un titre de...
3: Je cherche aussi.
2: Un titre de David Bowie, c'était Absolute Beginners, et c'était magnifique, et c'était justement sur des jeunes qui tombaient amoureux, et c'était magnifique.
0: Ah,
2: voilà.
0: C'est beau. Moi, j'avais fait une cassette à un garçon quand j'étais en quatrième. C'est vieux, la quatrième. Non, parce que si j'avais été en CM2...
2: Rembobiner avec un stylo, la cassette.
0: Oui, exactement, exactement. Non, mais voilà, si j'avais été en CM2, vous pourriez trouver cette histoire mignonne. Enfin, j'avais quand même bien 14 ans, donc j'aurais pu me rendre compte que je n'avais aucune chance, mais pas du tout. Et donc, comme il réagissait pas trop à mes appels du pied, j'avais fait une cassette avec que des chansons d'amour. Mon Dieu, c'était horrible. Oh. Et il a fait comme si de rien n'était, il m'en a même pas parlé. C'était terrible, mais bon, écoutez, moi,
3: le malheureux, qu'est-ce qu'il a perdu?
0: Ah ça, mais en tout cas, je crois que je l'ai encore dans les affaires chez mes parents. Faudrait que je vous la ramène, la cassette. Ah, on pourrait se faire un soir.
3: Non,
0: on va faire.
2: D'ailleurs, si je peux me permettre, je me rappelle maintenant que vous l'évoquez, le mot cassette. C'est qu'à l'époque, c'est vrai que j'avais fait moi une cassette. Je l'ai acheté pour un petit noyau d'amis. Ouais. C'était des chansons très love de les Bee Gees. À l'époque, tellement romantique. Howdy Pig Your Love et bien d'autres chansons. C'était waouh!
0: Ah là là, oui, on peut faire plein de choses avec de belles chansons d'amour. Et ce soir, vous allez gagner toutes les deux le blind test avec ces chansons qui disent « je t'aime ». Caroline et Corinne, ce que je vous propose, c'est de commencer dès maintenant. Juste, petit point de règlement, il faut bien que vous me donniez votre prénom. Avant la réponse. Je vois qu'il y en a qui connaissent bien le jeu. On y va. Caroline et Corinne, première chanson qui dit « je t'aime ». Mais qui en est l'interprète? Corinne.
2: Paul Naref.
0: Bravo!

0: Je t'aime, Michel Polnareff. Bravo Corinne, sur l'intro, sans même avoir entendu la voix de Mich, c'est pas mal, bravo, vraiment.
1: Parce que je connais la voix, parce que c'est sublime.
0: C'est vrai. On continue, on change d'ambiance, mais pas de titre, je t'aime.
1: Corinne.
0: Corinne.
1: Lara Fabian.
0: Oui,

0: Je t'aime de Lara Fabian. Ça fait 2 points pour Corinne. Elle est très forte. Ça va, Caroline?
1: Ah oui.
0: Oui, mais bon, tu aurais bien marqué un point quand même. Je précise que quoi qu'il arrive, Caroline et Corinne repartiront avec un cadeau à la fin de ce blind test. Mais enfin,
1: je vais m'en prendre.
0: Allez, concentration. Je sais ce qui se passe, Caroline. On est en train de se relâcher parce que c'est le troisième trimestre. C'est ça qui se passe. Oui, oui, je comprends bien. Allez, une dernière chanson qui dit « Je t'aime ». Elle ne le dit pas en français cette fois. D'ailleurs, l'artiste n'est pas français.

0: Quiero, c'est Stromae, notre belge chérie.
1: J'ai dit mon prénom. Hein.
0: Mais oui, mais j'ai entendu Caroline, c'est bon, hein? Mais oui, mais oui, j'ai entendu, mais oui, oui, oui.
1: Alors on a dit, oui, d'accord, alors t'es dit en même temps, ok.
0: Ah bah, en tout cas...
1: Je suis passée, mais allons-y, Caroline, c'est très bien.
0: Bah oui, parce que c'était pas facile de trouver Stromae et Tequiero, et donc oui, on me confirme via la régie son, qui ne se trompe jamais, que Caroline avait dit son prénom en premier, et qu'elle a dit Stromae en même temps que Corinne, donc tout est bien qui finit bien, et tout le monde avait trouvé. Vous êtes des stars, mesdames, bravo pour votre participation à ce Blind Test. Je vous remercie beaucoup.
2: C'est moi qui vous remercie beaucoup.
1: Merci, merci, merci à vous.
0: Et évidemment, à très bientôt, toutes les deux. Allez, je vous propose d'aller faire un tour en 1969, une chanson qui dit « Je t'aime ». Moi non plus, en français certes, mais qui a fait le tour du monde. Jane Birkin et Gainsbourg. Je t'aime.

0: Je t'aime, moi non plus. Gainsbourg, Birkin, qui s'était hissé à la 3e place des ventes en France, mais qui avait été en numéro 1 en Suisse, en Norvège, en Autriche, en Angleterre ou encore en Suède. Et que ce soit numéro 1 en Angleterre, c'était à la fois la grande fierté et la petite gêne de Jane Birkin, parce que quand elle retournait chez elle, elle était sûre que quelqu'un allait lui en parler.
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0: Le coup de cœur du jour vient de Vendée, un groupe de rock. 3 garçons, 1 fille, les Dynamite Shakers, ou Dynamite Shakers, si vous voulez, vous la jouez complètement anglophone. C'est d'ailleurs parce qu'ils ne savaient pas comment s'appeler. À leur premier concert, ils ont fait passer une urne dans le public en disant « Donnez-nous des idées de noms de groupe », et c'est comme ça qu'ils ont trouvé leur nom. Ils ont, disent-ils, écumé tous les campings de Vendée à leur début. Ils jouaient surtout des reprises des années 50 et 60, parce que c'est ce rock'n'roll-là qu'ils aiment. Et puis voilà, ils ont évolué et leur 2e album va sortir à la rentrée dans une très belle et prestigieuse maison de disques qui s'appelle Barclay. Et ouais, c'est pas rien, les Dynamite Shakers qui ont la bonne idée de chanter en français pour mieux gagner en profondeur. Et ben on va se rendre compte avec leur tout nouveau single qui vient de sortir et qui s'appelle Cinéma. C'est notre coup de cœur du jour.

0: cœurs et cinéma, c'est notre coup de cœur du jour. Alors désolé si vous êtes en vacances en Vendée dans un camping cet été, vous ne les croiserez pas car ça y est, les grands festivals ont adopté les Dynamite Shakers. Ils seront notamment à Rock en Seine le 29 août ou encore à la Fête du Bruit dans Landerneau. Ça sera le 8 août, rendez-vous aussi au festival Beauregard en Normandie le 2 juillet.
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0: C'est l'anniversaire de Willie Nelson, 93 ans aujourd'hui et infatigable, toujours sur les routes ou en concert ou en train de revendiquer soit les droits des musiciens, soit les droits des fumeurs de pétards, puisque ce sont ses deux grandes passions dans la vie, faire de la musique et fumer des gros pétards. Voilà Willie Nelson qui est le représentant des outlaws, des hors-la-loi. Vous savez, dans la musique country, il y a les gendres parfaits et il y a les hors-la-loi. Bah, Willie, c'est un hors-la-loi. À 93 ans, lui envoie plein d'amour et on écoute sa version de City of New Orleans.

0: C'est comme on se quitte. Et oui, adapté par Joe Dassin en français. Salut les amoureux. Là, c'était bel et bien notre Willie Nelson, à qui on souhaite un excellent anniversaire. Et Décibel pour ce soir, c'est fini.
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1: Renaud, Mistral gagnant, bon la chanson préférée de Grand Corps Malade.
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2: Bonjour la France, j'espère que tu vas bien. La France, c'est mercredi. Ah, on est content quand c'est mercredi. Comment ça va, Éric Bastien?
3: Ça va bien, on est content parce que c'est mercredi. Pourquoi on est content?
2: Parce que c'est la moitié de la semaine.
3: C'est vrai.
2: Ah là là. Alors, je vous rappelle que toute la semaine, nos candidats vont s'affronter pour se qualifier pour la finale de vendredi. 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Pour y aller, on fait une traversée en bateau amphibie. Oui, oui, oui. 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On ira se balader en vieux gréement. 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
3: Vous venez souvent dans ce club de jazz, Valérie?
2: Écoutez, un peu parti, un peu naze.
3: Ah oui, je vous aime bien, moi. Bon, qu'est-ce qu'on gagne? On gagne, vous savez, là, vous offrez un séjour.
2: Vous offrez, ouais.
3: Vous offrez un séjour au bord de la mer. Et là, on va y aller de plus en plus hein, d'ici la fin de la saison, les séjours au bord de la mer. Donc il faut quand même qu'on pense un tout petit peu à notre summer body. Joe Malongo, Joe Malongo, la légende a tout pensé. Le café qui brûle les graisses, il est en train le fabriquer.
2: Et
3: le
2: oui.
3: Café Malongo qui va vous faire faire une espèce de ventre plat comme moi, exactement comme moi. Vous voyez.
2: Exactement.
3: Et bien ça va sortir avec ses 32 dosettes et ses 6 verres en verre et sa machine qui est à gagner.
2: Oh là là, c'est magnifique. Et alors ça, c'est le cadeau pour la semaine. 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
2: Et voilà, allez, tout de suite, on accueille Franck et Gwen.
3: Ils sont venus en maillot de bain.
2: Comment ça va, les amis?
3: Bonjour.
4: Très bien, et vous?
2: Bah ça va. Alors, Franck, qui a 52 ans, joue avec Ici Touraine.
4: Oui.
2: Tu habites à Chanceaux-sur-Choisy.
4: Oui.
2: Alors, comment s'appellent les habitants de Chanceaux? Les chanceux?
4: Non, les cancéliens et canceliennes.
2: Hop, hop, hop. Tous les cancéliens, toutes les cancéliennes, ils vont chanter sur le refrain. Alors, tu as 2 filles, Sarah et Chloé.
4: Oui.
2: Jusqu'ici, j'ai bon. Et alors là, va falloir m'expliquer, mon petit canard, pourquoi ton surnom, c'est Cauchemar?
3: Fais peur.
4: Alors, parce que tout le monde me prend pour un cauchemar. En fin de compte, est-ce que je fais peur aux gens alors que je suis un homme très gentil? Je sais pas. Tout le monde m'appelle Cauchemar. C'était mon surnom et c'est resté comme ça.
2: Cauchemar, carrément. Tiens, voilà le cauchemar
3: qui arrive. C'est moche.
4: Exactement.
2: Mon Dieu, mais même... Non, pas tes amis quand même, si?
4: Si, tout le monde. Ma famille, tout le monde m'appelle Cauchemar.
2: Oh my... Mais tu dois faire des trucs quand même. T'as réfléchi déjà? Est-ce que tu fais
4: non.
2: des... Oh, mince.
4: Je vous dis, c'est un homme très gentil, mais pourtant, voilà, tout le monde m'appelle Cauchemar.
2: Oh mon Dieu. Bon, bah écoute, j'ai envie de te dire.
3: Vous n'avez pas de chance, Valérie.
2: Ah non, mon petit cauchemar. Surtout que ouais. Franck, il avait envie de jouer avec moi. Parce que Franck.
4: Ouais.
2: Eh oui, Franck, il a demandé à jouer avec
4: Franck,
2: moi. Il est.
4: Parce qu'il a toujours rêvé de maroufler avec vous.
2: Eh voilà! Eh oui, bricole, mon Francky. Il adore.
4: Exactement.
2: Mais oui! Il maroufle, il fait tout dans la maison. Il paraît que t'adores le bricolage. Mais voilà.
4: Exactement, j'ai fait ma maison moi-même.
2: Oh là là là là là là. Bon bah rien ne t'échappe. Le placo, le béton, les tout.
4: L'électricité, le plomberie, enfin tout.
2: Oh là là, t'as déjà posé du parquet?
4: Oui.
2: Oh, t'as marouflé?
4: Oui.
2: Oh là là là là, mais quel homme complet!
3: C'est un cauchemar.
2: Non, c'est pas un cauchemar pauvre. Non, il a fait sa maison tout seul, il est fort.
3: Il a fait sa maison tout seul.
2: Exactement. Exactement. Bon, alors écoute, on va tout de suite marquer le premier point, histoire de montrer qu'on est les plus forts, nous les maroufleurs. Tiens, un petit extrait.
4: Exactement.
2: Allez, hop. encore un petit verre de vin, une chanson de chantier, tiens. Ah. Alors.
3: Chanson de chantier.
2: C'est une chanson de chantier. Vous savez ce que c'est, le plus bel outil du chantier.
3: Le verre.
2: Donc, non, la bière. Ouais. Allez, au Royaume-Uni, figure-toi qu'on a découvert une cave à vin du 19e siècle sous un parcours de golf. Alors, est-ce que c'est vrai qu'au Royaume-Uni, on a découvert une cave à vin du 19e siècle sous un parcours de golf? Vrai ou faux? Top chrono, 5 secondes.
4: Faux.
2: Eh ben non, c'est vrai. Figure-toi que sur le parcours de Darwin Park, yeah, à Trafford, eh bien, le green s'est effondré. Et sous le green, il y avait une cave voûtée remplie de bouteilles centenaires. Bon, alors, elles étaient vides, mais c'était quand même... une cave à vin. Donc, pas de points pour toi, mon Francky.
3: Oh là là, il porte bien son nom, celui-là, Cauchemar. Ça, déjà, ça démarre mal. Gwenaëlle, bonjour et bienvenue.
5: Bonjour, bonjour.
3: Bonjour, bonjour. Avec ici, Armory, comment s'appelle l'endroit où tu vis? Je te laisse le prononcer parce que c'est compliqué pour moi.
5: Noyal-Châtillon-sur-Seiche.
3: Noyal-Châtillon.
5: Deux communes confusionnées.
3: Ok, alors du coup, comment on appelle les habitants de Noyal-Châtillon-sur-Seiche en Ille-et-Vilaine?
5: Les Castelnaudais.
3: Ah oui, rien à voir.
2: Rien à voir.
3: Ah, les Castelnaudais, oui. Castelnaudoises, d'Aise.
5: Castelnaudais,
3: ouais.
5: Castelnaudais.
3: Voilà. Bon, salut tout le monde, hein, voilà. Sois la bienvenue, tu as deux grandes filles, déjà, comment elles s'appellent tes filles?
5: Mathilde et Chloé également.
3: Qu'est-ce qu'elles font? Parce qu'elles ont plus de la petite vingtaine, elles sont étudiantes, elles travaillent, qu'est-ce qu'elles font?
5: C'est ça, elles sont étudiantes, ouais.
3: Toutes les deux dans quoi? Qu'est-ce qu'elles étudient?
5: La politique internationale.
2: Oh my god.
3: D'ailleurs, on va régler ce problème tout de suite. Il paraît que t'aimerais bien déjeuner avec Donald Trump pour lui remettre un petit peu les...
5: quelques vérités à lui dire.
3: Voilà.
2: Surtout en ce moment.
5: Je mettrais Poutine à côté et on ferait peut-être une petite remise à plat de certaines choses.
2: Oula. Oh my god.
3: Les points sur les i et les machins au carré. Ok. Allez. Bon, Gwen, évidemment, Gwenaëlle. Gwen, c'est ton petit surnom. T'as des poules à la maison aussi? C'est pour les œufs le matin?
5: Ah oui, mes petites cocottes, ouais. Donc, je tiens du jardin, tout ça, c'est formidable.
3: C'est trop mignon.
2: Les œufs coques le matin.
3: Ah, c'est délicieux. Non, mais les œufs de la poule, quoi.
2: Tu manges des œufs de chien, toi, ou pas? Non, c'est juste pour savoir.
3: Les œufs de la campagne, ça veut dire, les vrais œufs, quoi. Oui. Voilà,
2: mais en fait, les œufs, ils viennent tous de la campagne. Il n'y a pas beaucoup de Parisiens.
3: Écoutez, commencez pas.
5: Elle est taquine, elle est taquine.
3: Le mot est faible, madame, vous savez. Le mot est faible.
2: Et ça y est, c'est parti. Allez, au taquet, exactement. Merci, Gwen.
3: Gwenaëlle, nous allons jouer tout de suite avec une première question et un générique.
6: Madame, monsieur, bonjour. Valérie Damido est taquine aujourd'hui. Voilà, je fais très mal.
2: Ça va, Yves Morozmas?
6: Bonjour.
3: On va parler du journal télévisé. Le tout premier JT, journal télévisé français, durait seulement 15 secondes. Est-ce que c'est vrai ou faux? Info ou un toc, stop chrono, 5 secondes. Gwenaëlle.
5: Oh non, pas 15 secondes, on n'a même pas le temps de dire bonjour.
3: Bonjour. Le 29 juin 1949, il est 21h et les Français découvrent le tout premier JT lancé par Pierre Sabag, qui durait non pas 15 secondes, mais 15 minutes et sans présentateur à l'écran. Il n'y avait que des images et puis des commentaires en off.
2: Bah, ça fait un point pour Gwen et pas de point pour Franck. Franck, tu vas te rattraper, mon chat. Parce que là, back to the past, 1982, Letiag, le 501, j'étais amoureuse de lui. Étienne Dao, je ne veux plus me réveiller, rien à faire. Bon, le grand sommeil, vous écoutez ici, on vous aime, à tout de suite.

0: de toi.
1: Non, j'avais pas mon casque, j'étais en train de raconter ma vie à mon téléphone. Je vous prie de m'excuser, j'étais en train de m'endormir à l'image du grand sommeil. C'était Étienne Dao.
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0: Ici, nous sommes avec Franck qui joue avec Ici Touraine et Gwenaëlle qui joue avec Ici Armorique. Alors, Franck, on a parlé du fait qu'il était un bricoleur incroyable, c'était un bricoleur de génie. Mais ton métier, en vrai, c'est agent territorial dans une mairie depuis 30 ans.
3: Oui.
0: Bah donc, c'est un peu chef de chantier, quoi.
3: Oui, exactement.
0: Bah oui.
3: Chef de groupe.
0: Bah oui, c'est toi qui dirige tout ce petit monde pour tout faire. Les services techniques, tout ça, c'est...
3: Hein, non, pas tout le monde, mais une partie de mon service, oui.
0: Bon, voilà, c'est peut-être là d'où vient ce truc de cauchemar, peut-être.
3: Pas du tout.
0: On va essayer de percer à jour ce mystère.
1: Ou alors ça vient de la cuisine. Parce que cauchemar en cuisine.
3: Voilà. Bon,
0: allez, Franck, ne ris pas, ne l'encourage pas, pitié, je t'en supplie.
1: Oh, ça vous a fait rire quand même.
0: Alors, il paraît que tu as fait pas mal de vélo en compétition et que tu étais même président du club de Saint-Cyr.
3: Oui.
0: Et alors, t'as arrêté ? Pourquoi t'as arrêté ?
3: Parce que j'ai fait ma petite maison, j'avais un changement de vie, j'allais avoir une femme, tout ça, donc... on ne pouvait pas tout faire, le travail, le loisir et en plus la maison.
0: Mais attention, il paraît que tu as gagné un vélo électrique sur Ici Touraine et que du coup, tu vas reprendre le vélo ?
3: Oui.
0: Bah voilà.
3: Prendre le travail en vélo ?
0: Bah voilà, c'est pas mal ça, le vélo électrique.
3: Exactement. Mmh. Ah, c'est super.
0: Moi, j'adore.
3: C'est vraiment génial.
0: Bah oui, bien sûr. Alors, tu t'es inscrit à la roue de la fortune.
3: Oui.
0: Et t'attends des nouvelles.
3: Exactement.
0: Oh, alors, tu crois que tu pourrais aller loin dans la roue de la fortune ?
3: Oh oui.
0: Oui ?
3: Oh oui.
0: Oui.
3: Mission.
0: Oui. Entraîne-toi bien. Entraîne-toi bien, parce que la roue est très
1: C'est
0: lourde
1: hein.
0: à tourner. Mm-mm. Elle est très
3: lourde.
0: Eh oui, mon chat. Je peux te dire qu'elle est lourde, la roue. Elle est très lourde. Alors, nous allons immédiatement marquer ton premier point. Ça serait vraiment bien que tu marques. Elle a un point, Gwen, donc j'aimerais que t'en marques un. Tiens, je t'emmène. Alors, on va parler de la Statue de la Liberté. Il paraît que la Statue de la Liberté fait partie des 7 nouvelles merveilles du monde moderne. Alors, est-ce que c'est vrai que la Statue de la Liberté fait partie des 7 nouvelles merveilles du monde ? Top chrono, 5 secondes.
3: Allez, faux.
0: Oui, c'est faux. Dans la liste dévoilée, il y a la Grande Muraille de Chine, il y a le Christ Rédempteur au Brésil, le Colisée, le Machu Picchu, mais il n'y a pas la Statue de la Liberté, même si c'est un très beau monument. Premier point pour Franck.
1: Gwenaëlle, avec les Casteldonnais, c'est ça ?
4: Naudet.
1: Ah, voilà.
4: Castelnaudet, Noyal.
0: Comme Castel d'Audary.
1: Voilà, Noyal et Châtillon sur Sèche, en Ille-et-Vilaine, avec Ici Armorique, avec ses deux filles, Mathilde et Chloé. Dis donc, on n'a pas dit que tu travailles à la poste. Hein.
5: C'est un gentil facteur.
1: Qu'est-ce que tu fais à la poste ?
4: Je m'occupe de la gestion des bâtiments, l'entretien des bâtiments.
1: Ah d'accord, donc c'est de la logistique.
4: Oui, exactement.
1: Ok, mais pareil, tu as toujours changé de métier à la poste. Ça fait combien de temps que tu es à la poste déjà ?
4: Ça fait une trentaine d'années.
1: Ah ouais, donc toute une carrière. Et tu as fait quoi comme différents métiers à la poste ?
4: Alors j'ai été guichetière en bureau de poste, j'ai été conseiller financier, j'ai été animatrice euro et philatélie.
1: Ok.
4: Du passage à l'euro.
1: D'accord.
4: Donc, j'apprenais aux personnes âgées ou à travers les associations comment faire les conversions, quelles allaient être les nouvelles pièces, les nouveaux billets. C'était passionnant. C'était super intéressant.
1: J'imagine.
4: Ouais, c'était vraiment très chouette.
1: Bon, une belle carrière, en tous les cas, à la poste. Tu fais du sport. Tu fais même beaucoup, beaucoup, beaucoup de sport. C'est vrai ? Vraiment motivé, musclé ?
4: Ah, je bouge tout le temps, ouais. Mais après, voilà, j'en fais beaucoup moins que j'en ai fait, mais je suis toujours active.
1: Bah, quand même, tu fais de l'escalade, par exemple.
4: Alors, oui, j'ai dû arrêter parce que j'ai eu un problème au pied, mais bon, je fais du vélo tous les jours, je ne me déplace quasiment qu'en vélo.
1: Bon, comme Valérie. Voilà.
4: Déjà, voilà.
1: Course à pied, du kayak, de l'aquagym, du stretching. Excuse-moi, ça c'est sportif, c'est des mots qu'avec Valérie on connaît peu.
0: Moi je regarde mon chat faire du stretching.
1: C'est du sport ?
0: Le stretching du chat, oui.
4: Essayer de bouger un petit peu tous les jours.
1: Bon, Gwenaëlle.
0: C'est bien.
1: Bravo. On va surtout essayer de faire bouger les points, s'il te plaît. Bah, déjà, on en a un. On va peut-être en prendre un deuxième avec un extra écoute. Pour moi, c'est pas moi qui fais la vanne, hein, pour une fois. C'est Plastic Bertrand. Mon nez, vous l'avez, mon nez.
0: Oui, bah je l'ai, je suis pas totalement bête.
1: Et encore une fois, une belle question, merci les auteurs, ça tombe sur moi. Selon une récente étude, manger ses crottes de nez, on l'a tous fait.
0: Ah non.
1: Vous l'avez pas fait ça.
0: Ah mais quelle horreur.
1: Jamais.
0: Ah mais quelle horreur.
1: Vous en souvenez pas.
0: Ah bah non,
1: toute petite.
0: Je m'en souviens, oui.
1: Bon, il paraît que ce serait bon pour la santé. Est-ce que c'est vrai ou est-ce que c'est faux, Gwenaël? 5 secondes.
4: Oui.
1: Ça te rappelle des souvenirs? Non, c'est faux. C'est faux. Le chercheur canadien Scott Napier a simplement émis cette hypothèse que ça pourrait stimuler l'immunité comme une espèce de mini-vaccin naturel.
0: Bien sûr.
1: Voilà.
0: Bah, bien sûr. Non. Mangez vos crottes de nez, bande de petits cochons. Allez, ça fait un point Franck, un point Gwen. Et là, tout de suite, this love is ta-na-na-na. Maroon 5. Oh là là, on adore. Allez, on écoute ici, on vous aime. On ondule son body.
1: Ah oui,
0: tout de suite, mes petits chéris.
1: Son body summer, grâce à Malongo, je vous rappelle quand même. Allez.

0: Il y en a pas un. Il y en a pas deux. Même pas trois ni quatre. Il y en a cinq. Maroon 5. Avez vu, ils sont tous venus, rien que pour vous, Valérie, pour vous souhaiter votre fête avec un jour de retard.
1: Il y a Sarah et Céline qui sont en régie et qui regardent et qui font comme ça. Voilà. J'engueule.
0: Round 5.
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0: Bon, la dernière fois, je vous avais fait le truc sur la couleur. Maroon. Je modifie un peu mes blagues, vous voyez, j'essaye d'évoluer mon spectacle.
1: Alors, Franck qui donc a un point et Gwen qui a un point. Alors Franck, c'est un joueur. Hein. T'as un abonnement au loto, il paraît. Hein, tu joues tout le temps au loto et t'es un grand joueur. T'adores jouer. Bon, même si t'as pas encore gagné le premier prix, t'adores jouer. Voilà.
3: Exactement. C'est pour le plaisir.
1: Alors, ça a démarré jeune parce que quand t'étais jeune, tu as gagné un séjour avec le club Dorothée. C'était pour le démarrage de la fameuse carte Kiwi.
4: Mais si, c'est possible avec la carte Kiwi.
1: La carte Kiwi.
0: Je me souviens de ça.
1: Alors, c'était un séjour à Chamonix pour 5 personnes, transport compris. Et il paraît que tes parents n'y croyaient pas. Toi non plus d'ailleurs.
3: Exactement.
1: Et ils ont même, ils avaient un copain qui bossait à la SNCF. Ils lui ont demandé si c'était vrai. C'est vrai ?
3: Oui, c'est vrai.
1: Et ben voilà. Et alors, c'était vrai, puisque tu es parti. Et figure-toi qu'on a retrouvé le passage. Écoute.
5: Non. On a un gagnant, oui, après tirage au sort, parmi les bonnes réponses. Il s'agit de Franck. Bravo!
6: Bravo, Franck,
5: tu as gagné un week-end au sport d'hiver offert par la SNCF. Et tu pourras emmener les 4 personnes de ton choix.
0: C'est énorme.
1: C'est toi.
0: C'est Jackie.
3: C'est énorme, très énorme.
0: Jackie.
1: Et oui, tu l'as maintenant, comme ça tu l'auras sur le replay de l'émission. Ben tu pourras avoir le moment où on t'annonce que t'as gagné. C'était bien Chamonix, tu t'es bien amusé ?
3: Très bien, super. On a eu de la neige en plus, c'est nickel, beau temps, nickel.
1: Ben, ça c'est bien.
0: Bravo à Mathilde qui a retrouvé l'archive.
1: Ben oui, bravo. Alors mon chat, on va jouer au quiz musical. L'idée, c'est que on va te faire écouter une chanson de Pierre Bachelet. La chanson va s'arrêter à 2 reprises et il faut que tu me trouves les 2 mots manquants. Ok ?
3: D'accord. Okay.
1: Allez, écoute bien la chanson de Pierre Bachelet. En ce temps...

0: en ce temps-là, j'avais 20 ans, sur la télé en noir et blanc, on découvrait le rock'n'roll, Elvis Presley et les Pouettes.
1: J'idole.
0: Ok. J'idole. Ok, je note. Fauteuil cassé dans tous les music halls. En ce temps-là, c'était Paris. C'était la guerre en Pouettes.
1: L'Algérie.
0: Eh ben, toi, tu dis idole et Algérie. Est-ce que c'est vrai? On écoute. En ce temps-là.

0: jury. Eh ben bravo Franck, c'est 2 points pour toi, tu as 3.
1: Félicitations, bravo, il a été fort. Gwen, tu vas être tout aussi performante, j'en suis convaincu. D'autant que tu jardines beaucoup, tu aimes être dehors. Et alors, je parle de ça parce que alors toi, tu plantes des fleurs un peu particulières. Il paraît que tu t'essayes aux plantes exotiques.
2: Ah, moi, tout ce qui est nouvelle graine, qui s'adapte au nouveau climat, moi, je tente, j'adore ça. Maintenant, j'ai planté des kiwanos.
1: Alors, oui, c'est ça, t'as planté un kiwano, c'est un concombre d'Afrique, si j'ai bien compris.
2: C'est ça.
1: Ouais. Et ça a quel goût, ce truc-là?
2: Oui, c'est un mélange entre la banane et le kiwi.
1: Alors, ça peut être mauvais, hein? Pas mauvais.
2: C'est super bon.
1: Et dans
2: c'est un régal.
1: Et dans ton potager, il y a quoi, du coup?
2: Eh ben là, donc, j'ai planté des kiwanos, ouais. Je vais avoir des pastèques. Ouais. Là, cet hiver, j'ai planté un... Oui, j'ai la courgette pop-corn.
1: Oui.
2: Hein, j'ai planté un arbre de bête goji. Enfin, c'est un petit arbuste.
1: Ouais, c'est magnifique, voilà, ça, Gwen. Bon, ouais. Écoute, félicitations pour ce beau jardin et ce beau potager. J'espère que ça va te porter bonheur, toutes ces belles plantes avec ton quiz musical. C'est une chanson de Diane Tell. Écoute bien.
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0: Quels sont les deux mots? Je t'écoute.
1: Alors, ça doit être Brésil et temps.
0: Brésil et temps. Moi, si j'étais un homme, je serais capitaine d'un bateau vert et blanc d'une élégance rare. Eh ouais.
1: Oui, ah, j'ai pas entendu le mot élégance.
0: Et si. Ouais. Et le mot temps, par contre, était bon.
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2: Elle est là.
3: Ah, et nous jouons pour quoi cette semaine? Je vous le donne en mille. On joue pour un très beau voyage. Et oui, 3 jours et 2 nuits pour 4 personnes à la découverte de l'île Tatiou. L'île Tatiou, c'est un joyau du patrimoine normand. Vous allez dormir aux maisons de Tatiou. Vous allez traverser en bateau amphibie, visiter le musée maritime, surtout vous balader en vieux gréement. Et puis, vous aurez 100 euros de carburant pour rejoindre l'île de Tatiou. Et si vous ne gagnez pas ça, vous gagnez la machine expresso, Malongo, 32 dosettes et 6 verres en...
2: Bah en verre, mais je me demandais ce que c'était amphibie.
3: Ça, oh là là.
2: Non mais si, c'est vrai, c'est sur la route et l'eau, c'est ça?
3: Amphibie, ça va sous l'eau, voilà. Allez, bonne journée à tous, jingle.
2: Donc c'est un sous-marin?
3: Non, une voiture amphibie, c'est une voiture qui peut aller dans l'eau, voilà.
2: Donc elle va sur la route et sur l'eau?
3: Mais on s'en fout, une voiture, son principe c'est d'aller... Enfin là c'est un bateau en l'occurrence qui va... Enfin c'est amphibie quoi.
2: Je me pose tellement de questions.
3: Oh là là mon dieu. Alors, Franck à 3, Gwen à 2. Franck, ah Franck qui joue avec ici Touraine, qui a 52 ans. Franck, il y a un petit moment, hein, on va dire. Franck, on sait qu'il bricole, mais Franck c'est aussi MacGyver. Franck, c'est MacGyver.
2: Ah, construit bah oui. Un bateau avec une allumette.
3: Exactement. Et il a acheté une Golf d'occasion. Hein, et il a eu un petit problème. Impossible de fermer à clé les portières de droite. Alors, MacGyver, Francky, qu'est-ce que t'as fait?
4: Je l'ai réparé. J'ai trouvé la panne.
3: Ah oui, d'accord, mais comment t'as fait? Le stratagème?
4: Eh ben, en vacances, déjà, comme ça m'est arrivé en vacances, j'ai pu la réparer provisoirement en mettant des tendeurs à chaque poignée de porte.
3: Ah ben.
4: Pour fermer la porte à clé et me garer le plus rapide, enfin, contre un mur ou une haie pour pas qu'on puisse ouvrir mes portes pendant mon absence.
3: Et après, ton stratagème des tendeurs, t'as réparé le truc, au final.
4: Exactement. Exactement.
3: Bon alors, Franck alias Cauchemar, on dirait comme ça qu'il a plein de qualités. C'est vrai. Mais alors, il paraît quand même que t'es un petit peu têtu.
4: C'est vrai. T'es très têtu.
3: Ah voilà. Bah oui. Têtu, à quel point?
4: À point assez élevé.
3: À point t'es élevé, à point très élevé.
4: Ouais, très très élevé parce que si j'y arrive pas, il faut que j'y arrive de toute façon. Donc faut que j'aille jusqu'au bout pour que puisse arriver. Donc je suis très têtu, c'est pour ça.
3: Ah ouais, donc on est sur une personne très têtue. Même quand tu as tort, t'es têtu, hein.
4: Ah oui.
3: Ah oui.
4: Ah oui.
2: T'as tort têtu.
3: Ben, c'est bien parce que. Eh ben oui, mais c'est bien parce que tu le reconnais. Alors écoute-moi, exactement. Tu es en tête, tu as 3 points. Je vais te proposer de gagner 3 points de plus. C'est la question à choix multiples. Je vais te poser la question, te proposer des réponses. Et à mon top chrono, tu auras 10 secondes pour me donner ton choix. Alors, tiens, un petit extrait. Ah là là, ce générique. Céline m'a rappelé que c'était le générique d'une série qui s'appelait Papa Bricole.
2: Ah, je connais pas.
3: Bah, moi non plus. Mais bon, écoute. Alors, écoute bien. Franck, comment appelle-t-on une vis qui se serre avec une clé Allen? Une vis Torx, une vis BTR, une vis cruciforme, une vis Bastien, parce qu'elle est pointue, comme lui.
2: Elle est vicieuse.
3: Alors,
4: Torx.
3: Tu dis Torx?
4: Torx, ouais.
3: Très bien. Tu es bricoleur, tu m'as dit. Eh bien, non, c'est une vis BTR. Elle possède une empreinte hexagonale, creuse, dans laquelle on insère la clé Allen. BTR, ça veut dire boulon à tête ronde. Et c'est la vis que tout le monde utilise sans jamais connaître son nom. Pas de point pour toi.
2: Gwenaël, on va tenter un petit peu de s'embrayer sur cette...
3: S'embrayer, ouais.
2: Oui, sur cette chute, en tous les cas, sur ce fait que les points n'ont pas été marqués. Offrez-lui un attrape-rêve, hein, peut-être que ça lui fera du bien à votre candidat. Ben oui, ben pour les cauchemars, c'est pas mal l'attrape-rêve. Allez. Vous connaissez pas l'attrape-rêve?
3: Oh là là là.
5: Que la force soit avec nous.
2: Voilà, exactement. Alors, mon amie Gwenaël, qui n'a qu'un point pour l'instant, n'est pas une grande
3: cuisinière. Alors, elle n'a pas un point, elle en a deux, parce qu'elle a trouvé un point sur le quiz.
2: Attendez, on n'est pas en direct, je la refais. Alors, mon amie Gwenaël, qui n'a que 2 points à cette heure-ci, si on est bien en direct, t'es pas une grande cuisinière, alors que ta maman était chef cuisinière?
5: Oui.
2: Dans un restaurant
5: dans un collège où il y avait beaucoup, beaucoup d'élèves. Et okay. Elle adorait, elle leur faisait des petits plats. C'était un vrai régal. Et elle nous en fait toujours, d'ailleurs. Nous, on en profite grandement. Mais je peux vous dire que les petites filles adorent aller manger chez mamie. Hein.
2: Ah, bah évidemment.
5: Plus jamais, hein.
2: Bah bien sûr. Mais toi, tu n'as pas hérité complètement de cette passion. Tu cuisines, mais pas, voilà, c'est pas autant.
5: Voilà, moi, j'aime pas tout ce qui est conserve et plat préparé, mais je reste sur des cuisines très simples. Mais je cuisine, voilà, gentiment.
2: Oui, tu as raison, avec ce qu'on trouve hein, dans le frigo. Tu bricoles et ta maison, alors c'est
5: fou. Dans mon jardin.
2: Oui, tu as le jardin, tu l'as évoqué avec les plantes exotiques. Tu as une maison qui date de 1534.
5: Oui, c'est un vieux, vieux corps de fer.
2: Waouh, 16e siècle. Mais dis donc, tu as été obligé un peu de rénover, du coup, bricoler.
5: Ah ben, on a tout refait, ouais. On a gardé que les murs.
2: Oui, donc tu maroufles, les peintures, la plomberie, le plat, aucun souci pour toi.
5: On s'est essayé un petit peu à tout ça, ouais. J'étais pas toute seule, j'étais beaucoup, beaucoup aidée avec les amis, la famille, c'était génial. Mais c'était très lourd, ouais, beaucoup de travaux.
2: J'imagine. Tu fais partie d'un club de tarot, donc tu es une joueuse.
5: Oui, je leur dis bonjour à tous les Castelnaudais du club de tarot. Hein.
2: Oui.
5: Castelnaudais, ça s'appelle.
2: Bien sûr, les habitants de Noyelles-Châtillon-sur-Seige, je le sais. Voilà. Castelnaudais, bien sûr. Bien sûr. T'as fait du théâtre quand t'étais petite?
5: Oui.
2: Qu'est-ce que tu jouais?
5: C'était pour animer des personnes âgées.
2: Ah, c'est bien ça.
5: On faisait beaucoup des choses comme les Fables de La Fontaine qu'on mettait en théâtre. Beaucoup de choses comme ça, des choses très simples, assez comiques, du théâtre d'improvisation. Voilà, c'était pour apporter des animations dans un club qui animait les personnes âgées.
2: Parfait. La Fontaine, Mignonne, Allons voir si la rose, tout ça, bien sûr.
5: Ouais, voici... Le corbeau, le renard en patois, des choses comme ça. C'était rigolo.
2: L'éléphant et le léopard, le guépard et la chauve-souris.
3: Oh là là là là là.
2: On les connaît tous.
3: Oh là là.
2: C'est la question. Ça, c'est Cocktail, hein, le film Cocktail avec Tom Cruise. Alors, pourquoi Cocktail? Parce qu'on va parler d'alcool à consommer avec modération, bien sûr. Quel alcool est au cœur d'un spritz? J'espère que tu connais un peu le spritz. Voici les propositions, l'alcool qui est au cœur d'un spritz. Est-ce que c'est la Suze, l'Apérol, le Vermouth, la Valoche 51? Top chrono. La Suze, l'Apérol, le Vermouth.
5: L'Apérol, je dirais.
2: Ou la Valoche 51. 102, comme disait Gainsbourg. Tu dis l'Apérol, t'as dit l'Apérol, hein?
3: Oui.
2: T'as raison, c'est l'Apérol, le spritz qui est né en Vénétie, qui mélange Apérol, Prosecco et eau pétillante. C'est un petit cocktail léger et amer. L'alcool reste dangereux pour la santé, mais c'est quand même sympa. Surtout à 12h40.
3: Alors, ça fait 3 pour Franck, 5 pour Gwen. Et là, tout de suite, j'ai besoin d'amour. J'ai besoin d'amour comme France Gall. Vous écoutez ici, on chante tous ensemble, on se fait un gros karaoké géant. On vous aime, mes petits chéris, à tout de suite.
2: Besoin de points, surtout avec votre candidat.

0: J'ai besoin d'amour, France Gall. À 12h43 sur votre radio, ici, bienvenue.
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0: On sait être efficace des fois.
3: Ouais, ici, nous sommes avec Franck qui a 3 points, Gwen qui a 5 points. Alors Franck, c'est notre petit Pierre Richard de la semaine. Alors comme ça, on fait un voyage de noces dans les Caraïbes, on est à Saint-Barth, oui. On nage et on paume son alliance dans l'eau.
4: Oui.
3: Oui, c'est tout ce que ça te fait de perdre ton alliance en voyage de noces.
4: Bah ouais,
3: c'est-à-dire ça démarrait mal l'histoire quand même.
4: Exactement.
3: Parce que tu l'as jamais retrouvé.
4: Ah non, pas du tout.
3: Mais tu l'as cherché un petit peu ou...
4: Oui, j'ai fait un petit effort.
3: Mais comment t'as pu paumer ton alliance? Elle était trop grande ou quoi?
4: Un petit peu trop grande, je pense.
3: Ah, je pense, dis donc. Ok, d'accord. Donc, là, quelque part, à Saint-Barth, il y a un gros poisson avec une alliance en or, quoi.
4: Voilà, exactement.
3: Voilà. Mais comme ça ne suffisait pas, j'imagine que ta femme, elle a quand même dû être un peu...
0: Chafouin.
3: Ah, elle était chafouin, bah oui.
4: Oui.
3: Bien sûr. Alors, comme ça ne suffisait pas pendant cette magnifique croisière, tu as voulu faire le malin. Tu n'as pas mis de crème solaire.
4: Oui.
3: Alors, qu'est-ce qui s'est passé?
4: Eh ben, j'avais les pieds dans l'eau, dans les garçons.
3: Bah oui, parce que t'as soupé l'eau.
4: Et ça cloquait de partout.
3: Oui, mais parce qu'on fait le malin, mais on a une peau de roux, hein?
4: Bah oui.
3: Bah voilà. Oui. Alors, c'était pratique, dis donc. Plus d'alliance, ta femme s'énerve, et après, pouf, les pieds cloqués, dis donc.
4: Exactement.
3: Ah bah bravo, je te félicite.
0: T'as compris pourquoi cauchemar maintenant?
3: Ah bah maintenant, je comprends pourquoi cauchemar.
0: On a enfin la réponse.
3: On a enfin la réponse, exactement. Alors comme ça, le matin, on n'aime pas être bousculé. On aime bien être tranquille.
4: Ah
3: alors,
4: tranquille.
3: Qu'est-ce que ça veut dire? Qu'est-ce qu'on fait le matin?
4: Ah bah, je suis comme un diesel, je marche tranquillement.
3: C'est-à-dire, tu te réveilles et comment ça se passe?
0: Faut pas l'embêter.
4: Eh ben, réveil, petit déjeuner tranquillement, douche tranquillement, enfin, et après partir au travail tranquillement.
3: Ça, faut pas te parler le matin, quoi.
4: Aussi, mais pas trop non plus.
3: Oui, voilà.
4: Le minimum.
3: Voilà, bonjour, c'est tout.
0: C'est presque
3: quoi.
0: Trop.
3: Oui, c'est
4: voilà.
3: On est
4: voilà.
3: Pas. Ouais, je comprends. Bah oui. En même temps, bon, hein, ton animal totem, ça serait un lion parce que t'aimes bien rugir et impressionner.
4: Oui. Hein,
3: voilà, donc les lions, généralement. Voilà, le matin, on les fait pas trop chier, les lions. Hein, voilà.
0: T'en aimes pas les bagues, il aurait mieux fait aller dans un zoo. Hein.
3: Bon.
0: Il a l'air de s'en foutre sur l'histoire de bagues, c'était...
3: Oui, il s'en fout complètement. C'est-à-dire que j'imagine la tête de sa femme, mais lui, rien à foutre.
0: Enfin, il est divorcé. Hein.
3: Oui, c'est vrai. Voilà. Alors, mon chat, c'est la question à 5 points. Écoute bien la question. Quel animal a été le premier à être cloné? Quel animal on a cloné en premier? Top chrono, 10 secondes.
4: Le lion.
0: C'est la meilleure celle-là.
3: Mais non. Écoute bien le cri de l'animal qu'on a cloné.
0: Eh oui.
3: La brebis Dolly.
0: Dolly.
3: Et ça le fait rire.
4: Cauchemar
3: chèvre. Ah là là là là là. Il est bénin, c'est Dolly en 96 en Écosse, grâce à Ian Wilmut et Keith Campbell. Et voilà, donc bah écoutez, mon petit, vous restez à 3, mon petit Franck.
0: Ah Gwenaëlle, après cauchemar en cuisine, cauchemar à la radio pour Franck, hein. Ça fait bien nos affaires, ça, Gwenaëlle.
5: Ah, c'est pas trop mal, on s'en sort pas trop
0: on
5: mal.
0: On s'en sort bien, mais tu sais, comme on le dit souvent avec Valérie, il faut pas vendre la peau de la fontaine sans l'avoir tout ça. Quoi,
3: sans l'avoir de...
5: présent.
0: Ouais, bien sûr. Bon, Gwenaëlle, tu pars beaucoup. Alors, j'ai dit tout à l'heure, tu as deux filles. Si j'ai bien compris, il n'y en a aucune qui vit en France.
5: Alors, si, j'en ai une qui est pas très loin de chez moi et l'autre est au Canada.
0: Ah, voilà, il y a une fille qui est au Canada. Et du coup, tu es partie la voir au Canada. Tu as été au Brésil aussi parce que tu avais une fille qui a fait Erasmus là-bas au Brésil.
5: C'est ça, celle qui est au Canada a eu l'opportunité avec son université d'aller passer 6 mois au Brésil.
0: Waouh!
5: Et donc, moi, je suis aussi allée la voir au Brésil.
0: Et tu te l'es joué un peu comme le générique de « J'irai dormir près de chez vous ». T'as vraiment fait ça?
5: Oui, c'est vrai. J'ai pris mes billets d'avion, j'ai pris mon sac à dos et je suis passée par plusieurs pays avant d'arriver jusqu'au Brésil. Donc, je partais, je ne savais pas où j'allais dormir le soir. Je savais juste à quel moment il fallait que je sois dans quel aéroport pour reprendre un avion pour aller à l'étape suivante.
0: Ah ouais, Antoine et Maxime, quoi, pareil, quoi. Vraiment, non, mais c'est bien, c'est courageux, Gwenaëlle. Oh, Gwenaëlle, on va pas y échapper, on a un petit côté chèvre aussi. Alors rapidement, quand t'es parti en colo, il y a quelques années, faire de la rando à cheval, il fallait monter sur le cheval, c'est normal. C'est pas facile de monter sur un cheval.
3: Si, c'est facile.
5: C'est pas une mince affaire.
0: Oui, bah demandez-lui, c'est passé comment pour

0: une forêt protégée au Costa Rica.
1: Non, mais c'est des belles rencontres. T'as rencontré des ratons laveurs aussi.
0: Canada. C'est trop génial. C'est trop mignon.
1: Bon, oui, c'est mignon, les ratons laveurs. Gwenaëlle, nous tentons de marquer 5 points de plus. Ça vaut 5 points, c'est pas rien. Petit extrait, écoute bien. On parlait des expressions, justement. Complète cette phrase. C'est à la fin du bal. Top chrono.
2: Qu'est-ce qu'il y a après ?
1: C'est à la fin du bal.
0: C'est quoi la suite ? C'est à la fin du bal qu'on...
1: C'est à la fin du bal qu'on paie les musiciens.
2: J'adore cette expression. Oh. Et oui, ça veut dire qu'à la fin, c'est... on juge que le résultat qu'à la fin... Mais
1: exactement.
2: Voilà.
1: Oui, c'est pareil pour Franck. Quoi. C'est à la fin du bal qu'on paye les cauchemars. Quoi.
2: Ça ne veut rien dire.
1: Rien du tout.
2: Voilà. Alors,
1: comme tout ce que je dis depuis qu'on travaille ensemble.
2: Oui, évidemment, ça. Les auditeurs le savent, hein, je reçois des mails, tu sais. Allez, Franck 3, Gwen 5, et là tout de suite, une petite nouveauté avec Gauvin, Cerce et Silence Radio. Vous écoutez ici, à tout de suite.

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1: Nous sommes au taquet avec Franck qui joue avec ici Touraine, qui affronte Gwenaël, qui joue avec ici Hermoric, totalement pas du tout à égalité. Non, 3 pour Franck, 5 pour Gwen.
0: Alors,
1: oui. Franck, tu sais ce qui va se passer là. Ça veut dire qu'il va falloir que tu répondes correctement au bingo.
3: Oui.
1: Ah oui, bah oui. Eh oui, hein, pas trop de choix, mon chat, hein, ça c'est sûr, mon petit cauchemar. Alors, pour t'encourager, dis donc, il voulait écouter ça. Elle voulait revoir sa Normandie.
0: Elle voulait revoir. Oh là là, j'étais jeune, hein. C'est dans les années 80, ça, non?
1: Gérard Blanchard, oui, c'est les années 80.
0: Ah oui.
1: Hein. Bah oui, de toute façon, il aime bien les années 80, hein. T'aimes bien Johnny, Jean-Pierre Madère, oui. Tout ça. Bon, et est-ce que tu te sens prêt?
3: Oui.

0: Alors je t'explique. Aujourd'hui, en plus, le bingo, il est un peu plus long. Il fait 15 secondes et pas 10, parce que là, il va falloir donner des expressions. Alors les expressions, c'est un peu plus long, donc on va vous donner un tout petit peu plus de temps. On va être un peu plus indulgent. Alors à mon top chrono, tu vas devoir me donner un maximum d'expressions qui comportent des noms d'animaux. Donc des expressions avec des noms d'animaux. Attention, top chrono.
1: Bête comme un âne.

0: manger comme un cochon, donner sa langue au chat, avoir une fièvre de cheval, être malin comme un singe, prendre le taureau par les cornes, avoir une mémoire d'éléphant, les poules auront des dents, voilà. Bon, alors t'as dit bête comme un âne, je vais le prendre parce que je suis gentil. Normalement c'est têtu comme un âne, mais on peut dire qu'un âne c'est bête, je vais le prendre, ça fait un point.
1: Bon, Gwen, est-ce que tu serais débrouillée avec ces expressions des noms d'animaux ou ça aurait été une galère?
2: J'en aurais peut-être trouvé une ou deux de plus, mais c'était un peu, ouais, ça n'est pas venu spontanément comme ça.
1: C'est pas facile, mais c'est un bon bingo.
2: Quand on nous les a dit, ça paraît facile, mais
1: c'est vrai. Moi, ce qui me fait plaisir, c'est que tu trouves très souvent des trèfles à quatre feuilles.
2: Ah oui, ça c'est vraiment, je me balade, un trèfle à quatre feuilles. Pendant le Covid,
1: c'est plutôt encourageant pour cette manche. Ouais. Quoi.
0: C'est encourageant, Franck, il a un trèfle à quatre feuilles dans la coque de son portable, ça lui a pas servi. Hein.
1: Bah oui, c'est un cauchemar, bon, c'est bien.
2: Moi je joue de temps en temps l'Euromillion, je l'ai pas encore gagné.
1: Oui. Bon, dis-moi, alors côté musique, tu aimes la variété française, t'aimes Mylène Farmer, Céline Dion. Pour te faire plaisir et t'encourager, tu aimes Francis.
3: J'ai dit, viens t'asseoir dans la cabane du pêcheur.
1: Ah bah je vois que ça donne envie de chanter. C'est très bien. Gwen, t'es en tête avec 5, il a 3. Il a marqué un point dans son bingo. Si tu marques à minima 2 points, t'es sûr d'être avec nous vendredi. Faut que tu fasses plus que lui. Donc
2: je croise les doigts.
1: Ah, 2 expressions, parce qu'on reste dans les expressions. Tu as 2 expressions à trouver. Des expressions en 15 secondes avec des fruits. Toutes les expressions avec des fruits. Top chrono.
2: Avoir la banane. À se prendre le melon, avoir le melon, tomber dans les pommes, il y a un truc avec sa confiture, je ne sais plus. Les vieux, c'est dans les vieilles marmites qu'on fait les meilleures confitures.
0: T'en as trois, de toute façon.
1: Être une bonne pomme, couper la poire en deux, garder une poire pour la soif, presser comme un citron ou encore, et je te remercie pour cette manche, la petite cerise sur le gâteau. Bravo.
0: Bravo. Alors, mon petit Franck, t'as compris que tu n'as pas gagné?
4: Oui, tant pis.
0: Ah, mon chat. Bon, alors.
4: C'est le plaisir de jouer.
1: Bravo,
0: ouais,
1: Franck.
0: Oui, tu as joué, mon petit
4: bravo,
0: chat.
4: Bravo. Ouais.
0: Alors.
1: Oui.
0: Ben oui, la cerise sur le gâteau pour Gwen, c'est que vendredi, tu seras avec nous pour la finale. C'est bien, tu es la première candidate de la semaine, d'Eric.
1: Vous l'avez ôté de la bouche, celui-là.
0: Hein, puisque hier et avant-hier, voilà, c'était mes candidats qui ont gagné.
1: Oui.
0: Alors, sache que donc, tu tenteras de gagner le séjour pour 4 personnes, 3 jours, 2 nuits dans l'île de Tatiou. Tu dormiras dans les maisons.
2: Prends.
0: Oh, c'est bien ça.
2: Je prends.
0: Allez, tu traverseras en bateau.
2: Voir les copains normands.
0: Voilà. Tu iras faire une balade en vieux gréement. Ça, c'est plutôt bien.
1: Amphibie.
0: Tu auras 100 euros de carburant pour y aller. Si tu ne gagnes pas ça, tu gagneras, bien évidemment, la machine à café
1: Nespresso Joe Malongo 32Z hiver en verre amphibie.
0: Voilà, exactement.
1: Verre amphibie.
0: Bon, eh ben, bravo ma petite Gwen, à vendredi.
1: Salut.
0: Voilà, je remercie Sarah la technique, Céline à la réal, Gwen au savoir et notre belle Alex au standard.
1: C'est vrai.
0: Et à demain mes petits canards, je vous embrasse. Il est 5h, Paris s'éveille et Yoann Guérin arrive.
1: Il est très en forme, Yoann Guérin. Il vous accompagne jusqu'à 6h du matin, donc c'est dans les prochaines minutes. On vient quand, nous, Valérie?
0: Oh bah nous, on revient à midi, mon chat.
1: Ah bah on va se faire une petite chaise quand même avant, hein.
0: Évidemment.
1: À tout à l'heure.

0: Upton Girl, bon réveil, bon mercredi avec votre radio ici.
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0: Bonjour, excellent réveil, heureux de vous retrouver. On vous espère en pleine forme. Une nouvelle journée qui démarre avec l'équipe ici dès 5h. Emeline Savaria, Emma Mélodie et Aude Razzot. Bonjour Aude.
3: Bonjour Johan Guérin, bonjour à tous. Il y a trop d'emballages en plastique dans nos supermarchés. C'est l'alerte de deux associations. On en parle dans le journal de 5h.
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3: Visiblement. Mais vous serez réveillé d'ici 5 minutes.
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0: Mercredi 6 mai, soyez les bienvenus. Bon réveil, il est 5h. Le patron de Total Energy menace de retirer son plafonnement des prix à la pompe.
3: Patrick Pouyanné qui lance un avertissement. Si le gouvernement met en place une surtaxe sur les super profits pétroliers, Total, dit-il, peut très bien sortir des mesures de rétorsion, Isabelle Raymond.
4: L'objet du chantage est de taille. Il s'agit de la ristourne à la pompe accordée à tous les automobilistes dans les stations-service de Total en France. Un plafonnement du prix du gazole et de l'essence prolongé jusqu'à la fin de la crise des carburants, promet le groupe pétrolier tricolore, et même amélioré pour le diesel pendant les week-ends prolongés du mois de mai. Une mesure unique dans le monde, insiste Patrick Pouyanné, qui met en garde le gouvernement. Si l'envie lui prenait de surtaxer Total en France, celui-ci serait obligé de fermer le robinet des aides à la pompe. L'idée d'une surtaxe ressurgit depuis l'annonce par Total de bénéfices records au premier trimestre de l'ordre de 5 milliards d'euros. Depuis l'hémicycle, le Premier ministre l'a rassuré, dénonçant le Total bashing. Total paye des impôts, dire aux Françaises et aux Français que Total n'en paye aucun, ça s'appelle un mensonge, martèle Sébastien Lecornu, qui ne semble donc pas prêt pour l'instant à mettre en place une surtaxe sur les groupes pétroliers.
3: La crise pétrolière, les acteurs du secteur aérien sont reçus cet après-midi au ministère des Transports pour faire le point sur les approvisionnements et le prix du kérosène à l'approche des vacances d'été. Inquiétude depuis que certaines compagnies aériennes ont annulé des vols pour optimiser les coûts.
0: Les emballages plastiques sont de plus en plus présents dans nos supermarchés.
3: Constat, enquête que sortent deux associations, Que Choisir et No Plastic in My Sea. Bouteilles d'eau, emballages de fruits et légumes, les petites madeleines aussi dans le sachet plastique, qui sont elles-mêmes emballées chacune dans un sachet plastique. On en oublie un peu que ces emballages plastiques à usage unique sont censés disparaître de nos supermarchés en 2040, Sophie Auvigne.
5: Encore l'an dernier, les ventes d'eau en bouteille, donc de plastique, ont progressé de près de 3,5 points. Le rayon boisson pèse à lui seul 40% des plastiques à usage unique dans la grande distribution. Du côté des fruits et légumes, pas d'amélioration là non plus, au contraire. Avec un engouement pour des champignons en lamelles, des courgettes en rondelles ou encore des ananas déjà épluchés et prédécoupés. Le tout évidemment emballé sous plastique. À l'inverse, le vrac est en net recul. Quasiment 6 magasins sur 10 proposaient un tel rayon en 2023, 4 sur 10 seulement aujourd'hui. Pas mieux pour les emballages réemployés. Il y en a moins de 2% en circulation sur le marché. L'objectif est d'atteindre 10% dès l'an prochain. Et pour couronner le tout, les doses individuelles en tout genre ont la cote. Biscuits, lessives, masques de beauté, aucun produit n'échappe à son suremballage.
3: Les précisions de Sophie Auvigne, c'est la question qui fait trépigner la planète football. Qui pour rejoindre Arsenal en finale de la Ligue des Champions? Arsenal qualifié grâce à sa victoire 1-0 hier soir face à l'Atlético Madrid. Et son adversaire s'appellera Bayern Munich ou PSG. Ça y est, c'est ce soir, demi-finale retour. Xavier Monferrand, les Parisiens partent avec un léger avantage, un but d'avance après le match d'anthologie de la semaine dernière, des Parisiens qui ont hâte de retrouver la pelouse munichoise.
6: C'est presque devenu un lieu de pèlerinage pour les Parisiens. L'Allianz Arena de Munich restera le décor du premier sacre tant espéré du PSG en Ligue des Champions. Un grand souvenir pour le milieu de terrain Warren Zaïre-Emery.
7: Très fier de revenir dans ce stade.
2: jouer une demi-finale de Ligue des Champions contre une équipe qui est incroyable et on va tout faire et tout donner pour remporter ce match et retourner une seconde fois en finale.
6: Mais le PSG sait que rien n'est fait ou si peu à l'issue de ce match aller sensationnel. 9 buts certes, mais un seul d'avance pour les Parisiens. Et à ce niveau-là, ça ne compte presque pas pour l'entraîneur du PSG, Luis Enrique.
7: Il n'y a pas de différence, c'est seulement un but. On est prêt pour savoir que Bayern il peut surmonter ses résultats très facile. Mais nous pouvons aussi marquer des buts parce qu'on ne veut en aucun cas défendre aucun résultat parce qu'on cherche à gagner les matchs.
6: Et ici, le PSG a un statut un peu particulier. C'est la dernière équipe à avoir fait tomber le Bayern chez lui en Ligue des Champions. Et c'était il y a 5 ans.
3: Bon, ça nous promet encore un sacré match. Coup d'envoi 21h pour ce Bayern PSG. Une date à cocher. Johan, vous avez un stylo?
0: Oui,
3: vous avez
0: bon.
3: Votre agenda. Oui. Le 10 juillet, la sortie du nouvel album des Rolling Stones.
0: Ah.
3: 5e album studio pour les inusables Mick Jagger, Keith Richards et Ronnie Wood. Et on a même droit à un aperçu en avant-première.

0: the Stars, c'est le titre de cette chanson. Les Rolling Stones qui nous dévoilent deux singles en avant-première, histoire de nous faire patienter, surtout vous, Johan, jusqu'au 10 juillet. Je vous connais.
1: Mais oui.
0: Vous allez vous précipiter, je le sais.
1: Mais exactement. Franchement, la voix n'a pas changé de Mick Jagger, c'est fou.
0: Et ça fait très Rolling Stones.
1: Ouais, mais exactement. On adore ce son-là.
0: Allez, un petit peu de météo. Encore des pluies sur la majeure partie du pays.
1: Ouais, des Hauts-de-France au Grand Est jusqu'à la Nouvelle-Aquitaine ainsi que de la Franche-Comté à la région Rhône-Alpes et au nord de la Provence-Alpes-Côte d'Azur. La journée se déroule sous un ciel bien encombré avec des pluies fréquentes, parfois orageuses l'après-midi. Sur le reste du pays, après un début de matinée assez calme avec des éclaircies, nuages et averses se multiplient. À noter que la limite pluie-neige, elle se situe vers 2000 mètres sur les Pyrénées et les Alpes. Les températures sont en baisse sensible. À Lille, à Rennes, Toulouse, Guéret et Saint-Etienne, on a relevé 9 degrés ce matin. À Paris, 10. À Strasbourg, Bordeaux, Nantes, Cherbourg, Orléans, Chambéry et Nancy, 11. 14 à Marseille. Et puis les maximales sont comprises entre 13 et 18 degrés cet après-midi. Localement plus frais entre 10 et 12 vers les Ardennes et jusqu'à 22 sur les départements méditerranéens.
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1: 5h06, soyez les bienvenus, on vous espère en pleine forme ce mercredi, que la nuit a été bonne aussi pour vous. Très heureux de vous accompagner à l'heure du réveil, vous êtes encore sous la couette, déjà en train de vous préparer. On est avec vous et on vous réveille avec Indochine, l'aventurier.

0: L'aventurier et Indochine à 5h10. Bon réveil.
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0: On dit souvent que l'amour n'a pas de prix, mais pour un jeune couple du Maine-et-Loire, il commence avec un sacré bonus quand même. Imaginez la scène, ils viennent tout juste de se rencontrer et décident, comme ça, pour s'amuser, de remplir une grille de loto ensemble. Un mélange de leurs numéros fétiches, un peu de hasard, et là c'est le choc. En dernier, le tirage tombe, 8 millions d'euros. 8 millions d'euros gagnés. L'heureux gagnant d'ailleurs a foncé chez sa nouvelle compagne pour lui annoncer la nouvelle. Sa réaction, un cri du cœur, je la cite, « Tu as bien fait de me rencontrer ». Bah oui, franchement, c'est le deuxième plus gros gain de l'histoire du département, mais surtout le plus beau cadeau de bienvenue pour leur histoire d'amour. Alors si vous cherchez encore l'âme sœur, n'oubliez pas de passer par le bureau de tabac. Je vous dis ça comme ça, on sait jamais. 5h11 dans l'actualité ce mercredi, Aude.
3: Est-ce que vous connaissez, Johan, le vélobus?
0: Non.
3: C'est un bus, mais le carburant, c'est vous qui pédalez. Les enfants adorent. Reportage dans le Finistère dans quelques minutes.
0: On va faire du sport. Ce matin, le réveil se partage aussi en musique au son de Cock Robin. When your heart is weak, on l'écoute dans 5 minutes, mais avant, c'est votre rendez-vous par ici les économies.
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0: Bonjour Valère Correard.
5: Bonjour Johan, bonjour Aude.
3: Bonjour.
0: À chaque jour avec vous, un bon plan pour notre pouvoir d'achat. Et aujourd'hui, vous vouliez nous parler Objetech.
5: Grâce à Monique qui m'a écrit ce mail. Il existe dans certaines villes et ou communes des objets tech. Vous pouvez absolument louer tout le nécessaire pour partir en vacances à des prix ultra abordables. Nouvelles dans les départements, je ne sais pas s'il en existe d'autres. Bonne réception, Monique. Reçue 5 sur 5, Monique. Merci beaucoup, hein. Je ne crois pas en plus en avoir déjà parlé. Donc c'est vraiment l'occasion et je suis sûr que ça va vous intéresser, vous qui écoutez. Une objet tech, c'est comme une bibliothèque, mais pour des objets. On parle d'ailleurs aussi de bibliothèque d'objets. Vous pouvez louer à tout petit prix ce dont vous avez besoin. Ça vous évite de dépenser pour acheter et surtout d'acheter pour au final ne pas utiliser ou vraiment très peu. Au passage, c'est ultra écologique.
3: Bon, et concrètement, on peut trouver quoi, Valère, dans une objet tech?
5: C'est vraiment très varié et cela va changer d'une objet tech à l'autre. Mais vous pourrez par exemple louer une tente 3 places pour seulement 10 euros la semaine, une glacière électrique à 8 euros la semaine, une boîte pour transporter un chat 4 euros la semaine seulement, ou encore une tondeuse électrique pour 4 euros les 72 heures. Mais il peut aussi y avoir un souffleur de feuilles, une boîte à outils, une friteuse, un barbecue, un siège bébé pour la voiture. Il y a un peu de tout dans une objet tech, donc c'est vraiment un bon plan budget. La seule limite, c'est qu'il n'y en a pas encore des milliers partout en France. Mais jetez quand même un coup d'œil, vous serez, qui sait, chanceux. J'en ai trouvé là, vite fait, en regardant sur mon moteur de recherche en Seine-et-Marne, Chambéry, Quimper, Lyon, Montreuil, Bernex. Il faut juste prendre le temps de chercher un peu. Qu'en pensez-vous? Vous avez déjà testé? Vous seriez prêt à vous inscrire dans une bibliothèque d'objets? Vous en avez une près de chez vous? Mon mail, c'est parici-des-economies@radiofrance.com.
0: Merci beaucoup Valère Correard. Demain, on s'intéressera avec vous à la fameuse aide aux grands conducteurs, aux grands rouleurs, hein, annoncée par le gouvernement. En attendant, les bons conseils sont à retrouver en détail sur ici.fr, page par ici, les économies.
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0: 5h14, on connaît le bus scolaire, Aude, mais est-ce que vous connaissez le vélobus?
3: Initiative originale qui permet de joindre l'utile à l'agréable en cette période de flambée des prix à la pompe. On est dans le Finistère, à Poule-de-Rezic. La commune utilise 2 vélobus pour transporter les enfants du centre de loisirs. Alors je vous le décris, je suis allée voir, c'est un engin en bois, pas très grand. Et les enfants pédalent tous ensemble avec le conducteur pour faire avancer la chose et manière aussi de faire un peu de sport. Notre reporter ici, Tuc Dual Chartier, est donc parti en vadrouille avec les enfants en vélobus.
8: Côte à côte, 8 enfants pédalent plus vite que leur ombre pour aller à la plage.
9: Allez, on pédale, on pédale.
10: Ouais,
8: gilets jaune et casque blanc sur la tête. Ils connaissent très bien leur véhicule.
2: On peut mettre 8 personnes et dans l'autre aussi. Il y a un moteur et tout.
6: Il y a les chaînes comme sur un gros vélo.
2: Ça a été fait par un constructeur en Angleterre.
8: Le Woodybus a maintenant 1 an et au départ, les animateurs réclamaient un véhicule pour amener les enfants à la plage. Un refus catégorique se rappelle l'adjointe au maire de Pouldreuzic, Nelly Vivien.
9: On a dit non. D'entrée de jeu, on a dit non. Et en y réfléchissant, on s'est dit, mais il y a peut-être d'autres modalités de transport qui pouvaient être intéressantes pour les enfants.
8: C'est là que la société nantaise Humbird, qui construit des vélobus, s'est imposée comme une évidence, car c'est un moyen de faire du sport à plusieurs pour développer sa coopération.
9: Et tout ça en sécurité, parce que il me semble quand même que c'est moins dangereux d'avoir 8 enfants dans un Woodybus que d'avoir 8 enfants à la queue leu-leu sur la route.
8: Le tout en s'amusant.
3: Belle ambiance, effectivement. Tenez, autre changement dans nos habitudes. Vous connaissez, Johan, la voiture de fonction.
5: Oui.
3: Eh bien, pourquoi pas le vélo de fonction. De plus en plus d'entreprises le proposent, vélo classique ou vélo électrique. Ça leur permet d'économiser en carburant. Économie aussi pour le salarié, puisque certains nous disent même avoir résilié leur abonnement transport.
0: 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N'oubliez pas notre carte sur ici.fr avec les stations-service les moins chères près de chez vous. 5h16, une nouvelle série débarque ce soir sur France 2, Enchaîné, c'est son nom. Cette fiction traite de l'esclavage sur l'île Bourbon, c'est l'ancien nom de l'actuelle île de la Réunion. L'interprétation d'Olivier Gourmet en propriétaire de plantation est très convaincante et justement, il se confie ce matin dans les coulisses télé de Patrice Gascoigne, mais avant, When Your Heart Is Weak, c'est Coq Robin. Bon réveil avec votre radio ici.

0: à 5h21. Bon début de journée. L'éphéméride de ce 6 mai. On souhaite un bon anniversaire à Tony Estanguet. 48 ans aujourd'hui. 65 ans pour Georges Clooney.
1: Mais non.
0: Eh ben oui, 65 ans déjà. Et puis 74 ans pour Christian Clavier. Tiens, une date qui a marqué notre histoire en France. 6 mai 1889. C'est l'inauguration officielle de la Tour Eiffel. Lors de l'exposition universelle de Paris, elle était censée rester debout que 20 ans. Et en fait, elle a été sauvée de la démolition uniquement parce que son créateur, Gustave Eiffel, a prouvé son utilité scientifique en y installant une antenne géante pour la radiotélégraphie. C'est d'ailleurs grâce à cette antenne que vous nous entendez aussi ce matin.
1: Et oui, on est en haut de la Tour Eiffel.
0: Exactement, c'est un relais précieux. Franchement, c'est la classe de dire ça. C'est beau. Tiens, c'était aussi un 6 mai en 1840 qui est entré en vigueur le Penny Black. Qu'est-ce que c'est? C'est le tout premier timbre postal adhésif de l'histoire. C'était au Royaume-Uni. Avant cela, en fait, le destinataire payait le port et non l'expéditeur. Autant dire que beaucoup de gens refusaient soudainement de prendre leur courrier quand ils voyaient la facture
1: arriver. J'en veux pas.
0: Oui, c'est ça. Allez, merci beaucoup et bonne journée.
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0: On retrouve Patrice Gascoigne avec ses coulisses télé. Aujourd'hui, Patrice, vous nous promettez une magnifique épopée, celle de la série historique Événements de France 2, Les Enchaînés.
3: On nous annonce si souvent des séries événements, donc quand c'est vraiment le cas, on est un peu sous le choc. Ce fut mon cas devant Enchaînés, lancé ce soir sur France 2.
4: Au moindre écart, ce sera 10 coups de fouet. Ah,
5: c'est lui, c'est mon père.
6: Le bâtard et sa mère.
7: Un jour, tu seras libre, mais pas tout de suite.
8: C'est ça qui nous manque, de l'espoir.
3: Enchaîné n'est pas qu'une série sur l'esclavage, c'est une série sur les rapports humains familiaux, ancrés dans cette période sombre, trop rarement traitée par la fiction. Le scénario est remarquable, la réalisation de Lord Butler magnifique, et le casting incroyable, notamment le héros Charles Bellevue, qui dirige d'une main de fer son domaine et ses esclaves perdus sur l'île de Bourbon en 1806. Parmi eux, il y a Isaac, son bâtard. Un cyclone va ravager les cultures de Bellevue et faire dérailler l'équilibre de ce petit monde. Charles Bellevue est joué avec une intensité folle par Olivier Gourmet. Je l'ai joint pour lui demander, quand on a un parcours d'acteur aussi riche que le sien, si on est encore surpris par un scénario comme celui de Enchaîné, Olivier Gourmet.
9: Oui, heureusement, on est surpris par tous les quatre matins, mais de temps en temps, heureusement, il y a un scénario qui vous éveille, qui vous plaît beaucoup et qui vous donne envie de participer au projet. Oui, heureusement, j'espère que ça continuera d'ailleurs.
3: Est-ce que ce Charles Bellevue que vous interprétez, Olivier Gourmet, est-ce que les auditeurs de Ici la radio, est-ce qu'ils vont le détester finalement?
9: Ils vont le détester, oui. Ils vont le détester et j'espère qu'ils vont l'aimer un peu. En tout cas, essayer de comprendre cet homme, dans quelle situation il est et qu'est-ce qui justifie cette violence à certains moments et cette façon d'agir. Mais il est détestable, oui. Il est détestable et en même temps, moi j'ai essayé de lui donner l'humanité qui est en lui.
3: Alors il y a une vraie tension à l'image, mais on a envie de savoir, nous, qu'est-ce qui se passait dès que l'action était coupée?
9: Oh, il y avait beaucoup de détente et de plaisir. Lord Butler est une réalisatrice qui insuffle beaucoup de tendresse, d'humour, de détente, de joie, de plaisir.
3: Et alors, en regardant Enchaîné, vous en avez pensé quoi de votre personnage, Charles Bellevue?
9: Je vais être un peu prétentieux, mais je pense qu'il est bien équilibré dans ces scènes qui le tiraillent. Entre le bien, le mal et sa conscience, c'est plutôt réussi. Oui.
3: Olivier Gourmet dans la formidable série Enchaîné, à ne pas manquer ce soir sur France 2. À demain pour vous déchaîner de nouvelles coulisses télé.
0: Merci Patrice Gascoigne. 5h25, je vous parlais de l'inauguration de la Tour Eiffel le 6 mai 1889. Oui. Et ben Gustave Eiffel a aussi réalisé un autre chef-d'œuvre, le viaduc de Garabit. C'est dans le Cantal. On revient sur son histoire avec Stéphane Bern, mais avant Mon Sourire, c'est Zaz qui vous le propose. Bon réveil. Gardez ce sourire aussi que vous avez, Aude, c'est magnifique.

0: Le dernier titre de Zaz, Mon sourire à 5h28. Le sourire, on l'a aussi en parlant d'histoire chaque matin avec Stéphane Bern. Et ce matin, Stéphane, en voyage au temps où un gigantesque arc de fer a surgi au milieu des montagnes d'Auvergne.
1: Avant d'ériger une tour de 300 mètres de haut à Paris, Gustave Eiffel a commencé par suspendre des rails au-dessus du vide. À la fin du 19e siècle, la commune de Ruines en Margeride, dans le Cantal, est paisible et les gorges de la Truyère s'écoulent tranquillement. Soudain, des ingénieurs débarquent avec un projet un peu fou, faire passer une ligne de chemin de fer au-dessus de ce gouffre, dans le but de relier Paris à Béziers. Une ligne de chemin de fer au-dessus du vide ?
2: Il y en a qui ont essayé, ils ont eu des problèmes.
1: Léon Boyer, polytechnicien et ingénieur des ponts et chaussées, conçoit l'ouvrage. Puis il demande à un certain Gustave Eiffel et à sa société de le construire. L'idée est spectaculaire. Un immense viaduc de fer, long de 565 mètres, est porté par une arche gigantesque à plus de 100 mètres de hauteur. Une sorte de tour Eiffel, version horizontale. À partir de 1880, les ouvriers sont à pied d'œuvre pour réussir l'impossible, maniant plus de 3100 tonnes de fer, mais aussi des tonnes d'acier, de fonte et de plomb. Un projet fou! Mais il n'était pas question de péter un boulon, encore moins de dérailler. Après 4 ans de travaux, le viaduc de Garabit est né. Considéré tantôt comme le banc d'essai, tantôt comme le grand frère de la tour Eiffel construite 5 ans plus tard, le viaduc de Garabit a quelque peu été éclipsé par sa petite sœur. C'est souvent comme ça avec la renommée. On peut commencer en région, mais pour devenir une grande star, ben c'est à Paris que ça se passe. Mais en 2017, il finit quand même par être classé monument historique. On parle beaucoup de Gustave Eiffel pour avoir conçu sa fameuse tour, mais on oublie qu'il a aussi inventé le TGV, le train à grand vertige.
0: Merci Stéphane Bern. 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Nous sommes le mercredi 6 mai dans l'info du jour, on parle football avec la demi-finale retour de Ligue des Champions Bayern Munich PSG. Comment se préparent les supporters? On leur donne la parole dans 2 minutes aux supporters parisiens, mais avant 5h30, toute l'actualité en France et dans le monde, c'est le 90 secondes avec vous Audrazo.
3: Total Énergie menace d'arrêter son plafonnement des prix à la pompe si le gouvernement décide de taxer les super-profits pétroliers. Coup de pression de son patron Patrick Pouyanné, critiqué pour ses profits exceptionnels au premier trimestre. Total Énergie, dit-il, ne va pas s'excuser de performer. La crise pétrolière et l'inquiétude du secteur aérien. Les compagnies aériennes sont reçues cet après-midi au ministère des Transports. Objectif, faire le point sur l'approvisionnement des avions en kérosène à 2 mois du top départ des vacances d'été. Amazon va investir 15 milliards d'euros en France sur 3 ans, avec à la clé la promesse de créer 7000 emplois en CDI et d'ouvrir dès cette année 3 nouveaux centres de distribution en Eure-et-Loire, dans l'Oise et dans le Rhône. Ils avaient déjà été annoncés. Amazon qui promet aux Français des livraisons plus rapides et des prix bas. 18 mois de prison avec sursis sont requis contre l'animateur périscolaire accusé d'attouchement sur la poitrine de 3 petites filles de CM2 dans une école parisienne, accusé par 9 fillettes en tout de câlins forcés, de remarques déplacées. Le jugement sera rendu le 16 juin. Le bateau de croisière coincé dans l'Atlantique pourra finalement débarquer aux îles Canaries. Il arrivera d'ici 3 à 4 jours. Le navire touché par un antivirus, un syndrome respiratoire. 3 personnes sont mortes. 3 personnes malades vont-elles être évacuées via le Cap Vert. Ça passe pour Arsenal, qualifié pour la finale de la Ligue des Champions. Les Anglais sortent l'Atlético Madrid d'Antoine Griezmann. 1-0 sur le match retour.
0: Et justement, qui sera l'adversaire d'Arsenal? C'est l'info du jour, c'est le match tant attendu, Bayern Munich-PSG, c'est ce soir.
3: C'est l'autre demi-finale retour de cette Ligue des Champions et c'est celle-là qu'on attend. On est encore sous le choc du match aller, ce match d'anthologie, 5-4 en faveur des Parisiens. La planète football attend la revanche, la planète football est en ébullition, Marie Boéda.
4: Sur le fond d'écran de son portable, une photo du Parc des Princes capturée depuis les tribunes. Chloé y était la semaine dernière et ce soir.
5: Je pense que ça va aller rejoindre des copains. On va aller regarder ça, soit dans un bar, soit en plein air, à voir par rapport au temps.
4: Elle a 24 ans et soutient le PSG depuis 10 ans.
5: Dès le moment où il y a un match, on est là pour regarder, mettre le maillot, être là, supporter, crier, pleurer. En groupe, forcément, il y a une plus grosse tension, une plus grosse animation. Après, voilà.
4: Alistair aussi est un fidèle. Lui préfère la soirée au calme, avec sa mère.
6: C'est le rituel, voilà. Elle est convertie et maintenant, elle est dans le truc, elle connaît les noms des joueurs. Je préfère être entouré, le vivre. Il y a plus d'émotions, il y a une alchimie qui se fait avec les gens qui nous entourent. J'espère qu'on va aller en finale et qu'on va essayer de faire le doublé hein, en année consécutive. Ça a l'air sympa, moi j'y crois.
4: Moins passionné par le PSG, Elias invite tout de même quelques amis chez lui à Meaux, en Seine-et-Marne.
7: Pizza, iced tea, oasis, de l'eau, et voilà.
4: Une soirée qui pourrait être historique, pense l'étudiant.
7: Parce que bon, deux finales de suite, il y a un engouement derrière ce match. En plus, un moment avec des amis, donc on est tous réunis et voilà.
4: Ce sera carrément une grande fête avec son père et des amis.
8: Chez moi.
4: En pleine semaine, pour Damien, 17 ans.
8: Il y a un peu de monde, c'est vrai. Mon père, ça fait très longtemps qu'il est ultra au PSG, du coup pour lui c'est important et même moi j'adore le foot.
4: À côté de lui, Raphaël.
9: Bah moi je vais aller le voir chez lui.
4: Au moins 10 invités et un 11e se manifeste, c'est Basile.
10: Je suis invité ou pas?
11: Je viens.
12: Ah bah oui.
4: Mais attention, à minuit, au lit, car demain il y a bac blanc pour les trois lycéens.
0: Et je reconnais qu'ils n'auront pas beaucoup dormi.
4: Oh non.
0: Et je pense que demain nous aurons de belles cernes sous les yeux. Coup d'envoi 21h pour ce Bayern Munich PSG. 5h34 à la météo, des Hauts-de-France au Grand Est jusqu'à la Nouvelle-Aquitaine ainsi que de la Franche-Comté à la région Auvergne-Rhône-Alpes au nord de la Provence-Alpes-Côte d'Azur. La journée se déroule sous un ciel bien encombré avec des pluies fréquentes, parfois orageuses l'après-midi. Sur le reste du pays, après un début de matinée assez calme avec des éclaircies, nuages et averses se multiplient. Ce sera plus calme notamment sur la Bretagne. La limite pluie-neige, elle, se situe vers 2000 mètres sur les Pyrénées et les Alpes. Les températures en baisse sensible à Rennes et Toulouse et Guéret, 9 degrés relevés en ce moment, à Paris 10, à Strasbourg, Bordeaux, Nantes, Cherbourg, Orléans, Chambéry et Nancy 11, 14 à Marseille. Il y a aussi vos messages sur la page Facebook ici. 9 degrés relevés à Saintes, près de Lille, nous dit Marie-André. 10 degrés dans le Pays Basque, on salue Marie-Pierre. Même température dans le Puy-de-Dôme, merci Émeric pour l'info. 11 degrés à Aix-en-Othe, c'est dans le département de l'Aube, on salue Michel. Mariac est dans le Poitou, a relevé 16 degrés, puis 16 degrés 7 au Lavandou. Merci Eddy. Pour les maximales, comprises entre 13 et 18 degrés, localement 10 à 12 vers les Ardennes et jusqu'à 22 sur les départements méditerranéens.
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0: 5h35, merci de démarrer cette journée avec votre radio ici au rendez-vous de l'actualité qui vous concerne. On prend le temps de vous accompagner au réveil, sur la route du travail ou déjà au boulot. On pense fort à vous les amis. Côté musique, on se fait plaisir ce matin avec Alain Bashung, Gabi au Gabi.

0: Alain Bachung, Gabi au Gabi, 5h39. Merci de démarrer la journée avec votre radio ici, Beau Réveil.
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0: Vous recevez des appels, des SMS ou même des mails qui vous paraissent étranges. On est là pour vous aider à y voir plus clair dans votre rendez-vous. C'est pas vrai, et Aude, vous vous intéressez ce matin à notre compte WhatsApp.
3: Vous recevez, Johan, un message très innocent de quelqu'un que vous connaissez, mais votre ami s'est fait pirater et vous risquez la même chose. Je vais vous expliquer.
0: Vous allez tout nous dire dans un instant. Côté musique, je vois arriver Bonnie Tyler, mais aussi la nouveauté avec Marguerite.
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0: Les filles, les meufs, on l'écoute dans 5 minutes. Mais avant, on accueille Jean-Paul qui est à Perpignan. Bonjour Jean-Paul.
5: Comment allez-vous?
0: Ben, ça va super, et vous?
5: Écoutez, ça va bien. Après cette nuit agitée, nous avons eu un orage hier, vers 17-18h. Voilà, mais
0: pas,
5: ça va.
0: Pas
5: ça
0: de dégâts, va. Pas de dégâts chez vous, Jean-Paul?
5: Non, je pense pas, non.
0: Bah, j'espère pas, en tout cas. Cher Jean-Paul, je découvre que vous aimez la méditation, prendre le temps de la méditation, c'est ça?
5: Bah, il le faut pendant le temps qui court, vous savez.
0: Mais ça passe par quoi pour vous, Jean-Paul?
5: Alors, c'est la respiration.
0: Ouais. Voilà. La respiration.
5: La respiration abdominale, thoraxique, et puis après, voilà.
0: Ah ben,
5: on dépense le téléphone, on n'écoute plus. Bleu Roussillon, terminé.
0: Voilà. Bleu Roussillon, mais exactement. Mais on salue ici Roussillon,
5: et après,
0: évidemment.
5: Et après, on reprend.
0: Ouais, voilà. Mais d'ailleurs, dans cette dynamique-là, il y a un ouvrage aussi qui vous accompagne depuis longtemps, en tout cas, c'est le Petit Prince. Il y a une phrase qui vous marque, vous, dans le Petit Prince.
5: Voilà. Oui, c'est ma phrase. C'est ma phrase préférée. Monsieur de Saint-Exupéry, excusez-moi.
0: Ouais. Voilà. C'est laquelle votre phrase préférée?
5: L'essentiel de ta vie, donc.
0: Eh ben oui.
5: Je répète. Oh. L'essentiel de ta vie, à l'œil. On le voit qu'avec le cœur.
0: Exactement. Voilà. On voit bien qu'avec le cœur, l'essentiel est invisible pour les yeux. Et Le Petit Prince, qui est le deuxième livre, d'ailleurs, le plus traduit au monde après la Bible. Ça, c'est vrai que c'est assez fou. Une belle référence, en tout cas, Jean-Paul. 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
0: C'est pas vrai. Le rendez-vous anti-arnaque, Aude, des escrocs essaie de prendre le contrôle de nos comptes WhatsApp.
3: Oui, faites attention, c'est ultra piégeux. Sophie, une auditrice, m'a envoyé la capture d'écran du message qu'elle a reçu l'autre jour. On est sur WhatsApp, effectivement, et le numéro qui s'affiche, elle le connaît, c'est celui d'une amie. Donc elle ne se méfie pas, elle ne se doute pas que le compte de son amie a en fait été piraté. Que dit le message? On voit la photo d'une petite danseuse en tutu. Salut, pourrais-tu voter pour Francesca, c'est la fille de mes amis. Le premier prix est un cours de danse gratuit et c'est très important pour elle. Sophie me dit, j'ai voulu aider, j'ai cliqué sur le lien.
0: Et c'est là que le piège s'enclenche. Que se passe-t-il quand on clique?
3: J'ai cliqué, on arrive sur un site qui nous parle d'un concours, effectivement organisé par une école de danse classique. Et la petite Francesca est en finale. Les votes s'affichent, je les vois, ils sont très serrés. Il manque quelques voix à Francesca pour l'emporter. Allez, clique, je vote, je vote pour Francesca. Là, le site me demande mon numéro de téléphone et il m'envoie un code de sécurité pour, dit-il, éviter la falsification des votes. Je rentre le code sur le site et qu'est-ce qui s'affiche? Une demande de connexion à mon téléphone. Stop, on arrête tout. Cette arnaque, elle a un petit nom, c'est l'appareillage fantôme.
0: Et c'est quoi concrètement?
3: En fait, je suis en train de donner à l'escroc tout ce dont il a besoin pour se connecter à mon compte WhatsApp. Il aura accès à tout, mes conversations, mes photos, catastrophe, il sera quasiment tout sur moi et surtout, il peut se faire passé pour moi. Pour vérifier si vous n'êtes pas déjà tombé dans le piège, allez dans votre menu WhatsApp, vous cliquez sur appareil connecté, je l'ai fait ce matin, vous aurez toute la liste des machines connectées à votre compte WhatsApp et s'il y en a une de suspecte, bah vous la déconnectez tout simplement.
0: C'est effrayant en tout cas, merci Aude. Chronique à retrouver sur ici.fr, page C'est pas vrai. Allez, un peu de douceur après ça, 5h44, voici Marguerite avec les filles, les meufs en nouveauté sur votre radio ici. Bon mercredi.
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0: Les filles, les meufs, Marguerite avec ce morceau intime qui explore sa bisexualité et son identité entre féminité et masculinité. Elle sera en concert notamment le 22 mai prochain à Saint-Brieuc dans le cadre du festival Art Rock ou encore à We Love Green, ça c'est à Paris le 6 juin prochain. Tiens, parlons immobilier ce matin. Si vous dites que l'immo c'est pour les autres et que vous ne pouvez pas acheter, détrompez-vous parce qu'il y a des astuces et des bons plans pour acheter à prix cassé certains logements. Explication du magazine Merci pour l'info, rendez-vous dans moins de 2 minutes. 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Bonjour.
1: Bonjour Johan, dans l'actu de l'Hérault, la grande motte attaquée par les moustiques depuis plusieurs semaines. La plus grande pharmacie de la station balnéaire a vendu 8 fois plus de spray anti-moustiques que d'habitude. Faut-il s'inquiéter pour cet été ? Un représentant de l'entente interdépartementale de démoustication sera notre invité à 8h moins le quart. Dans l'info ce mercredi, nous serons aussi à Saint-Clément-de-Rivière, au domaine Puech, qui est en difficulté. Le vigneron qui organise des soirées l'été pour écouler ses bouteilles a été attaqué en justice par son voisin qui estime que c'est trop bruyant. Enfin, c'est la marque pionnière des vacances chez l'habitant depuis plus de 70 ans, bien avant l'arrivée d'Airbnb. Et si vous testiez des vacances avec les Gîtes de France, c'est la proposition de Marine Lemoine, directrice des Gîtes de France dans l'Hérault. Où se situe géographiquement l'offre des gîtes dans notre département ?
2: 80% de notre parc se situe dans l'arrière-pays, 20% sur le littoral. On a une grosse partie qui est quand même située sur la communauté d'agglomération Hérault-Méditerranée, qui va à peu près de Bessan à Pézenas, pour vous situer, donc tout cet arrière-pays biétérois.
1: Centre Hérault, arrière-pays, ouais,
2: c'est ça. Voilà. Ouais. Ensuite, on va avoir une bonne partie aussi sur le Minervois. Minervois, Vallée de l'Hérault aussi, Saint-Guilhem, Saint-Jean-de-Fosse. C'est principalement arrière-pays chez nous, ouais.
1: Et puis, un mot de météo, quelques averses hier soir, mais un temps bien ensoleillé dès ce matin, sauf sur les reliefs où les passages nuageux sont plus fréquents. Cet après-midi, des nuages qui vont déborder en plaine et de petites averses sont possibles sur les reliefs. Température jusqu'à 21 degrés cet après-midi à 7 et à Olonzac. Je vous souhaite un bon réveil, on se retrouve dans 10 minutes à 6h.
0: 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À 5h49, la une de la presse.
3: On parle immobilier ce matin avec le dernier numéro de Merci pour l'info qui est actuellement en kiosque.
0: Et on est avec son rédacteur en chef. Bonjour Mathieu Sicard.
4: Bonjour Johan et bon réveil à tous.
0: Bon Mathieu, j'ai l'impression qu'il y a une erreur parce que vous nous proposez d'acheter à moins 50%.
4: Ah non, il n'y a pas d'erreur, c'est bien ça. Et puis même plus, il faut juste connaître les plans.
0: Non mais attendez, à moitié prix, c'est quoi ? C'est un déstockage sur Too Good To Go ?
4: Non, Johan. D'ailleurs, vous ne trouverez pas ces plans sur le Bon Coin où se loger, hein, la plupart du temps. C'est sur des sites moins connus, mais je vous promets, il n'y a pas de lézard. On parle de façons d'acheter qui sont parfaitement légales. Il faut juste connaître les Bon Coins, les bonnes adresses. Alors, il y en a un que vous devez connaître, c'est le viager.
0: Ah bah oui, ça, parce qu'on achète en fait un logement à une personne âgée, ça lui fait un petit revenu, et on a la maison à son décès, c'est ça ?
4: Oui, une rondelette somme au début, hein, ça s'appelle le bouquet, et puis après une petite rente viagère pour que les personnes âgées puissent arrondir un peu ces fins de mois. Mais bon, au total, c'est pas la meilleure affaire, vous pouvez espérer une réduction de moins 30%.
0: Ouais, et puis en plus, on ne dispose pas du bien tout de suite.
4: Non, c'est plutôt au décès de la personne. Alors parfois, ça arrive, hein, notamment quand la personne est en maison de retraite, mais à ce moment-là, vous aurez une réduction souvent un peu moins forte. Et si vous avez un projet IMO pour les prochains mois, et pas pour quand la personne âgée sera morte, on ne sait pas quand, je vous invite plutôt à vous intéresser au bail réel solidaire. Le principe est tout simple, vous achetez le bien, mais pas le terrain sur lequel le bien est construit. Ça, c'est super intéressant dans les grandes villes, où c'est le foncier qui coûte très cher aussi. Mmh. Si vous achetez que le bâti, là, c'est 30 à 50% de réduction. Alors, c'est vrai surtout pour évidemment Paris, Montpellier, Marseille, Lyon, là où la tension est la plus forte. Vous pourrez trouver toutes ces annonces-là, non pas sur le Bon Coin, sur le GC, mais sur boris.beta.gouv.fr.
0: Bah, de ce que l'on comprend, donc, c'est que ça concerne surtout les grandes villes. Vous avez quelque chose pour les plus petites ?
4: Oui, là pour les plus petites, c'est le truc un petit peu sexy, je trouve. Vous pouvez racheter un bien de l'État. En ce moment, par exemple, il y a l'ancienne prison de Caen.
0: D'accord.
4: Ça m'intéresse, l'ancienne prison de Caen.
0: Pourquoi pas ?
4: Mais il y a aussi des apparts, des maisons de maîtres, des terrains, il y en a partout en France. Imaginez hein, l'ancien logement de fonction d'un ancien directeur de CAF. Bon, maintenant, ils n'ont plus de logement de fonction. L'État remet tout ça en vente. La mise à prix est à 20% de la valeur du bien. Ah. Donc, si vous êtes le seul à lever la main, vous achetez à moins 80%. Alors, surveillez surtout, hein, pour ça, les ventes où il y a le moins de monde. Et puis là aussi, je ne sais pas si vous avez déjà joué à aller chez Drouot ou les ventes aux enchères.

0: ligne, faut juste connaître l'adresse. En l'occurrence, pour ces cessions de biens immobiliers de l'État, c'est cessions au pluriel .immobilier-état.gouv.fr. Bon, l'adresse est un peu compliquée. Vous pouvez aussi aller sur agorastore-immo.fr et vous verrez tous les biens de l'État en compte.
1: Mais en fait, Mathieu, ce sont donc ici là des ventes aux enchères.
0: Oui, c'est des ventes aux enchères, effectivement, dans l'écrasante majorité des cas. Et en vente aux enchères aussi, vous avez les enchères judiciaires. Alors là, c'est un peu moins gai, hein. C'est vraiment souvent des biens qui ont été saisis. Il y a des gens qui avaient beaucoup de créances. Il y en a 5 000 en vente chaque année, un petit peu plus que de biens que l'État met en vente. Un lecteur de Merci pour l'info nous a signalé qu'il a acheté un appartement, je sais plus dans quelle station de ski, pour la moitié de sa valeur. Il a revendu au prix, 3 mois plus tard.
1: Ah ouais.
0: Donc, en 3 mois, faire x2 sur son investissement, je n'ai aucun livret d'épargne qui vous permette de faire aux euros.
1: C'est vrai que ça donne envie. 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Merci à vous, justement, Mathieu Sicard, pour ce matin. À bientôt. 5h53. Tiens, parler salaire. Est-ce que vous le faites avec, pourquoi pas, vos collègues?
2: Vous voulez connaître mon salaire, c'est ça?
1: J'osais pas vous poser la question.
2: Je suis sûr que vous gagnez plus que moi, de toute façon. Je suis très jalouse.
1: Bon, en tout cas, c'est la question que vous pose ce matin Muriel Jordan. Réponse dans 3 minutes. Mais avant, c'est Bonnie Tyler. Bon réveil.

0: 5h56 sur votre radio ici. Notre radar des tendances, Muriel Jordan décrypte pour nous les phénomènes de société. Et aujourd'hui, la tendance n'est pas franchement à parler du salaire en France. Ça reste tabou, c'est vrai. Mais une nouvelle législation va faire évoluer les choses.
1: Parler argent, ça reste tabou en France. Alors direction la rue pour vous tendre mon micro à ce sujet. Cette étudiante de 21 ans, par exemple, parle-t-elle argent en famille ?
2: Pas trop, non. Non, moi, c'est tabou chez moi.
1: Tu te sentirais pas de dire « Maman, tu gagnes combien ?»
2: Ah non.
1: C'est tabou en France de parler de ça ?
2: Ah oui, en France, c'est très tabou l'argent quand même.
1: Ah oui. Et toi, tes parents, tu sais combien ils gagnent ?
2: Oui, je sais combien ils gagnent.
1: Combien alors ?
2: Je vais pas dire des chiffres, mais...
1: Vous avez un avis, madame ?
3: Même entre parents et enfants, parfois, c'est difficile de parler argent. Moi, j'ai des amis qui ne savent pas, par exemple, ce que leur enfant gagne. Elles disent « ça ne me regarde pas ».
1: La question de l'argent et du salaire semble donc rester tabou en France.
4: Bon, mais tout ça pourrait bientôt changer, Muriel, parce qu'à compter du 7 juin prochain, toutes les entreprises françaises devront se conformer aux nouvelles exigences de transparence salariale.
1: Oui, c'est l'application d'une directive européenne visant à lutter contre les inégalités salariales. Elle prévoit, entre autres, l'indication de la rémunération dans les offres d'emploi, la communication des écarts de salaire entre les hommes et les femmes dans les grandes entreprises, ou encore la possibilité de demander à connaître la moyenne des salaires des collègues qui occupent un poste équivalent. Mais au bureau, demander à quelqu'un combien il gagne, ça reste compliqué. La preuve, cette femme de 51 ans que je croise dans la rue est salariée et « Madame, vous savez combien gagnent vos collègues ?»
5: Pas vraiment, parce qu'en France, effectivement, on ne connaît pas le salaire de ses collègues. Et je pense que c'est aussi une manière pour les directions d'éviter des crises internes.
1: Donc, éviter la négo aussi, peut-être.
5: C'est ça, ou se dire, voilà. Et après tout, en France, le truc qui prime, c'est qu'on ne bosse pas au mérite, mais à ce qu'on paraît.
1: Vous aimeriez faire sauter un peu ces verrous et parler, vous pouvoir dire, voilà, moi je gagne tant.
5: Je pense que ce serait pas mal, parce que du coup, il y aurait une sorte d'égalité qui serait un peu plus globale sur tous les salaires.
1: D'ailleurs, j'y pense, même dans les offres d'emploi, on ne parle pas salaire. Dans l'annonce, il y a tout, l'intitulé exact du poste, l'expérience requise, les compétences à avoir, le nombre d'heures par semaine, le lieu, les tickets resto, mais pas un mot sur le salaire. C'est seulement au bout de 5 entretiens, 3 visios, un rendez-vous avec le PDG, puis le DRH et une période d'essai de 6 mois que là, enfin, la question du salaire est abordée. En attendant, en juin prochain, de pouvoir demander à connaître le salaire moyen de nos collègues exerçant le même poste que nous, eh bien on va continuer à parler météo avec les collègues pour éviter de parler salaire. La météo, c'est le sujet préféré des salariés à la machine à café. Je l'ai vécu encore au bureau hier avec un de mes collègues.
6: Hey, ça va Mumu ? Tu veux un café ?
1: Ah bah oui Patrice.
6: Dis-moi, t'es payé combien toi ? Sans être indiscret. Hein.
1: Ah tu veux pas plutôt parler météo ? J'ai pas envie de me mouiller là.
6: Ouais t'as raison moi non plus. Du sucre dans ton café ?
1: Oui et du sucre sur ma fiche de paye aussi s'il te plaît. Bref, ces tendances de pas avoir envie de dire combien on gagne à ses collègues de bureau, mais il faudrait peut-être que ça change un jour, parce que la transparence de l'information, c'est peut-être ça qui va permettre de gommer les inégalités encore trop présentes dans notre société. Bon, sur ce, je vous laisse, je vais aller négocier avec mon patron.
0: Merci Muriel, bon courage. On a une qui met tout le monde d'accord, c'est l'équipe d'ici matin qu'on retrouve en studio. Bon mercredi.
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9: C'est vrai ça, vous gagnez combien Sébastien Garnier, puisque c'était la question ce matin?
10: 3 fois plus que vous.
9: C'est vrai, ouais, je n'en doute pas. Moins. Bonjour Sébastien Garnier.
10: Bonjour François, bonjour à tous.
9: En pleine forme?
10: Ça va. La nuit a été assez courte, mais... mais ça va.
9: Je vous souhaite du courage mon cher Sébastien, parce que je sais à quel point c'est compliqué dans ces cas-là. Nous sommes le mercredi.
10: Vous avez bien dormi, vous ?
9: Très bien, écoutez, ça va jusqu'à 4h du matin. Mercredi 6 mai.
10: Oula, grâce mat.
9: Oui, absolument. On l'a appris hier à 18h21. C'est un événement. Les Rolling Stones sont de retour avec un nouvel album. Alors ça, c'est pas un titre du nouvel album, évidemment.
10: Non, ça c'est un classique.
9: Un classique, le nom de l'album, Foreign Tongues, avec l'accent s'il vous plaît. Il sortira le 10 juillet prochain. Parmi les titres de ce nouvel album, In the Stars, écoutez. Bon, c'est du Rolling Stones, hein. On va pas se mentir.
10: J'en connais un dans l'équipe qui va être content. Monsieur Guillaume Roulant, qui est un grand fan des Rolling Stones, qui les a vus déjà plusieurs fois sur scène. Je pense qu'il va être content.
9: Je rappelle donc la date de sortie du nouvel album des Rolling Stones, le 10 juillet prochain.
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9: 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Bienvenue, il est 6h. Le journal de Sébastien Garnier. Savez-vous combien gagne votre maire ?
10: La rémunération des élus est encadrée en fonction de la taille des communes. Ils ne peuvent pas s'octroyer le montant qu'ils souhaitent, mais ils ont tout de même une fourchette assez large. La preuve, beaucoup de maires, élus ou réélus en mars dernier, ont fait voter par leur majorité une augmentation de leurs indemnités. Pas toujours bien vu. Ces maires affirment que ce n'est pas pour s'enrichir, mais pour pouvoir se consacrer à plein temps à leur mandat. C'est le cas par exemple à Sète, où le maire sortant Hervé Marquès a décidé de quasiment faire x2, Guillaume Roulant.
11: Quand il a succédé à François Comeyn, un an avant les municipales, Hervé Marquès percevait une rémunération de 3 700 € par mois. Lors du dernier conseil municipal, le maire réélu l'a fait passer à 6 000 €, soit une augmentation de 62% sur le banc de la liste de gauche. Stella Morenas, conseillère d'opposition, était la première à s'en émouvoir.
12: Vous faites le choix là du niveau maximum d'indemnité, alors que de toutes parts on nous exhorte à l'économie, 7 euros nous semble indéfendable.
11: Du côté des élus du Rassemblement National, même désapprobation pour Pierre Bastien. Petite bizarre, cette auto-augmentation est même indécente dans le contexte actuel.
13: C'est d'un cynisme incroyable compte tenu du contexte de la ville de Sète. Sète est quand même une ville qui est endettée. On pense qu'il y a d'autres priorités que des augmentations d'indemnités de maire.
11: Le maire de Sète, lui, reste droit dans ses bottes et justifie cette décision.
14: Grâce à cette indemnité, je serai maire à plein temps. Ces indemnités ont été instituées depuis très longtemps pour que des gens comme moi puisse accéder à ses fonctions.
11: Car derrière cette augmentation qui peut surprendre se cache aussi l'épineux sujet du statut des élus. L'Association des maires de France rappelle que ces augmentations sont légales et encadrées, comme pour siffler la fin de la récré.
10: En juillet 2023, il avait refusé de marier un Algérien sous le coup d'une OQTF, une obligation de quitter le territoire français. Robert Ménard sera jugé pour cela le 30 septembre devant le tribunal correctionnel de Montpellier. Robert Ménard, le maire de Béziers. Hein. La date est connue depuis hier. Une alerte à la bombe hier après-midi au lycée Joseph Vallot de Lodève. Tous les élèves ont été immédiatement évacués, mis en sécurité dans la salle polyvalente juste à côté. Les forces de l'ordre sont venues sur place. Par précaution, l'école maternelle Pasteur, voisine du lycée, a elle aussi été évacuée. Et puis à l'hôpital, également à proximité, les patients ont été confinés. L'établissement avait déjà fait l'objet d'une alerte au sac piégé. C'était au mois de novembre dernier.
9: Gignac va avoir sa caserne de gendarmerie.
10: Oui, l'agrément ministériel qui était attendu est arrivé hier. 53 militaires et leurs familles s'installeront donc à partir de fin 2027, début 2028, sur un terrain de 3 hectares, juste en face du lycée Simone Veil, au bord de l'autoroute. Ils viennent de 4 unités actuellement basées à Lodève, et notamment le PSIG, le peloton de surveillance et d'intervention de la gendarmerie, comme l'explique Jean-François Soto, c'est le maire de Gignac.
15: Le projet là, cela concerne l'accueil du peloton du PSIG, de la motorisée, de la recherche et de la scientifique, 53 militaires et qui viendra compléter les actions sur la sécurité civile et militaire de notre territoire. À côté du PESU, le pôle de préparation en situation d'urgence porté par le SDIS 34 et un grand nombre de lieux de formation. Donc une entité qui va faire bloc et qui va permettre une grande efficacité de réagir avec 3 entrées et 3 sorties d'autoroute.
10: Et coût du projet de cette caserne de gendarmerie, donc 17 millions d'euros. À Béziers, c'est un crématorium pour animaux domestiques qui va être construit. La première pierre a été posée symboliquement hier, située dans la zone d'activité de Béziers-Ouest, route de Morayan. Ce crématorium répond à une vraie demande, selon Manuel Sauveplane, directeur général de Pêche Bleue, qui porte ce projet.
16: C'est-à-dire qu'aujourd'hui, l'animal de compagnie, il a pris une place claire, c'est un membre de la famille, quoi. C'est quand même un moment qui est déjà triste, qui est noir. Ben, on essaie, nous, au Pêche Bleue, en tout cas, de le rendre moins triste et moins noir. Moi, si je peux appliquer ces valeurs-là, ce savoir-faire-là et cette humanité-là pour des animaux, ça me pose aucun problème. Moi, ce qui m'intéresse, c'est de soulager les gens qui sont dans la tristesse. Après, qu'ils soient tristes parce que c'est leur grand-père qui est décédé ou parce que c'est leur chien, à la limite, pour moi, c'est pareil. Là, c'est plus qu'un crématorium. On va appeler ça un centre funéraire. Un complexe funéraire, parce qu'il n'y aura pas qu'un appareil de crémation, en fait. Il y aura également des salons pour se recueillir, comme on peut le faire pour les humains. Et puis après, tout le reste, c'est du paysager, c'est un jardin, c'est le cimetière animalier, et dans un endroit qui soit apaisant et doux, quoi.
9: Et actuellement, les propriétaires d'animaux domestiques du Biterrois doivent se rendre à Saint-Georges-d'Orc, près de Montpellier, à Nîmes ou encore à Toulouse, pour trouver donc un crématorium de ce type. Ouverture espérée au début de l'année prochaine. La grande motte attaquée par les moustiques dans la station entourée d'étangs, habitants et commerçants sont à bout. La plus grande pharmacie a vendu 8 fois plus de spray anti-moustiques que d'habitude. Reportage dans l'Info d'ici tout à l'heure à 6h30. Faut-il s'inquiéter pour cet été ? Jean-Claude Mouret de l'EID Méditerranée, chargé de la démoustication, sera notre invité à 8h moins le quart.
17: Vous écoutez Ici Héros, il est 6h06, les handballeurs montpelliérains dans la finale à 4 de la Ligue Européenne.
9: Le MHB a perdu hier soir à Skopje en Macédoine 27-24, mais comme le club avait 10 buts d'avance à l'issue du match aller, il est qualifié. Montpellier retrouvera donc à Hambourg fin mai les trois mêmes clubs allemands que l'an passé, Kiel, Melsungen et Flensburg. Le titre se jouera donc entre ces quatre-là. Et puis au Mondiaux de tennis de table à Londres, l'équipe de France emmenée par les frères Lebrun affronte le Portugal cet après-midi en huitième de finale. La météo, François.
18: Ça va vous ?
9: Oui, ça va.
18: Tout va bien.
9: Pourquoi ?
18: Non, parce que
9: je m'excite.
18: Oui, vous aviez l'air un peu nerveux quand vous avez lancé la petite musique pour la météo.
9: C'est pour que le technicien Mathieu me voit bien.
18: Oui, ah, on vous a vu, il n'y a pas de problème.
9: Il est loin, là, vous voyez ?
18: La météo.
9: C'est du soleil.
18: Oui, du soleil après les quelques pluies de cette nuit. Vous avez dû sans doute voir
9: d'humidité. Oui, il y en a eu hier après-midi. Hein,
18: absolument. Fin d'après-midi, dans la nuit. Ça se termine ce matin, un temps bien ensoleillé ce matin, sauf sur les reliefs où les passages nuageux sont plus fréquents cet après-midi. Peut-être des nuages aussi en plaine et de petites averses possibles sur les reliefs, notamment dans la montagne noire au Larzac en passant par l'Espinouse. Un peu de vent aussi, la tramontane qui souffle autour des 35 km par heure en rafale. Côté température, elles sont comprises ce matin entre 9 et 12 degrés. 9 degrés à Ganges, à Bédarieux et Saint-Pons-de-Thomières. Pas de gros écart avec la maximale ce matin, 7 avec 12 degrés. Pour Béziers et Aulnay-sur-Lozère, 10 degrés, même chose à Lunel et à Lodève. 11 degrés en pays agatois, Clermontais et Montpellier-Rhin. Température cet après-midi entre 13 et 21 degrés. 13 degrés au Quélard, 21 degrés. La maximale à 7 et Aulnay-sur-Lozère. Demain, du soleil le matin, des nuages l'après-midi. Et pour le 8 mai, ce vendredi férié, du soleil avec quelques passages nuageux.
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18: 6h22, c'est l'heure où le soleil va se lever ce matin. Dans 14 minutes, il se couchera à 21h13. Et hop, 3 minutes de soleil en plus. Nous sommes le 6 mai. Merci de commencer la journée avec Ici Héros, avec Jean-Jacques Goldman.

0: C'est une habitude à prendre le matin, nous écrire pendant quelques minutes pour nous donner la météo près de chez vous sur la page Facebook d'ICI Hérault et nous poster une jolie photo du département de l'Hérault. C'est ce qu'a fait Lionel hier avec une belle photo du Caroux, la femme allongée. Lionel de Vieux-Sang, et puis vous nous donnez donc la météo près de chez vous. France au pied de la Gardiole relève 11 degrés ce matin, avec un ciel un peu nuageux, pas de vent pour l'instant. Un réflexe le matin, la page Facebook d'ICI Hérault.
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0: Ça ressemble à quoi le quotidien d'un service de police secours? Virginie Vives est cette semaine en reportage à Montpellier, au poste de commandement radio, le service qui reçoit les appels d'urgence et qui envoie les patrouilles sur les différentes interventions. Dans 5 minutes, vous allez entendre Clara, qui fait partie de ceux qui répondent au 17 quand vous appelez. Comment gère-t-elle l'angoisse de ses interlocuteurs? Qui décide d'envoyer un équipage? Autant vous le dire, Clara n'est pas une rigolote du tout dans son boulot. Reportage à 6h20.
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0: Vous prenez quoi pour le petit-déj? Voilà le type de questions sans prise de tête que l'on vous pose chaque matin entre 9h et 10h. On échange chaque jour pendant une heure avec vous sur un sujet léger, Vivian Cuguière.
5: Café, chocolat, biscotte, croissant, des œufs, du bacon. Vous prenez quoi, vous, pour le petit-déj? Bonjour Céline de Cazillac.
6: Bonjour.
5: Vous avez déjà pris votre petit-déjeuner ou pas?
6: Ah ben oui, ça y est, c'est fait.
5: Bon, alors apparemment, alors... vous avez un petit truc à vous, là.
6: Ah oui, j'ai une petite particularité. Donc en fait, c'est j'étale du camembert couloumier sur du pain.
5: Ouais.
6: Trempé dans mon café.
5: Alors, comment c'est arrivé tout ça? Comment est arrivée cette petite tradition chez vous?
6: Eh bien, en fait, je vous explique. Mon papa, quand il était jeune, il avait cette particularité aussi. Il le faisait. Et un beau jour, donc du coup, j'ai goûté. Eh bien, je trouve que c'est pas mauvais. C'est très bon. C'est particulier, mais c'est bon. En fait, ça vient de mon papa. Mon papa le faisait quand il était jeune.
5: D'accord. Et vous, coup, vous avez suivi. Alors, c'est quoi? C'est tous les matins? C'est régulièrement? C'est de temps en temps?
6: Oui,
5: c'est bon.
6: C'est quand même assez régulièrement.
5: Ah oui, c'est tous les jours.
6: J'ai toujours, pas tous les jours, mais j'ai toujours un petit couloumier dans mon frigo. Et hop, j'ai toujours mon frigo le matin. Et quand je vois ce couloumier, si ça me prend, eh bien, allez, je tartine sur du pain. Et je le trempe dans mon café.
5: Bon, eh bien, je vous souhaite une bonne journée en tout cas, Céline. Merci de nous avoir appelés. Merci de vous être livrés comme ça. Tout le monde est au courant maintenant à Cazillac.
6: Ben voilà.
5: Ça
6: s'est gagné.
5: À bientôt, Céline. Merci de nous avoir appelés.
0: Du coulommier avec un café. Non, je ne valide pas. Je suis désolé. Il est 6h16, bon petit-déj. 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

0: Sous la couette, au petit-déj, sous la douche, ici Héro à vos côtés pour commencer la journée, il est 6h20. Découvrir la vie de ceux qui vivent dans l'Hérault, c'est la mission de Virginie Vives. Son reportage le matin à 6h20. Certains reportages sont plus simples que d'autres. Virginie Vives est cette semaine avec les policiers du centre d'info et de commandement de Montpellier. Depuis lundi, Virginie était bien au chaud dans la salle des appels du 17. Elle va ce matin se faire embarquer dans une patrouille. Bonne chance Virginie.
1: PS Saint Charlie de Tintin 34, le requérant se présente à vous.
2: La police, c'est une chaîne avec des maillons.
3: Police secours, bonsoir. Quelle est votre urgence?
2: 600 appels par jour.
4: Ah ouais.
5: Virginie et vous.
4: Les opérateurs radio reçoivent 600 appels par jour, mais il y a des pics d'activité. Le dimanche soir ou la fin de journée par exemple. Je suis à côté de Clara. Elle est devant son ordinateur, un casque sur la tête. Il est 19h et les appels commencent à se multiplier.
3: Police secours, bonsoir. Quelle est votre urgence? Oui, vous êtes à quelle adresse, madame?
4: Clara nous fait signe de nous éloigner. Il serait évidemment hyper dangereux de diffuser des indices sur la personne qui appelle. Je me concentre sur Clara. Je remarque très vite que face à la panique de l'appelante, elle prend le lead de la conversation. Elle la guide de façon très directive et factuelle.
3: Quand on monte les 5 petites marches, on va à droite, à gauche? Très bien, madame. On va vous envoyer un équipage, du coup, ok?
6: Merci.
3: Je vous en prie, madame.
4: Clara raccroche et son visage se rapproche de son écran. Et là, vous l'envoyez par un équipage?
3: Si, je vais déjà faire un point avec l'opérateur. Pour voir s'il y a quel équipage. On va vérifier plusieurs choses avant d'envoyer un équipage et se mettre en danger. Parce que tant qu'il n'est pas sur place, ce n'est pas un danger immédiat. Voilà. Et vu qu'on n'a pas non plus 15 patrouilles, on ne peut pas non plus envoyer dès qu'on nous alarme. Voilà. Par contre, on prépare tout et on rapproche un équipage au cas où.
4: Ok. Ce que me disait le commandant, c'est qu'en fait, il faut à la fois gérer le stress de quelqu'un qui est dans un moment parfois de grosse panique et qui ne va pas te donner les informations les plus pertinentes d'abord. Et toi, tu dois à la fois le calmer, comprendre la gravité du truc.
3: Et lui poser des questions très fermées ou des fois ouvertes selon comment il est émotionnellement. Donc, du coup, ça permet... Police secours, bonsoir.
4: Clara enchaîne. Évidemment, l'hyper-confidentialité nécessaire bloque un peu l'intérêt de mon reportage. Je ne peux ni faire entendre les appels, ni parler de l'intimité des policiers. Mais j'ai de la chance. Un équipage de 3 policiers accepte de me prendre dans sa voiture. Je descends au sous-sol de l'hôtel de police et rejoins Siam, Christophe et Eric. Ils font partie de ceux qui interviennent sur le terrain. Ils sont armés et portent un gilet pare-balles.
7: Allez, on est parti. Bon, pas de conneries pendant une demi-heure, ça va être long. Hein.
8: Tan 34 de la TVBST 120 Alpha.
6: TVBST 120 Alpha, je vous écoute.
8: Pour votre information, on a pris en charge la journaliste, on va faire une patrouille.
4: Une fois dans la voiture, Siam, sur le siège passager avant, m'explique qu'une de leurs missions est de faire du contrôle. Suite à une multitude de faits dans un secteur, le procureur peut ordonner des réquisitions sur ce secteur, c'est-à-dire qu'il autorise des contrôles inopinés.
8: Donc là, il y a une réquisition sur le secteur jusqu'à 22h30.
4: Donc ça veut dire que jusqu'à 22h30, vous pouvez
9: contrôler
4: de façon intempestive et...
8: aléatoire.
4: Ce qui n'est pas le cas aujourd'hui. On n'a pas le droit aujourd'hui, vous n'avez pas le droit de...
8: Un contrôle d'identité, il faut le justifier.
4: Ah d'accord.
8: C'est-à-dire il faut que la personne est susceptible de commettre ou d'avoir commis un crime ou un délit.
4: D'accord.
8: On ne peut pas le faire comme ça, un délit de faciès, quoi.
4: C'est nouveau?
8: Ah non, ça a toujours été.
7: Ça a toujours été le cas.
4: Oh, parce que moi, j'ai toujours entendu délit de faciès dans ma vie.
8: Mais non, c'est, on le fait, on fait pas de délit de faciès. On le fait parce qu'on a des réquisitions ou sinon on soupçonne la personne d'avoir commis ou tenté de commettre un délit.
4: Mais ça, c'est complètement subjectif.
8: Bah, ça, c'est son attitude.
4: Donc, c'est de l'interprétation.
8: C'est pas que. Si on voit qu'une personne qui s'affaire à un vélo qui défait la chaîne. Et
4: oui,
8: qui...
4: là oui.
8: Voilà. C'est pour ça que je vous
4: j'interprète
8: dis...
4: qu'il est en train de piquer ce vélo, visiblement.
7: Voilà. Voilà, là par exemple, lui il vient prendre un sens interdit.
8: Oui.
4: Ah.
7: On va aller contrôler.
4: Siam baisse sa vitre et va demander au scooter de l'attendre. Voilà ce qui s'appelle être au bon endroit, au bon moment.
0: Et ne manquez pas l'épisode de demain. Virginie va tenter de défendre le conducteur du scooter. Elle va bien se faire rembarrer par le policier. 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Bon réveil avec Ici Héros, voici Vanessa Paradis.

0: Bon mercredi avec l'horoscope d'Issy-Héro à 6h27. Catherine Viguier, la tendance aujourd'hui?
1: C'est très intéressant pour les natifs du Cancer et du Capricorne. Bélier, vous aurez le choix, sans doute une décision à prendre au sujet de votre job.
2: Taureau, il y a du dépaysement dans l'air, peut-être êtes-vous en vacances.
3: Gémeaux, quelque chose vous trotte dans la tête. Au lieu de vous isoler, exprimez-le à haute voix.
4: Cancer, ah voilà une journée super importante sur le plan relationnel. Soyez attentifs à ce qui se passe.
5: Lion, on compte sur vous pour faire face à des difficultés et vous répondrez avec brio.
6: Vierge, la lune est avec vous, elle vous apporte de la lumière dans votre vie sentimentale.
7: Balance, vous avez davantage envie de prendre du temps en famille, de profiter de votre habitation.
8: Scorpion, avez-vous prévu de vous envoler pour une destination?
9: Quoi qu'il en soit, la journée promet d'être belle.
10: Sagittaire, vous comptez vos sous, vous revoyez vos priorités en matière de dépenses.
11: Capricorne, vous aimez fort ce jour, il sera inoubliable pour certains et réconfortant pour d'autres.
12: Verseau, dans 2 jours, vous serez au premier plan. En attendant, prenez des forces de l'intérieur.
13: Poisson, bien c'est un joli mercredi, plein d'espoir au sujet d'un projet, de vos amitiés, d'un public aussi ou d'une clientèle.
0: Un petit détour par la page Facebook d'Issy-Héro. Rémi, à Murvel-les-Montpellier, relève 10 degrés, le ciel est dégagé. Même chose pour Hélène à 7. Il fait 12 degrés ce matin à 7.
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0: Bon mercredi avec Issy-Héro. Vous commencez la journée avec votre radio locale à 6h29. Bonjour Sébastien Garnier.
15: Bonjour François, bonjour à tous.
0: Défilé traditionnel, Peña, Abribado et Bandido, la feria de la mer de Palavas commence demain jusqu'à dimanche avec les traditionnelles courses camarguaises. Je vous offre vos invitations pour le trophée de l'avenir samedi après-midi dans les arènes. Le trophée de l'avenir, c'est ce qui réunit les plus jeunes raseteurs, les prometteurs raseteurs. Rendez-vous avant 9h pour emporter vos invitations. L'info d'ici ce matin.
15: Ouais, le moustique, il y en a partout, notamment à la Grande Motte. C'est l'enfer apparemment depuis plusieurs semaines. Reportage dans un instant. Et puis on aura notre invité, un représentant de l'EID à 8h moins le quart pour savoir s'il faut s'inquiéter de ce phénomène moustique.
0: D'abord le 90 secondes, l'actu en français dans le monde. Odrazo.
16: L'avertissement du patron de Total Energy. Il menace d'arrêter le plafonnement de ses prix à la pompe si le gouvernement décide de taxer les super profits pétroliers. Total Energy ne va pas s'excuser de performer, dit Patrick Pouyanné, le groupe sous pression depuis l'annonce de profits exceptionnels. Amazon annonce 15 milliards d'euros d'investissement en France sur 3 ans et la création de 7000 emplois en CDI. Jamais le géant du e-commerce n'avait autant investi dans l'Hexagone. Il avait déjà annoncé 4 nouveaux centres de distribution en Eure-et-Loire, dans l'Oise, dans le Rhône et dans le Haut-Rhin. Une enquête pour homicide involontaire est ouverte après la mort de 2 jeunes militaires à Angers. Les 2 hommes participaient à un exercice de plongée, découvert inconscient à 6 mètres de profondeur. Leur matériel de plongée a été saisi, il sera analysé par des experts. Plus d'un tiers des foyers éligibles au RSA ne le perçoivent pas. C'est une étude de la DRES, la Direction de la Recherche et des Statistiques. Le versement du RSA n'est pas automatique et en 2021, plus de 33% des foyers éligibles ne l'avaient pas perçu. Qui pour rejoindre Arsenal en finale de la Ligue des Champions? Bayern Munich, PSG, c'est le choc du soir. La planète football en ébullition, 2e demi-finale retour. Hier soir, Arsenal a sorti l'Atlético Madrid 1-0 sur le match retour. Le nouvel album des Rolling Stones sortira le 10 juillet. 25e album studio pour les inusables Mick Jagger, Keith Richards et Ronnie Wood.
15: L'info d'ici pique et pique et pique dans la chair, vous l'entendez, le moustique a pris d'assaut la Grande Motte, conséquence de l'hiver particulièrement pluvieux et de la géographie de la station balnéaire entourée d'étangs. Depuis plusieurs semaines, habitants et commerçants se retrouvent confrontés à une prolifération exceptionnelle. Julien Raymond a mis de l'anti-moustique et s'est rendu sur place.
17: Habitant depuis 20 ans à la Grande Motte, Gary n'a jamais connu ça, des moustiques de partout. partout depuis plusieurs semaines.
18: C'est infernal, on peut plus rien faire. Dès qu'on reste dehors, c'est rempli de moustiques. Dès qu'on est à l'arrêt, c'est une dizaine de piqûres. Si on va jouer à la pétanque ou quoi que ce soit, on est infesté, on peut plus jouer, quoi, on arrête. Bah, on les a toujours en permanence autour de nous, sur nous. On joue en manche longue, voilà, capuche même des fois.
17: La tendance se confirme d'ailleurs dans la plus grande pharmacie de la ville. 8 fois plus de sprays anti-moustiques vendus en avril par rapport à d'habitude. Patron d'une brasserie, José nous emmène sur sa terrasse. Il nous montre son appareil installé dans un coin.
19: C'est à peu près 400 euros.
17: Un investissement nécessaire pour protéger les clients et piéger les moustiques.
19: C'est un appareil à gaz qui reproduit en fait la phéromone humaine. Il est aspiré par l'appareil parce qu'en fait il sent la phéromone et il est pris au piège après au fond.
17: Le fond du piège est d'ailleurs rempli de moustiques. La météo très pluvieuse depuis des mois explique cette invasion de l'insecte, mais surtout la zone marécageuse où se trouve la grande motte entourée d'étangs, un paradis pour la reproduction du moustique selon Jean-Claude de l'EID, l'entente interdépartementale de démoustication.
20: Il y a eu beaucoup de superficie où ont éclos des larves, ça se chiffre en milliers d'hectares. L'EID a traité 2000 hectares dans le département de l'Hérault, près de 1000 autour du territoire de la Grande Motte et une centaine sur le territoire de la Grande Motte.
17: Il n'y a donc pas que la Grande Motte qui est concernée, mais toutes les communes des alentours. Cette psychose du moustique inquiète particulièrement le maire, les Républicains, Stéphane Rossignol.
21: L'Office du tourisme reçoit des quantités d'appels hein, de gens qui ont réservé pour notamment cet été ou au mois de juin et qui disent, est-ce qu'il va y avoir des moustiques? Parce que sinon, on est prêt à annuler nos vacances.
17: Le maire, comme l'EID, rappelle qu'il s'agit d'un épisode provisoire. Rien ne dit que l'été sera comme le printemps.
15: Est-ce que vous avez une technique, vous, François, pour ne pas vous faire piquer?
0: Alors, je n'ai pas de technique, mais j'aimerais en avoir une. Ça peut être pratique,
15: ventilo,
0: la citronnelle.
15: Le ventilo, c'est pas mal. Vous mettez un peu de ventilo et ça fait fuir les moustiques.
0: Ça vous dit d'écouter Vanessa Paradis? Ah oui, quand on parle de moustiques, on pense forcément à Mosquito. Bah oui.
22: C'est un moustique.
0: En colère.
15: Et déjà un moustique, c'est pas drôle, alors si en plus il est en colère.
0: Et là vous avez piqué.
15: Bah oui, je fais
0: la boucle est bouclée.
15: À cette chanson de Vanessa, bien sûr.
0: Vanessa, c'est donc une très bonne amie à vous, manifestement. Je ne savais pas que vous la connaissiez personnellement.
15: C'est son prénom, Vanessa Paradis.
0: Au sommaire du journal de 7h, Sébastien Garnier, nous irons à Gignac.
15: Qui aura d'ici fin 2027, début 2028, une caserne de gendarmerie avec 53 militaires et leurs familles. L'agrément ministériel qui était attendu pour valider le projet est arrivé hier. Et puis on évoquera aussi les difficultés des vignerons pour vendre leur vin au domaine Puech à Saint-Clément-de-Rivière. On organise des soirées rosées l'été, même si ça ne plaît pas aux voisins, vous l'entendrez.
0: Au niveau de la météo, vous voulez savoir ce qui va se passer aujourd'hui?
15: J'ai une petite idée.
0: Du soleil! On pourrait en douter parce qu'il a plu hier en fin d'après-midi et hier soir. Un temps bien ensoleillé dès ce matin, sauf sur les reliefs où les passages nuageux seront plus fréquents. Cet après-midi, peut-être des nuages aussi en plaine et sur le littoral. De petites averses sont annoncées sur les reliefs de la montagne Nord au Larzac en passant par l'Espinouse. Côté température ce matin, entre 9 et 12 degrés. Cet après-midi, entre 13 et 21 degrés. Pas de gros écarts finalement entre le matin et l'après-midi. 13 degrés cet après-midi au Kellar, c'est le minimum. 21 degrés le maximum à 7 et à Aulanzac, entre les deux Bédarieux avec 18 degrés. Si vous êtes Lunellois, Gangeois ou Clermontais, 19 pour vous. À Lodève, à Montpellier, à Béziers et à Agde, 20 degrés. Demain, toujours du soleil, mais principalement le matin. Les nuages feront leur retour l'après-midi. Avant, grand soleil a priori pour la journée de vendredi. Et ça tombe bien, c'est férié vendredi. C'est donc le 8 mai. Profitez bien de ce 8 mai parce que ça va se gâter. Ensuite, pour le week-end, on va découvrir ça plus en détail avec notre expert météo tout à l'heure après les infos de 8h.
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0: Comment allez-vous ce mercredi? Le moral est bon? Alors tout va bien. Julien Clerc nous rejoint pour un réveil de bonne humeur à 6h36.

0: Jeanne Chéral, Sébastien Tellier, Benjamin Biolay et Julien Clerc. Voilà quelques-unes des têtes d'affiche du festival Quand je pense à Fernande du 22 au 26 juin au Théâtre de la Mer à 7. Pour ce qui est du concert de Julien Clerc, c'est complet. Mais il me semble, et c'est même une certitude, on vous a mis de côté des invitations. Restez à l'écoute d'Ici Héros.
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0: À 7h20, on remonte le temps avec la petite histoire de l'Héros signée Frédéric Le Ternier. Ce mercredi, l'histoire d'un bâtiment de Montpellier.
3: Aujourd'hui, je vais vous parler d'un édifice tout à fait atypique de la ville de Montpellier qui a récemment retrouvé des couleurs et va vous mettre la tête dans les étoiles. Ce bâtiment, c'est le petit dôme que vous avez sans doute déjà aperçu au milieu du Jardin des Plantes si vous vous y êtes déjà promené. Vous y êtes ? Oui ? Eh bien, figurez-vous que cette petite tour n'est pas décorative. Non, il s'agit du pavillon astronomique du Jardin des Plantes qui a connu un destin pour le moins atypique. Avant d'être rénové et à nouveau inauguré le 9 avril 2026, plus de deux siècles après la première fois. Depuis toujours, la ville de Montpellier a eu une riche tradition d'astronomie, avec notamment la présence de sérieuses institutions, comme l'Observatoire ou encore la Société astronomique, qui joue un rôle dans la promotion de la discipline ainsi que dans la recherche. Dès 1709, la Société royale des sciences de Montpellier est fondée, dont la principale activité est bien sûr l'étude du ciel. À la fin du XVIIIe siècle, la ville cherche un nouveau site pour son observatoire après la suppression de celui qui était installé à la tour de la Babote. Mais ce n'est qu'en 1877 que tout va se télescoper, si j'ose dire, et surtout s'accélérer. Car le legs d'un professeur d'astronomie émérite permet l'acquisition d'un instrument de pointe, très recherché à l'époque, le télescope de Foucault. Seulement voilà, où accueillir cette merveille ? C'est le titulaire de la chaire de physique de la faculté des sciences, André Crova, qui suggère un pavillon avec une coupole, la quatrième seulement qui sera construite en France au Jardin des Plantes. Certains disent que c'est malin, loin des nuisances sonores, mais d'autres trouvent que placer un observatoire près d'une mare et sur du sable au milieu d'arbres qui bouchent la vue est une hérésie. La polémique enfle. L'arbitrage du ministre de l'Instruction publique donne finalement un accord définitif. La première inauguration aura donc lieu le 28 juillet 1879, à l'occasion de l'observation de l'occultation de l'étoile Antarès par la Lune. Cependant, dès le début du XXe siècle, l'état de la coupole se dégrade et l'usage du pavillon diminue beaucoup, jusqu'au retrait du télescope en 1964. Le pavillon sera ensuite transformé en planétarium, puis va végéter, jusqu'à connaître une nouvelle phase de son histoire. Une restauration financée entièrement par l'Université de Montpellier à hauteur de 122 000 euros. Et le 9 avril dernier, le pavillon a enfin retrouvé toute sa splendeur et son utilité, nous faire admirer la voûte céleste. Pourquoi pas, par une belle soirée d'été sans nuages.
0: Le programme est parfait. L'histoire du cinématographe Pathé à Montpellier, le tournage du film Ma ville à Saint-Ibéry et au Kellar, et le destin du pavillon d'astronomie au Jardin des Plantes à Montpellier, les petites histoires de l'Héros à retrouver en podcast sur ici.fr et l'application Ici. Dans 5 minutes, restez bien avec nous. Je vous offre vos invitations pour le prochain match de rugby du MHR, le club de rugby de Montpellier qui affronte Montauban. C'est samedi au Septéo Stadium. Invitation à remporter avant 7h.
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0: Santé, comportement et bonnes astuces. On s'intéresse à vos animaux de compagnie le matin à 7h moins le quart. Docteur Pierre Fabin, vous nous parlez lapin ce matin. Comment aménager soi-même un enclos extérieur pour son lapin ?
5: Alors, c'est une excellente initiative de le mettre au vert, car l'accès à l'herbe fraîche au soleil est merveilleux pour sa santé. Mais il ne faut jamais oublier une chose, le lapin est une proie tout en bas de la chaîne alimentaire. L'erreur qu'on peut faire en bricolant un enclos, c'est d'acheter du grillage à poule, le fameux grillage hexagonal très fin, parce qu'il est bon marché et facile à plier. C'est une catastrophe. Mais en fait, un chien peut le déchirer avec ses dents en quelques minutes et votre lapin peut le ronger et s'y blesser la bouche. L'enclos doit être pensé comme une vraie forteresse.
0: Alors, vers quel matériel faut-il se tourner ?
5: Alors, il faut impérativement investir dans du grillage soudé galvanisé avec des mailles carrées, idéalement de 13 x 13 mm. Ensuite, la sécurité doit être pensée en trois dimensions. Sur les côtés, le haut, mais surtout en bas. Un lapin, par nature, creuse des terriers. Si vous posez simplement votre structure sur la pelouse, il sera chez le voisin en moins d'une heure. Vous avez deux solutions. Soit creuser une tranchée de 40 cm tout autour pour enterrer le grillage verticalement, soit, plus simple, tapisser le fond de l'enclos avec du grillage posé à plat et le recouvrir de terre et de pelouse. Et enfin, la règle absolue, l'enclos doit avoir un toit rigide ou grillagé pour éviter les attaques de rapaces, de chats ou de fouines qui escaladent.
0: Et comment on l'aménage pour qu'il soit heureux ?
5: Alors, il faut viser grand, compter un minimum de 3 à 4 mètres carrés pour qu'il puisse vraiment courir et faire ses fameux bonds de joie. Concernant la météo, retenez ceci, l'ennemi mortel du lapin, ce n'est pas le froid, c'est la chaleur. Au-delà de 28 degrés, il risque un coup de chaleur car il ne transpire pas. Votre enclos doit impérativement comporter une large zone d'ombre permanente. Offrez-lui aussi des cabanes en bois pour se cacher s'il panique, en entendant un bruit suspect par exemple. Et bien sûr, avant de lâcher le fauve, inspectez le sol, assurez-vous qu'aucune plante toxique, comme du lierre ou du muguet, n'a poussé au milieu de son nouveau buffet à volonté.
0: Et vous savez ce qui s'est passé ce matin avec un lapin ?
6: Il a tué un chasseur ?
7: Ce matin, un lapin a tué un chasseur.
6: Il était sorti de sa cage alors ?
0: Absolument. On vous diffuse Chantal Goya évidemment à l'instant, parce que vous remportez vos invitations pour le concert de Chantal Goya. Elle sera dimanche au Zingo Zango de Béziers, invitation à remporter avant 9h. Avant ça, je vous fais profiter d'un match de rugby hyper.

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0: À la Grande Motte, la situation est devenue invivable depuis plusieurs semaines. Les terrasses sont désertées, les sorties écourtées à cause des moustiques. Faut-il s'en inquiéter? Cela annonce-t-il un été infernal sur la côte? Sébastien Garnier, vous recevez un représentant de l'EID Méditerranée chargé de la démoustication.
3: Jean-Claude Mouret, bonjour.
4: Bonjour.
3: Vous avez oublié de démoustiquer à la Grande Motte?
4: Pas du tout. En fait, actuellement, ce qui se passe, c'est relatif à l'hiver que l'on vient de passer, qui a été très très pluvieux. Et il y a eu beaucoup de submersion au niveau des zones humides littorales, que ce soit autour de la Grande Motte ou sur le littoral méditerranéen. Donc effectivement, il y a eu des milliers d'hectares où les larves ont pu éclore en grande quantité, de façon successive, tout au long de la période hivernale. Et nous avons engagé, bien évidemment, des traitements pendant cette période-là, mais dans des conditions relativement difficiles. Il y avait beaucoup d'eau, des conditions d'inaccessibilité des zones humides pendant plusieurs semaines. Il y a eu tout un tas de facteurs qui ont été relativement compliqués, mais il y a eu quand même X milliers d'hectares traités, et notamment dans le département de l'Hérault, on totalise aujourd'hui plus de 2000 hectares de zones humides traitées contre une des deux espèces qui se développent dans ces zones humides, à savoir une espèce commune, l'Aedes detritus, qui est un moustique qui se développe en période hivernale.
3: Alors, la Grande Motte est particulièrement touchée, mais j'imagine que ce n'est pas la seule commune. Est-ce que vous avez, vous, des statistiques? Est-ce que vous avez pu mesurer qu'il y avait effectivement plus de moustiques cette année que les autres années?
4: Il y a eu effectivement pour la période un niveau d'émergence de moustiques adultes de cette espèce, donc cette espèce commune, assez inédit, mais qui est proportionnel et relatif aux mises en eau assez exceptionnelles aussi qu'il y a eu tout au long de l'hiver. Et donc effectivement, il y a une présence résiduelle de ces moustiques-là, plus marquée qu'à l'accoutumée en cette période de l'année.
3: Alors, qu'est-ce qu'on peut faire pour lutter contre ces moustiques? Je sais qu'à la Grande Motte, il y a eu une démoustication il y a quelques jours dans les rues, sur 19 kilomètres. Est-ce que les particuliers peuvent aussi faire quelque chose? C'est quoi la solution?
4: Sur les moustiques communs issus des zones humides, la stratégie de lutte qu'opère donc l'EID Méditerranée et bien d'autres opérateurs en France ou en Europe, c'est la lutte contre les larves de moustiques, c'est-à-dire quand le moustique est dans l'eau, à l'état de larve, c'est là que s'opère la lutte. À l'échelle du particulier, contre ces espèces-là qui se développent plus loin, donc dans une certaine distance, dans les zones humides, et qui peuvent parcourir plusieurs kilomètres pour venir nous piquer, le particulier n'a pas d'action directe sur les larves à mener. Par contre, on peut effectivement s'en protéger par un certain nombre de mesures interpersonnelles de protection, comme par exemple, en cette période où il fait pas encore chaud, mettre des vêtements amples, des vêtements longs, avoir des ventilations sur les terrasses, voilà, tout un tas de petits conseils comme ça que l'on peut trouver pour se protéger, se prémunir des piqûres de moustiques.
3: Et vous avez un peu la pression quand même, Jean-Claude Mouret, parce que on a entendu tout à l'heure le maire de la Grande Motte qui disait qu'à l'office du tourisme, il y avait des touristes qui appelaient pour dire nous cet été, si on a autant que ça, on va peut-être annuler, quoi.
4: Alors, ce qui se passe là ne préfigure en rien la suite de la saison 2026, parce qu'en fait, c'est vraiment les submersions par la pluie, par les coups de mer favorisés par les vents marins qui vont provoquer l'éclosion de larves. Donc, on ne peut pas prévoir ces phénomènes-là à l'avance. Et l'hiver 2026 ne préfigure en rien ce qui va se passer au cours du printemps ou en saison estivale. Donc, par rapport à ça, on ne peut pas savoir quel va être le niveau de présence des moustiques, les phénomènes de nuisance. Tout ça, on ne peut pas le prédire à l'avance. Et encore une fois, cette nuisance temporaire relative donc à ce moustique commun que l'on subit

0: que l'on a subi donc ces derniers temps ne préfigure en rien la suite de la saison.
1: Donc ce sera la surprise cet été.
0: Pas forcément la surprise, ce qui est sûr c'est que nos équipes sont à pied d'œuvre encore en ce moment à chaque fois qu'il y a des mises à nous. Donc nos moyens sont engagés, des moyens aériens, des moyens terrestres, dont la lutte se poursuit contre les larves en zone humide. Et ensuite donc tout va dépendre un peu des conditions et de l'intensité des mises à nous.
1: Bon, on imagine bien que vous faites le maximum et je vous remercie pour votre travail. Jean-Claude Mouret de l'EID Méditerranée, l'entente interdépartementale de démoustication, qui est plutôt rassurant ce matin. Voilà, on n'aura peut-être pas un été infernal sur le littoral héraultais. Bonne journée à vous.
0: Merci.
2: 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La météo dans le département aujourd'hui, du soleil ce matin, quelques nuages cet après-midi et peut-être de la pluie sur les reliefs. Je vous donne quelques températures relevées sur la page Facebook d'Ici Hérault. À Lunel chez Christophe, 10 degrés, le ciel est tout bleu. 10 degrés aussi pour Pierrette au Cap d'Agde où le soleil brille après la pluie de la nuit. Geneviève Avias relève 11 degrés. Après la pluie vient le beau temps. Ça me rappelle une chanson des Négresses Vertes. Chez Maurice Hague de 12 degrés, le ciel est tout bleu. Mais c'est humide, on est tous d'accord ce matin pour dire que c'est assez humide. Les températures sont un peu frisquettes ce matin. Ça va remonter cet après-midi jusqu'à 21 degrés à 7 ou au Lanzac.
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2: La saison 2026 des festivals d'été approche. Ici Hérault prend les devants chaque matin à 8h10 pour vous présenter les rendez-vous à ne pas louper. Frédéric Le Ternier du Jazz aujourd'hui. Salut Fred.
5: Salut à tous, je le sais, vous êtes à l'affût car le temps des festivals est déjà là avec de belles soirées en perspective. Et voici donc un événement à ne pas manquer pour les amateurs. Le festival Jazz en Pic Saint-Loup se tiendra du 4 au 6 juin dans les villages d'Assas, du Triadou, des Matelles et de Saint-Mathieu-de-Tréviers et il fête sa 25e édition. Anniversaire oblige, la programmation sera de haute tenue. La soirée d'ouverture pose déjà les bases avec la venue du Rémi Panossian Trio qui combine jazz contemporain et énergie pop et cinématographique où piano, contrebasse et batterie dialoguent sur scène avec bonheur. Ensuite, comment passer à côté de ce moment qui sera forcément suspendu le 5 juin au parc de la Plaine du Triadou à 18h30 en accès libre? C'est la chorale du collège Théodore Monod de Clarensac, composée de 65 élèves volontaires qui vont nous proposer un répertoire de reprises, comme par exemple le titre Rise de Katy Perry. Et on ne quitte sous aucun prétexte le parc de la Plaine car la suite de l'affiche est grandiose à partir de 21h. C'est le trio Poets of Forest qui nous propose une musique profondément poétique, inspirée par la nature et le vivant. Écoutez donc.

0: Ils laisseront ensuite la place au Fabrice Martinez Quintet pour Steve in My Mind, un hommage à Stevie Wonder revisité. Ça sonne. Et au fait, vous pouvez prendre les billets pour chaque soirée, mais il existe un pass pour l'ensemble à 75 euros. Ne me remerciez pas, je fais juste mon travail.
1: 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Dans l'actu de votre département ce matin, on parle de la rémunération de vos maires. Certains ont décidé de s'augmenter, et pas qu'un peu, plus 62% pour le maire de Sète. Explication dans le journal de 8h.
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1: Quel est votre prof d'histoire le matin avant 8h? C'est Stéphane Bern, évidemment. Bonjour Stéphane.
9: Bonjour François, bonjour l'Hérault.
1: Ce matin, un pont que vous connaissez si vous avez déjà pris l'A75 juste au-dessus de la Lozère.
9: Avant d'ériger une tour de 300 mètres de haut à Paris, Gustave Eiffel a commencé par suspendre des rails au-dessus du vide. À la fin du 19e siècle, la commune de Ruines en Margeride, dans le Cantal, est paisible et les gorges de la Truyère s'écoulent tranquillement. Soudain, des ingénieurs débarquent avec un projet un peu fou, faire passer une ligne de chemin de fer au-dessus de ce gouffre, dans le but de relier Paris à Béziers. Une ligne de chemin de fer au-dessus du vide ?
10: Il y en a qui ont essayé, ils ont eu des problèmes. Hein.
9: Léon Boyer, polytechnicien et ingénieur des ponts et chaussées, conçoit l'ouvrage. Puis il demande à un certain Gustave Eiffel et à sa société de le construire. L'idée est spectaculaire. Un immense viaduc de fer long de 565 mètres est porté par une arche gigantesque à plus de 100 mètres de hauteur. Une sorte de tour Eiffel, version horizontale. À partir de 1880, les ouvriers sont à pied d'œuvre pour réussir l'impossible, maniant plus de 3100 tonnes de fer, mais aussi des tonnes d'acier, de fonte et de plomb. Un projet fou! Mais il n'était pas question de péter un boulon, encore moins de dérailler. Après 4 ans de travaux, le viaduc de Garabit est né. Considéré tantôt comme le banc d'essai, tantôt comme le grand frère de la tour Eiffel construite 5 ans plus tard, le viaduc de Garabit a quelque peu été éclipsé par sa petite sœur. C'est souvent comme ça avec la renommée. On peut commencer en région, mais pour devenir une grande star, ben c'est à Paris que ça se passe. Mais en 2017, il finit quand même par être classé monument historique. On parle beaucoup de Gustave Eiffel pour avoir conçu sa fameuse tour, mais on oublie qu'il a aussi inventé le TGV, le train à grand vertige.
1: Ça, c'est très drôle, je n'avais pas vu arriver. Le viaduc de Garabit que vous devez connaître si vous prenez la 75. J'adore cet endroit quand je monte vers Clermont-Ferrand. On regarde sur la gauche, là, quand on monte, et on voit ce viaduc de Garabit signé Gustave Eiffel.
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1: Nous sommes mercredi, le 6 mai, il est 8h. Le journal de Sébastien Garnier. Savez-vous combien gagne votre maire ?
12: Allez chercher, hein, c'est pas secret, la rémunération des élus est encadrée, c'est en fait en fonction de la taille des communes. Alors ils ne peuvent pas s'octroyer le montant qu'ils souhaitent, mais ils ont tout de même une fourchette assez large. La preuve, beaucoup de maires élus ou réélus en mars dernier ont fait voter par leur majorité une augmentation assez nette de leurs indemnités. Pas toujours bien vu. Ces maires affirment que ce n'est pas pour s'enrichir, mais pour pouvoir se consacrer pleinement à leur mandat. C'est le cas, par exemple, à Sète, où le maire sortant, Hervé Marquès, a décidé de quasiment faire x2, Guillaume Roulant.
2: Quand il a succédé à François Comeyne, un an avant les municipales, Hervé Marquès percevait une rémunération de 3700 euros par mois. Lors du dernier conseil municipal, le maire réélu l'a fait passer à 6000 euros, soit une augmentation de 62% sur le banc de la liste de gauche. Stella Morenas, conseillère d'opposition, était la première à s'en émouvoir.
6: Vous faites le choix là du niveau maximum d'indemnité. Alors que de toutes parts on nous exhorte à l'économie, cette hausse nous semble indéfendable.
2: Du côté des élus du Rassemblement National, même désapprobation pour Pierre Bastien. Petite bizarre, cette auto-augmentation est même indécente dans le contexte actuel.
7: C'est d'un cynisme incroyable compte tenu du contexte de la ville de Sète. Sète est quand même une ville qui est endettée. On pense qu'il y a d'autres priorités que des augmentations d'indemnités de maire.
2: Le maire de Sète, lui, reste droit dans ses bottes et justifie cette décision.
13: Grâce à cette indemnité, je serai maire à plein temps. Ces indemnités ont été instituées depuis très longtemps pour que des gens comme moi puisse accéder à ses fonctions.
2: Car derrière cette augmentation qui peut surprendre se cache aussi l'épineux sujet du statut des élus. L'Association des maires de France rappelle que ces augmentations sont légales et encadrées, comme pour siffler la fin de la récré.
12: Lui aussi se fait remarquer, alors pas pour son indemnité de maire, mais pour les décisions qu'il prend régulièrement. On parle du maire de Béziers, Robert Ménard, qui sera jugé le 30 septembre prochain devant le tribunal correctionnel de Montpellier. La date est connue depuis hier. Pourquoi juger? Eh bien parce qu'en juillet 2023, il avait refusé de marier un Algérien qui était sous le coup d'une OQTF, une obligation de quitter le territoire français. Une alerte à la bombe hier après-midi au lycée Joseph Vallot de Lodève. Tous les élèves ont été immédiatement évacués, bien sûr, mis en sécurité dans la salle polyvalente qui est juste à côté. Les forces de l'ordre sont intervenues. Par précaution, l'école maternelle Pasteur, voisine du lycée, a elle aussi été évacuée. Et puis à l'hôpital, également à proximité, les patients ont été confinés. L'établissement avait déjà fait l'objet d'une alerte au sac piégé. C'était au mois de novembre dernier.
1: Dans l'actu de l'Hérault ce matin, Gignac va avoir sa caserne de gendarmerie.
12: L'agrément ministériel est arrivé hier. 53 militaires et leurs familles s'installeront donc à partir de fin 2027, début 2028, c'est pas tout de suite, sur un terrain de 3 hectares, juste en face du lycée Simone Veil, au bord de l'autoroute. Ils viennent de 4 unités actuellement basées à Lodève, et notamment le PSIG, le peloton de surveillance et d'intervention de la gendarmerie, nous explique Jean-François Soto, le maire de Gignac.
14: Le projet là, cela concerne l'accueil du peloton du PSIG, de la motorisée, de la recherche et de la scientifique. 53 militaires et qui viendra compléter les actions sur la sécurité civile et militaire de notre territoire. À côté du PESU, le pôle de préparation en situation d'urgence porté par le SDIS 34 et un grand nombre de lieux de formation, donc une entité qui va faire bloc et qui va permettre une grande efficacité de réagir avec 3 entrées et 3 sorties d'autoroute.
12: Le coût du projet, 17 millions d'euros. Actuellement, il y a déjà une brigade de gendarmerie à Gignac. À Béziers, c'est un crématorium pour animaux domestiques qui va être construit. La première pierre a été posée symboliquement hier. Actuellement, les propriétaires d'animaux domestiques du Biterrois doivent se rendre soit à Saint-Georges-d'Orc, près de Montpellier, soit à Nîmes ou encore à Toulouse pour une crémation individuelle. Le plus souvent, l'animal est incinéré collectivement après son décès chez le vétérinaire. Situé sur la zone d'activité de Béziers-Ouest, route de Morayan, ce crématorium répond donc à une vraie demande, un vrai besoin, selon Manuel Sauveplane, directeur général du Pêche Bleue qui porte ce projet.
15: Au-delà de ce qu'ils peuvent faire et de ce qu'ils peuvent ne pas faire, ne pas les enterrer dans les jardins, même si beaucoup le font encore, mais c'est surtout que 99% des animaux de compagnie décèdent chez le vétérinaire. Et c'est là tout le problème et tout l'intérêt de notre projet. C'est-à-dire que votre animal décède chez votre vétérinaire, il est euthanasié ou il décède là-bas. Et après, c'est pas toujours que vous savez où il est allé crématiser, que vous en récupérez les cendres, quand est-ce que ça s'est passé. Ça manque, pour moi, un peu de transparence. Une des parties prenantes de notre société, c'est les cliniques vétérinaires indépendantes. C'était important pour nous de collaborer avec eux pour avoir pour les familles, plus de transparence dans le circuit du deuil animalier et dans le devenir à la fois de la dépouille mortelle de leur chien ou de leur chat et de leur cendre.
12: L'ouverture de ce crématorium est espérée au début de l'année prochaine. Il y aura aussi sur place un parc et un cimetière. La Grande Motte, attaquée par les moustiques dans la station entourée d'étangs, habitants et commerçants sont à bout. La plus grande pharmacie a vendu 8 fois plus de spray anti-moustique que d'habitude. Reportage dans l'info d'ici à 8h30 tout à l'heure. Il y a beaucoup de moustiques en ce moment, mais ça ne veut pas dire qu'ils seront aussi nombreux cet été. Nous rassurait il y a quelques minutes notre invité de l'EID Méditerranée, l'organisme chargé de la démoustication.
1: Ici Héro, 8h06, les handballeurs montpellierains dans la finale à 4 de la Ligue Européenne.
12: Le MHB a perdu hier soir à Skopje en Macédoine, 27-24. Mais comme le club avait 10 buts d'avance à l'issue du match aller, eh bien il est qualifié. Montpellier retrouvera donc à Hambourg fin mai les 3 mêmes clubs allemands que l'an passé, Kiel, Melsungen et Flensburg. Le titre se jouera entre ces 4-là. Et puis aux mondiaux de tennis de table à Londres, l'équipe de France emmenée par les frères Lebrun affronte le Portugal cet après-midi en 8e de finale. Pour l'instant, les Bleus ont réalisé un parcours sans faute avec 4 victoires contre l'Angleterre, l'Allemagne, le Japon et les États-Unis. Si tout va bien, ils affronteront la Chine en demi-finale. La météo, François Nicolas, pour aujourd'hui, pas de pluie ?
1: Pas de pluie, sauf peut-être sur les reliefs en fin de journée de la Montagne Noire au Larzac en passant par l'Espinouse. Mais c'est globalement une belle journée qui s'annonce ce mercredi avec du soleil dès ce matin. Vous nous le confirmez sur la page Facebook d'ICI Héro. Cet après-midi, peut-être un peu plus de nuages. Marie à Bessant, sur la page Facebook d'ailleurs, nous dit « Bonjour tout le monde, il fait 11 degrés ce matin à Bessant avec un temps ensoleillé et pas de vent pour le moment. » Et vous êtes unanime ce matin. Effectivement, un grand soleil sur l'ensemble de l'Hérault. Côté température ce matin, entre 9 et 12 degrés, entre 13 et 21 degrés pour cet après-midi. 21 degrés le maximum si vous habitez dans le secteur de Sète ou de Lonzac. 20 degrés à Lodève et Montpellier. Même chose à Béziers et Agde, 20 degrés. Dans le Lunellois, en Pays Gangeois et à Clermont-l'Hérault, 19 degrés. Pour Bédarieux, 18, le minimum pour le Quélard, avec 13 degrés. Quelle est la tendance de ces prochains jours ? On sait que c'est bientôt le week-end, demain soir, avec le deuxième pont du mois de mai. Le vendredi 8 mai sera bien sûr férié. Demain d'abord, du soleil le matin, des nuages l'après-midi. Pour vendredi férié, du soleil avec quelques passages nuageux. Est-ce qu'il va y avoir des orages dans ces prochains jours ? On en a eu ces derniers jours. On va poser la question à notre expert météo, Loïc Spadafora, qui nous rejoint dans 3 minutes.
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0: Des idées de sortie toute la journée sur votre radio locale ici Hérault. Vous n'avez rien prévu pour ce vendredi férié. Je vous donne une idée sympa si vous aimez bouquiner. La bourse aux livres de Lunas, les châteaux entre l'Odève et Bédarieux. Tout au long de la journée, des livres anciens, des livres d'occasion et des livres pour enfants, tout ça à petit prix. Vous pouvez vous-même participer à la bourse aux livres en tant qu'exposant si vous avez des bouquins dont vous aimeriez vous débarrasser. Pensez pour ça à vous inscrire rapidement auprès de l'Office de tourisme du Grand Orbe. Ici Hérault, seul média à vous proposer 2 minutes quotidiennes pour comprendre la météo de l'Hérault. Bonjour Loïc Spadafora.
1: Bonjour.
0: Doit-on s'attendre à de nouveaux orages ces prochains jours dans l'Hérault ? On a été gâtés ces derniers jours.
1: Oui, c'est vrai qu'il y a eu quand même pas mal d'activités pluie orageuses, encore hier soir cette nuit dans le département. Bon, là, le temps redevient beaucoup plus calme pour ces prochains jours. C'est vrai qu'il y a quand même encore un petit risque cet après-midi, plutôt sur les zones de relief. Le temps est toujours instable. Il va y avoir quelques averses en fin d'après-midi, début de soirée. Peut-être 1 ou 2 impacts de foudre, mais vraiment rien de bien méchant. Et puis ensuite, au cours des prochains jours, ça sera plutôt le retour d'un temps calme, bien ensoleillé, a priori au moins jusqu'au week-end. Donc, on semble être à l'abri vraiment du risque orageux comme on a connu en début de semaine.
0: Aujourd'hui, du soleil ce matin, on a vu aussi des cartes qui parlaient de soleil cet après-midi. Vous êtes un peu plus mesuré, plutôt des nuages cet après-midi ?
1: Oui, ça sera plutôt nuageux cet après-midi sur l'ensemble du département. Alors le soleil dominera quand même, mais c'est surtout en fin d'après-midi qu'on aura ce risque d'averse orageuse, surtout sur les reliefs, et peut-être une petite averse du côté du Biterrois aux alentours de 17-18 heures.
0: Vous avez parlé de temps calme. J'avais cru comprendre que ce week-end allait être perturbé. Est-ce que vous pouvez nous le confirmer ce mercredi ou nous dire l'inverse peut-être ?
1: Ça semble s'améliorer pour la journée de samedi avec sans doute un soleil qui sera un peu plus généreux que prévu. Après, ça reste quand même très incertain à partir de dimanche et pour le début de semaine prochaine. Donc, il faudra qu'on en reparle plutôt demain et vendredi, François.
0: Comptez sur moi, cher Léo. Vous savez à quel point c'est important pour moi. Loïc Spadafora, notre expert météo tous les jours à 8h10 pour Le Plus Météo. Ça ressemble à quoi le quotidien d'un service de police secours ? Virginie Vivès est cette semaine en reportage à Montpellier au poste de commandement radio, le service qui reçoit les appels d'urgence et qui envoie les patrouilles sur les différentes interventions. Dans 5 minutes, vous allez entendre Clara qui fait partie de ceux qui répondent au 17 quand vous appelez. Comment gère-t-elle l'angoisse de ses interlocuteurs ? Qui décide d'envoyer un équipage ? Autant vous le dire, Clara n'est pas du genre rigolote. Reportage à 8h20.
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0: Bon mercredi avec Ici Hérault, la radio qui vous alerte sur les escroqueries du moment. Ce matin, Sébastien, une arnaque sur une appli incontournable de nos téléphones.
6: Oui, le réseau social WhatsApp, Audrazo, des escrocs essaient de prendre le contrôle de nos comptes.
7: Oui, faites attention, Sophie, une auditrice, m'a envoyé la capture d'écran du message qu'elle a reçu l'autre jour. On est sur WhatsApp, effectivement, et le numéro qui s'affiche, elle le connaît, c'est celui d'une amie, donc elle ne se méfie pas, elle ne se doute pas que le compte de son amie a en fait été piraté. Que dit le message ? On voit la photo d'une petite danseuse en tutu. Salut, pourrais-tu voter pour Francesca ? C'est la fille de mes amis. Le premier prix est un cours de danse gratuit et c'est très important pour elle. Sophie me dit... J'ai voulu aider, j'ai cliqué sur le lien.
6: Et c'est là que le piège s'enclenche. Que se passe-t-il, Aude, quand on clique ?
7: On arrive sur un site qui nous parle d'un concours, effectivement, organisé par une école de danse classique et la petite Francesca est en finale. Les votes s'affichent, ils sont très serrés, il manque juste quelques voix à Francesca pour l'emporter. Allez, clique, je vote pour Francesca. Là, le site me demande mon numéro de téléphone et il m'envoie un code de sécurité pour, dit-il, éviter la falsification des votes. Je rentre le code sur le site et qu'est-ce qui s'affiche ? Une demande de connexion à mon téléphone. Stop, stop, stop, on arrête tout. Cette arnaque, elle a un petit nom, c'est l'appareillage fantôme. En fait, je suis en train de donner à l'escroc tout ce dont il a besoin pour se connecter à mon compte WhatsApp. Il aura accès à tout, mes conversations, mes photos, catastrophe, il saura quasiment tout sur moi et surtout, il peut se faire passer pour moi. Pour vérifier si vous n'êtes pas déjà tombé dans le piège, allez dans votre menu WhatsApp, vous cliquez sur « Appareil connecté », vous aurez toute la liste des machines connectées. S'il y en a une de suspecte, vous la déconnectez.
0: 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Retour en enfance, dimanche au Zingo Zango de Béziers. Chantal Goya est en concert. Je vous offre vos invitations dans 3 minutes, juste après Queen. Bon début de journée avec Ici Héros.

0: travail, à la maison ou en balade matinale, vous écoutez ou regardez Ici Héros à 8h21. On vous offre vos invites pour les grands événements de l'Héros. Vous n'en avez pas parlé, Sébastien, ce matin dans les infos, mais j'ai appris qu'un lapin...
1: Ah, tu es un chasseur ?
0: Oui. Chantal Goya ne s'arrête pas, de passage régulièrement dans l'Hérault. Elle est ce dimanche après-midi au Zingo Zango de Béziers, avec Jeannot Lapin, avec Bécassine, avec Pandy Panda. Et avec qui d'autre, à votre avis ? Il manque un personnage dans tout ça. Vous les avez peut-être oubliés.
1: Bécassine ?
0: Alors, je crois que j'ai cité Bécassine.
1: C'était Bécassine.
0: Il y a aussi Booba.
1: Mon petit ourson.
0: Bah oui.
2: Booba, mon petit ourson.
0: Le petit ourson et pas le rappeur, hein. C'est quand même beaucoup mieux. Retour en enfance ce dimanche à 14h30 au Zingo Zango de Béziers avec Chantal Goya. 04 67 58 6000 pour emporter vos invitations, les amis.
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0: Découvrir la vie de ceux qui vivent dans l'Hérault, c'est la mission de Virginie Vives, son reportage le matin à 8h20. Certains reportages sont plus simples que d'autres d'ailleurs. Virginie Vives est cette semaine avec les policiers du centre d'info et de commandement de Montpellier. Depuis lundi, Virginie était bien au chaud dans la salle des appels du 17. Elle va ce matin se faire embarquer dans une patrouille. Bonne chance Virginie.
4: PS 100 Charlie de Tintin 34, le requérant se présente à vous.
5: La police, c'est une chaîne avec des maillons.
6: Police secours, bonsoir. Quelle est votre urgence ?
5: 600 appels par jour.
7: Ah ouais.
8: Virginie et vous.
7: Les opérateurs radio reçoivent 600 appels par jour, mais il y a des pics d'activité. Le dimanche soir ou la fin de journée, par exemple. Je suis à côté de Clara. Elle est devant son ordinateur, un casque sur la tête. Il est 19h et les appels commencent à se multiplier.
6: Police secours, bonsoir. Quelle est votre urgence ? Oui, vous êtes à quelle adresse, madame ?
7: Clara nous fait signe de nous éloigner. Il serait évidemment hyper dangereux de diffuser des indices sur la personne qui appelle. Je me concentre sur Clara. Je remarque très vite que face à la panique de l'appelante, elle prend le lead de la conversation. Elle la guide de façon très directive et factuelle.
6: Quand on monte les 5 petites marches, on va à droite, à gauche ? Très bien, madame. On va vous envoyer un équipage, du coup, ok ?
9: Merci.
6: Je vous en prie, madame.
7: Clara raccroche et son visage se rapproche de son écran. Et là, vous ne lui envoyez pas un équipage ?
6: Si, je vais déjà faire un point avec l'opérateur pour voir s'il y a quel équipage. On va vérifier plusieurs choses avant d'envoyer un équipage et se mettre en danger. Parce que tant qu'il n'est pas sur place, ce n'est pas un danger immédiat. Voilà. Et vu qu'on n'a pas non plus 15 patrouilles, on ne peut pas non plus envoyer dès qu'on nous alarme. Voilà. Par contre, on prépare tout et on rapproche un équipage au cas où.
7: Ok. Ce que me disait le commandant, c'est qu'en fait, il faut à la fois gérer le stress de quelqu'un qui est dans un moment parfois de grosse panique et qui ne va pas te donner les informations les plus pertinentes d'abord. Et toi, tu dois à la fois le calmer, comprendre la gravité du truc.
6: Et lui poser des questions très fermées ou des fois ouvertes selon comment il est émotionnellement. Donc du coup, ça permet... Police secours, bonsoir.
7: Clara enchaîne. Évidemment, l'hyper-confidentialité nécessaire bloque un peu l'intérêt de mon reportage. Je ne peux ni faire entendre les appels, ni parler de l'intimité des policiers. Mais j'ai de la chance. Un équipage de 3 policiers accepte de me prendre dans sa voiture. Je descends au sous-sol de l'hôtel de police et rejoins Siam, Christophe et Eric. Ils font partie de ceux qui interviennent sur le terrain. Ils sont armés et portent un gilet pare-balles.
10: Allez, on est parti. Bon, pas de conneries pendant une demi-heure, ça va être long.
11: T'as une 34 de la TVBST 120 Alpha.
12: TVBST 120 Alpha, je vous écoute.
11: Pour votre information, on a pris en charge la journaliste et on va faire une patrouille.
7: Une fois dans la voiture, Siam, sur le siège passager avant, m'explique qu'une de leurs missions est de faire du contrôle. Suite à une multitude de faits dans un secteur, le procureur peut ordonner des réquisitions sur ce secteur, c'est-à-dire qu'il autorise des contrôles inopinés.
11: Donc là, il y a une réquisition sur le secteur jusqu'à 22h30.
7: Donc ça veut dire que jusqu'à 22h30, vous pouvez contrôler de façon intempestive et...
11: aléatoire.
7: Ce qui n'est pas le cas aujourd'hui. On n'a pas le droit aujourd'hui, vous n'avez pas le droit de...
11: Un contrôle d'identité, il faut le justifier.
7: Ah d'accord.
11: C'est-à-dire il faut que la personne est susceptible de commettre ou d'avoir commis un crime ou un délit.
7: D'accord.
11: On ne peut pas le faire comme ça, un délit de faciès, quoi.
7: C'est nouveau ?
11: Ah non, ça a toujours été.
10: Ça a toujours été le cas.
7: Parce que moi, j'ai toujours entendu délit de faciès dans ma vie.
11: Mais non, on ne fait pas de délit de faciès. On le fait parce qu'on a des réquisitions ou sinon, on soupçonne la personne d'avoir commis ou tenté de commettre un délit.
7: Mais ça, c'est complètement subjectif.
11: Son attitude.
7: Donc c'est de l'interprétation.
11: C'est pas que. Si on voit qu'une personne qui s'affaire à un vélo, qui défait la chaîne.
7: Oui,
11: et qui,
7: là oui.
11: Voilà. C'est pour ça que vous
7: j'interprète qu'il est en train de piquer ce vélo, visiblement.
10: Voilà. Voilà, là par exemple, lui il vient prendre un sens interdit.
11: Oui.
7: Ah.
10: On va aller contrôler.
7: Siam baisse sa vitre et va demander au scooter de l'attendre. Ah, oui. Voilà ce qui s'appelle être au bon endroit, au bon moment.
0: Et ne manquez pas l'épisode de demain. Virginie va tenter de défendre le conducteur du scooter. Mauvaise idée, elle va se faire rembarrer par le policier. 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
1: 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Ils lui ont pas mis les menottes quand même.
0: Comment ?
1: Ils lui ont pas mis les menottes à Virginie Alors, quand même.
0: Non, je ne crois pas. Et pour celui qui conduit avec le scooter et qui a pris en sens interdit, ça ne mérite pas à mon avis les menottes. 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
0: Parmi les concerts à ne pas rater cette semaine, Chantal Goya est dimanche au Zingo Zango de Béziers. Sophie, à Thézan-les-Béziers, quelle est la radio qui vous invite aux grands événements de l'Hérault ?
9: C'est Ici Hérault.
0: Sophie, je vous en ai parlé pendant le reportage de Virginie Vives, passage obligé pour emporter vos invitations. Vous devez me chanter un extrait de votre chanson préférée de Chantal Goya. C'est quoi déjà votre chanson préférée de Chantal Goya ?
9: Pandi Panda.
0: Alors ça donne quoi Pandi Panda par Sophie à Thézan-les-Béziers ? On vous aide, on a mis la petite musique. Panda.
9: L'Himalaya. Pandi Panda, tu ne seras pas une victime. Pandi Panda, on te protégera.
0: Sophie connaît très bien Chantal
1: Goya.
0: Elle va
1: vous faire monter sur scène à mon avis. Hein.
0: Ce serait trop drôle d'ailleurs. Si vous seriez prête à monter sur scène avec Chantal Goya, Sophie ?
9: Ah oui, j'y vais.
0: Alors Sophie a pris pour excuse sa petite nièce pour aller voir Chantal Goya.
1: On a bien compris, hein.
0: Parce que je vous demandais si votre petite nièce connaissait Chantal Goya, elle a 4 ans, votre petite nièce.
9: Tout à fait, c'est un peu plus ma génération que la sienne, mais je suis sûre que ça fonctionnera, ça fonctionne sur toutes les générations, Chantal Goya.
0: Ça va marcher avec votre petite nièce, mais ça va aussi marcher sur vous, parce que Sophie, quand je vous ai dit, bon, vous l'accompagnez, c'est du plaisir aussi pour vous. Vous avez sauté de joie un peu, Sophie.
9: Un peu.
0: Alors tout va bien. Sophie, vous télétravaillez aujourd'hui ?
9: Oui, tout à fait.
0: Vous êtes secrétaire, c'est ça ? C'est ce qui vous permet de travailler à distance ?
9: Oui, absolument. Et ben, c'est vrai qu'avec les prix de l'essence, un peu de télétravail, ça soulage.
0: Excellente idée, vous avez raison. Sophie, à Thézan-les-Béziers, belle journée, à très bientôt.
9: Merci beaucoup.
0: Éclatez-vous bien dimanche pour aller voir Chantal Goya. L'info d'ici ce matin.
1: On a parlé des lapins avec Chantal Goya, on a parlé des pandas. On va parler des moustiques. Il y en a beaucoup en ce moment, notamment à la Grande Motte.
0: Reportage juste après le 90 secondes. L'actu avec Audrazo.
13: Le ministre des Transports, Philippe Tabarot, confirme de possibles nouvelles mesures pour répondre à la hausse des prix des carburants. Pas d'aide générale, mais des aides ciblées sont en réflexion. Une réunion est prévue demain avec le Premier ministre et des annonces la semaine prochaine. Pendant ce temps, coup de pression du patron de Total Énergie. Il menace d'arrêter le plafonnement de ses prix à la pompe si le gouvernement décide de taxer les super profits pétroliers. Total Énergie ne va pas s'excuser de performer, dit Patrick Pouyanné. Amazon annonce 15 milliards d'euros d'investissement en France sur 3 ans et la création de 7000 emplois en CDI. Jamais le géant du e-commerce n'avait autant investi dans l'Hexagone. Il avait déjà annoncé 4 nouveaux centres de distribution en Eure-et-Loire, dans l'Oise, dans le Rhône et dans le Haut-Rhin. Un dentiste accusé d'avoir mutilé plus de 40 patients. Son procès s'ouvre ce matin à Mende. Il encourt jusqu'à 10 ans de prison pour avoir extrait des dents qui étaient pourtant saines, d'avoir aussi posé des implants plan sans aucune nécessité médicale. Qui pour rejoindre Arsenal en finale de la Ligue des Champions, Bayern Munich, PSG, c'est le choc du soir. La planète football en ébullition, deuxième demi-finale retour. Hier soir, Arsenal a sorti l'Atlético Madrid. C'était le dernier match de notre Français Antoine Griezmann en Ligue des Champions. Une date à cocher, le nouvel album des Rolling Stones sortira le 10 juillet. 25e album studio pour les inusables Mick Jagger, Keith Richards et Ronnie Wood.
0: On écoute un extrait tant qu'à faire.
1: Si vous avez.
0: Bah oui, bien sûr que j'ai ça. Aucune surprise, hein. C'est du Rolling Stones comme on les aime.
1: Ouais, mais je pense qu'on va pas être déçus.
0: Mais ça va bien marcher. Rendez-vous donc pour l'album le 10 juillet prochain.
1: Pour l'info d'ici, j'ai envie de vous chanter, moi, du Vanessa Paradis. Un mosquito pique dans la chair. Voilà qu'on entend derrière. Pourquoi ? Parce que le moustique a pris d'assaut, figurez-vous, la Grande Motte, conséquence de l'hiver particulièrement pluvieux et de la géographie de la station balnéaire héraultaise, qui est, vous le savez, entourée d'étangs. Depuis plusieurs semaines, les habitants, les commerçants sont confrontés à une prolifération exceptionnelle. Julien Raymond a mis de l'anti-moustique et est allé sur place.
14: Habitant depuis 20 ans à la Grande Motte, Gary n'a jamais connu ça, des moustiques de partout depuis plusieurs semaines.
15: C'est infernal, on ne peut plus rien faire. Dès qu'on reste dehors, c'est rempli de moustiques. Dès qu'on est à l'arrêt, c'est une dizaine de piqûres. Si on va jouer à la pétanque ou quoi que ce soit, on est infesté, on ne peut plus jouer, quoi, on arrête. Bah, on les a toujours en permanence autour de nous, sur nous. On joue en manche longue, voilà, capuche même des fois.
14: La tendance se confirme d'ailleurs dans la plus grande pharmacie de la ville. 8 fois plus de sprays anti-moustiques vendu en avril par rapport à d'habitude. Patron d'une brasserie, José nous emmène sur sa terrasse. Il nous montre son appareil installé dans un coin.
16: C'est à peu près 400 euros.
14: Un investissement nécessaire pour protéger les clients et piéger les moustiques.
16: C'est un appareil à gaz qui reproduit en fait la phéromone humaine. Il est aspiré par l'appareil parce qu'en fait il sent la phéromone et il est pris au piège après au fond.
14: Le fond du piège est d'ailleurs rempli de moustiques. La météo très pluvieuse depuis des mois explique cette invasion de l'insecte, mais surtout la zone marécageuse où se trouve la Grande Motte entourée d'étangs. Un paradis pour la reproduction du moustique selon Jean-Claude de l'EID, l'entente interdépartementale de démoustication.
17: Il y a eu beaucoup de superficies où ont éclos des larves, ça se chiffre à milliers d'hectares. L'EID a traité 2000 hectares dans le département de l'Hérault, près de 1000 autour du territoire de la Grande Motte et une centaine sur le territoire de la Grande Motte.
14: Il n'y a donc pas que la Grande Motte qui est concernée, mais toutes les communes des alentours. Cette psychose du moustique inquiète particulièrement le maire, Les Républicains, Stéphane Rossignol.
18: L'Office du tourisme reçoit des quantités d'appels hein, de gens qui ont réservé pour notamment cet été ou au mois de juin et qui disent est-ce qu'il va y avoir des moustiques parce que sinon on est prêt à annuler nos vacances.
14: Le maire, comme le ID, rappelle qu'il s'agit d'un épisode provisoire. Rien ne dit que l'été sera comme le printemps.
1: Et oui, s'il y a des touristes qui nous écoutent loin de l'Hérault actuellement, parce qu'avec Internet, hein, on peut nous écouter partout en France, soyez rassurés, c'est ce qu'on nous disait à 8h moins le quart, avec donc un représentant de l'EID. C'est pas parce qu'on a beaucoup de moustiques en ce moment qu'on se fera beaucoup piquer cet été. Donc venez, n'annulez pas vos vacances.
0: C'est bon, je l'ai attrapé. Ah, vous avez vu comme je suis fort ?
1: Joli. Hein,
0: vous avez vu. La météo, peut-être, et d'abord le journal de 9h. On parlera de quoi ?
1: De Saint-Clément-de-Rivière, enfin plus précisément du domaine Puech à Saint-Clément-de-Rivière, au nord de Montpellier, où le vigneron organise des soirées l'été, même si ça ne plaît pas aux voisins. Se diversifier, c'est le seul moyen pour lui de vendre ses bouteilles et donc d'assurer la survie de son domaine. Reportage en début de journal à 9h.
0: La météo donc, avec du soleil aujourd'hui sur l'ensemble de l'Hérault, particulièrement ce matin. Peut-être un peu de nuages cet après-midi partout sur le département de l'Hérault et peut-être même de la pluie possible sur les reliefs de la Montagne Noire au Larzac en passant par l'Espinouse. Mais globalement, c'est une belle journée qui s'annonce sur l'Hérault aujourd'hui. Des nuages, c'est vrai, cet après-midi, mais pas mal de soleil aussi. Côté température, entre 13 et 21 degrés pour les maximales aujourd'hui. 13 degrés le minimum pour le Kellar sur le plateau du Larzac. Si vous êtes à Bédarieux, 18 degrés dans les Hauts-Cantons. Pour Lunel, Gange et Clermont-l'Hérault, 19. À Lodève et Montpellier, 20 degrés. 20 degrés aussi pour vous si vous êtes bitérois ou agatois. 21 degrés pour Sète et pour Olonzac. Demain, Du soleil, globalement sur l'Hérault, quelques nuages parfois. Vendredi, ce sera ensoleillé avec quelques passages nuageux. Et a priori, je vous parlais d'un week-end pas terrible. Ça s'annonce un petit peu mieux que prévu. Du soleil pour la journée de samedi. Encore quelques doutes pour la journée de dimanche. On vous tient bien sûr au courant.
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0: Vous avez prévu de faire quoi pour votre week-end à rallonge du 8 mai ? Repos, balade ou bringue ? Si vous avez prévu de faire la fête, vous allez peut-être danser sur cette chanson « Maniac » de Michael Sambello. Bon mercredi !
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0: À 9h20, on remonte le temps avec la petite histoire de l'Hérault signée Frédéric Le Ternier. Ce mercredi, l'étonnant destin d'un bâtiment de Montpellier.
3: Aujourd'hui, je vais vous parler d'un édifice tout à fait atypique de la ville de Montpellier qui a récemment retrouvé des couleurs et va vous mettre la tête dans les étoiles. Ce bâtiment, c'est le petit dôme que vous avez sans doute déjà aperçu au milieu du Jardin des Plantes si vous vous y êtes déjà promené. Vous y êtes ? Oui ? Eh bien, figurez-vous que cette petite tour n'est pas décorative, non. Il s'agit du pavillon astronomique du Jardin des Plantes qui a connu un destin pour le moins atypique avant d'être rénové et à nouveau inauguré le 9 avril 2026, plus de deux siècles après la première fois. Depuis toujours, la ville de Montpellier a eu une riche tradition d'astronomie avec notamment la présence de sérieuses institutions comme l'Observatoire ou encore la Société Astronomique qui joue un rôle dans la promotion de la discipline ainsi que dans la recherche. Dès 1709, la Société Royale des Sciences de Montpellier est fondée, dont la principale activité est bien sûr l'étude du ciel. À la fin du XVIIIe siècle, la ville cherche un nouveau site pour son observatoire après la suppression de celui qui était installé à la Tour de la Babote. Mais ce n'est qu'en 1877 que tout va se télescoper, si j'ose dire, et surtout s'accélérer. Car le legs d'un professeur d'astronomie émérite permet l'acquisition d'un instrument de pointe, très recherché à l'époque, le télescope de Foucault. Seulement voilà, où accueillir cette merveille ? C'est le titulaire de la chaire de physique de la faculté des sciences, André Crova, qui suggère un pavillon avec une coupole, la quatrième seulement qui sera construite en France au Jardin des Plantes. Certains disent que c'est malin, loin des nuisances sonores, mais d'autres trouvent que placer un observatoire près d'une mare et sur du sable au milieu d'arbres qui bouchent la vue est une hérésie. La polémique enfle. L'arbitrage du ministre de l'Instruction publique donne finalement un accord définitif. La première inauguration aura donc lieu le 28 juillet 1879, à l'occasion de l'observation de l'occultation de l'étoile Antarès par la Lune. Cependant, dès le début du XXe siècle, l'état de la coupole se dégrade et l'usage du pavillon diminue beaucoup, jusqu'au retrait du télescope en 1964. Le pavillon sera ensuite transformé en planétarium, puis va végéter, jusqu'à connaître une nouvelle phase de son histoire. Une restauration financée entièrement par l'Université de Montpellier à hauteur de 122 000 euros. Et le 9 avril dernier, le pavillon a enfin retrouvé toute sa splendeur et son utilité, nous faire admirer la voûte céleste. Pourquoi pas, par une belle soirée d'été sans nuages.
0: Belle petite histoire avec Frédéric Le Ternier. 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Vous aimez randonner? Vous avez besoin de vous changer les idées dans la nature? Rendez-vous samedi à Saint-Saturnin de Lucian près de Gignac pour découvrir deux activités, le fast hiking et le rando challenge. Kézako, le fast hiking et le rando challenge. Réponse juste après, Céline Dion avec Dansons.

0: Quelle est la marche à suivre quand on a mal au dos? Un quart des Français est concerné. Les bons gestes pour protéger son dos avec le docteur Kirzek avant 9h. À votre avis, quel est le pourcentage de Français qui déclarent pratiquer régulièrement la randonnée? Pas la petite balade, la rando. Une idée, Sébastien Garnier?
1: 30%?
0: 35%, je pensais plus, pour être honnête. Mais c'est 10% de plus qu'en 2021, le Covid est sans doute passé par là. Ce matin, on parle rando, particulièrement de deux nouvelles tendances qui rencontrent beaucoup de succès, le fast hiking et le rando challenge. Deux activités à tester ce samedi à Saint-Saturnin-de-Lucian, près de Gignac. Bonjour Didier Hugo.
2: Bonjour.
0: Vous êtes le référent fast hiking au sein de la Fédération française de randonnée de l'Hérault. Didier, on commence évidemment par la définition. C'est quoi le fast hiking ?
2: Alors, oui, effectivement, on utilise un anglicisme qui est un petit peu bizarre, mais le fast hiking, ça veut dire randonnée rapide. Donc, c'est une randonnée à rythme soutenu qui combine à la fois de la rapidité, donc de la marche rapide, avec un équipement léger qui demande de l'endurance et qui demande effectivement de l'autonomie.
0: Ce sont les personnes, Sébastien est en train de les mimer, les personnes qui marchent avec les bras dynamiques, c'est ça ?
2: Alors, pas...

0: attentif à ce que l'on fait, puisqu'on essaie d'aller un petit peu plus vite sur le parcours. Donc, on regarde le sentier avec attention, on regarde le paysage, et surtout, le fast-hacking nous permet de découvrir plus de paysages, puisqu'on fait plus de dénivelés, on fait plus de kilomètres, et donc, on rencontre beaucoup plus de choses, des sommets, des rivières, et pas mal d'informations au niveau du paysage. Et donc, contrairement à ce qu'on peut penser, on est très, très connecté.
1: L'idée de la rando, c'est aussi de souffler, de prendre le temps. Ça n'est pas le cas avec le fast hiking. Rien que le nom.
0: Alors oui, effectivement. Effectivement. On va utiliser le terme un petit peu de randonnée sportive, hein, bien entendu. Mais oui, on peut prendre son souffle. Alors effectivement, moi, j'anime un groupe de hikers, puisqu'on s'appelle comme ça entre nous. Et dans ce groupe, il y a quand même quelques pauses, parce que effectivement, moi, je fais des entraînements, donc on explique des phases techniques. Et on fait des parties un petit peu plus longues, qui sont des randonnées sans stop, effectivement. Mon idée, en fait, quand je propose ces randonnées, c'est que l'on mange à la fin du circuit.
1: D'accord, pas au milieu, de toute façon, ça casse les jambes, on est d'accord. Ça vous procure quoi comme plaisir de randonner rapidement ?
0: Alors en fait, par rapport à la randonnée, je vais dire contemplative, mais c'est pas péjoratif, l'objectif, c'est l'accomplissement. En fait, on part avec une idée de réaliser un parcours dans un temps que l'on se fixe. C'est pas une compétition, mais en fait, si on arrive à faire ce parcours dans ce temps, dans cet objectif que l'on sait pas, qu'on s'est fixé, eh bien effectivement, on a ce souci d'accomplissement. Enfin, on a ce retour d'accomplissement qui est assez exceptionnel. On a un retour, on va dire, d'adrénaline beaucoup plus important.
2: Est-ce qu'il y a une volonté aussi de faire, alors puisque c'est assez sportif, de faire du cardio, de éventuellement perdre un petit peu de poids? Je vois que vous
0: oui,
2: êtes
0: oui, oui.
2: Hyper affûté, on voit que vous êtes un sportif.
0: Alors effectivement, oui, le fast hiking, comme on peut l'imaginer, c'est sportif. Donc effectivement, on utilise des données sportives, hein, de cardio, de respiration, hein, entre autres, on pourrait s'étendre sur la respiration afghane, des choses qui sont liées à ça. La perte de poids, la perte de poids, effectivement, elle peut accompagner ce type de pratique, mais c'est pas quelque chose pour perdre du poids. J'ai des gens qui sont un peu enrobés et qui vont très vite, très très vite.
1: Et on précise que c'est bien une activité sportive. Vous êtes entraîneur de fast hiking. Après le fast hiking, je vous propose de parler du rando challenge. C'est quoi le rando challenge ?
0: Alors là, c'est une version un petit peu différente. Le fast hiking et le rando challenge sont deux éléments sportifs. Autant le fast hiking demande un peu de vitesse, mais il n'y a pas véritablement de classement. Dans le rando challenge, c'est plutôt de l'orientation. C'est vraiment la base de la randonnée. On travaille avec des cartes. On ne court pas. On doit marcher à un rythme relativement simple, imposé, qui est plutôt du 4 km/h. On doit trouver des balises et qui sont signifiés par un plan de marche. Sur ces balises, il y a des questionnaires et on doit répondre à ces questions et on doit positionner la balise avec précision grâce à des données de cartes et non pas des données de GPS. On n'a pas droit au téléphone quand on fait du rando challenge. Et une fois qu'on a terminé le circuit, on présente la réponse au questionnaire et le positionnement des balises que l'on a trouvées pour savoir si on ne s'est pas trompé.
1: Oui, c'est la course d'orientation
0: 2.0. C'est une course d'orientation 2.0. Ça peut être un peu ça, sauf qu'on utilise absolument aucun outil numérique.
1: L'Open de Fast Hiking et de Rando Challenge, c'est donc samedi à Saint-Saturnin de Lucian près de Gignac. Si vous avez envie de tester ces deux disciplines, c'est l'occasion ou jamais. Toutes les infos sur le site de la Fédération Française de la Randonnée. Vous me confirmez, Didier ?
0: Oui, je confirme. En fait, vous allez sur FFR Randonnée Compétition, vous appuyez sur le petit bouton et vous arrivez directement sur les items, dont le item de fast hiking, et vous vous inscrivez sur la compétition qui vous convient.
1: Rendez-vous donc samedi à Saint-Saturnin de Lucian près de Gignac. Merci Didier Hugo de nous avoir partagé votre passion. Et donc on se retrouve samedi.
0: On se retrouve samedi, absolument.
1: J'imagine bien. Belle journée Didier, à bientôt.
0: Merci beaucoup.
1: 8h53, bon début de journée avec Ici Héros. Voici Étienne Dao. Bienvenue.

0: Bon mercredi avec Ici Héro dans 2 minutes le journal de 9h. Avant ça, une info santé rapide et pratique. On parle ce matin du mal de dos et de ces tapis ou t-shirts censés le soulager. Docteur Kirzek, est-ce que c'est efficace ou pas ?
1: Bonjour à toutes et à tous. Le mal de dos, le mal du siècle, un Français sur quatre, selon le dernier baromètre de la douleur, en souffre. Et avec le printemps, les jardins, les premiers bricolages, les douleurs lombaires refont surface. Et dans les magasins ou sur Internet, on voit fleurir des promesses, des tapis d'acupression, des t-shirts de redresse dos, des ceintures. Alors forcément, c'est un business. Et quand on a mal, on compte pas, donc on se laisse tenter. Alors on commence par les tapis d'acupression. Ce sont des tapis qui sont couverts de petits picots en plastique. Alors c'est vendu autour de 30 ou 40 euros. Alors, bonne nouvelle, leur efficacité n'est pas totalement nulle. Il y a une étude qui a montré que l'utilisation quotidienne d'un tapis d'acupression associé à des exercices de rééducation apportait un bénéfice supplémentaire pour soulager la douleur et améliorer la qualité de vie. Il y a une autre étude qui a montré un soulagement immédiat de la douleur après utilisation et une diminution de la consommation de médicaments. Donc, c'est pas mal, mais c'est pas miraculeux. L'efficacité reste modeste, c'est un complément et pas un traitement principal. Ce qu'on voit aussi fleurir sont les fameux t-shirts de redresse dos, correcteurs de posture qu'on voit un peu partout sur les réseaux sociaux. Là, j'ai un peu plus de mal parce que les preuves scientifiques, elles sont quasi inexistantes. Pourquoi ? Parce que ces t-shirts agissent de manière un peu passive. Ça contraint les épaules à se redresser, mais ça ne renforce pas les muscles. Et il vaut peut-être mieux investir la centaine d'euros, parce que ça coûte assez cher, dans des cours de pilates, de yoga ou de salle de sport, plutôt que dans ces t-shirts.
0: Alors, qu'est-ce qu'il faut faire concrètement quand on a une lombalgie ? Parce que le premier réflexe, c'est souvent de s'allonger et d'attendre que ça passe.
1: Ne pas bouger, c'est l'erreur la plus fréquente et c'est souvent contre-productif. D'ailleurs, les dernières recommandations, elles sont formelles. L'alitement n'est pas recommandé. Avant, on vous disait, t'as mal au dos ? Ordonnance, arrêt de travail, repos strict, ça c'est fini. Au contraire, il faut rester actif, reprendre ses activités normales et le plus tôt possible, y compris le travail si c'est envisageable. L'exercice physique, l'activité physique, c'est le traitement principal. Donc premier réflexe, on consulte son médecin traitant, il n'y a pas besoin d'imagerie, etc., mais des médicaments antidouleurs et lui il va rechercher un peu des drapeaux rouges, s'il y a de la fièvre, s'il y a une perte de poids. Ensuite, on soulage la douleur avec des médicaments comme les anti-inflammatoires ou le paracétamol et on bouge intelligemment. Le meilleur médicament, c'est le mouvement, pas le repos. Et puis bien sûr, les kinés peuvent vous aider. Allez, d'ici là, portez-vous bien.
0: Merci docteur Kirzek. Ici Matin Héro est de retour demain à partir de 6h. À demain Sébastien.
2: Salut, bonne journée.
0: Belle journée.
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0: Avec ce beau soleil aujourd'hui, on a envie de jardiner. Bonjour Vivian Cuguière.
6: Bonjour François, bonjour Sébastien. Effectivement, vous reconnaissez peut-être ce générique, c'est celui de Silence, ça pousse.
0: Avec Stéphane Marie.
6: Exactement.
0: Ben oui.
6: Je l'adore. Et alors là, on est entre deux dates importantes pour les amateurs de jardinage, parce que comme tous les ans, on a eu samedi. C'était le premier samedi du mois de mai, la journée mondiale du jardinage nu, à laquelle vous avez participé, bien sûr, François.
0: Jardinage ça, nu ?
6: Oui, ça existe.
0: Très bien, oui, voilà. Bien sûr, bah évidemment, oui.
2: Pour faire rougir les tomates ?
6: Probablement. Je vous ai vu sur votre terrasse. Bon. Et alors, demain, sur France.tv, arrivent les As du Jardin. Alors, c'est comme Top Chef avec la cuisine, Cousu Humain avec la couture, le meilleur pâtissier au rayon pâtisserie. Là, les As du Jardin, ce sera donc un concours de jardinage. Présenté par Ariane Brody et Marcel Le Jardinier, c'est disposé demain sur France.tv. Est-ce que vous êtes
0: tourné
6: As du Jardin ?
0: Au château de Flaugergue,
6: bien sûr, à Montpellier, bien sûr, bien sûr. Je vais tout vous expliquer après les infos de 9h. Mais est-ce que vous avez, du coup, la main verte un petit peu ? Est-ce que vous êtes un As du Jardinage ou pas du tout ?
2: Pas trop. Moi, ce que je fais le mieux, c'est de tondre la pelouse après.
6: Ah bah, c'est pas mal, c'est déjà pas mal, hein.
2: Ouais. Oh. Voilà, bon, j'ai pas une grande surface non plus.
6: Il faut éviter de tondre les lapins et la tortue. C'est tout ça qui est embêtant lorsqu'on fait de la tondeuse. Alors vous,
0: c'est une catastrophe.
6: C'est une catastrophe.
0: Dès qu'on m'offre une plante, il faut compter, allez, une à deux semaines pour qu'elle fasse la gueule. Et une semaine plus tard, donc je l'arrose parce que je pense que c'est la solution à tout. Et une semaine plus tard, elle est quasi morte.
6: D'accord.
0: Donc ça ne marche. Donc si vous voulez me faire un cadeau qui ne dure pas, vous m'offrez des fleurs.
6: Ne lui confiez pas vos plantes, ni vos enfants, ni vos animaux, de toute façon.
0: Je vous confirme.
6: Et donc on en parle juste après les infos de 9h.
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0: Nous sommes mercredi, J-1 avant le week-end, il est 9h. Le journal de Sébastien Garnier. Les Français boivent de moins en moins de vin. Pour écouler leurs bouteilles, les vignerons doivent être de plus en plus inventifs. Illustration à Saint-Clément-de-Rivière, au nord de Montpellier.
2: Au domaine Puech, précisément, pour écouler son stock, Christophe Puech a lancé il y a 7 ans les Jeudis Rosés. Sauf que ça ne plaît pas au voisin qui a saisi la justice, Estelle Romer.
7: Au milieu des 7 hectares de vignes qui lui restent...
8: J'avais 27 hectares il y a 30 ans.
7: Christophe Puech, vigneron du domaine familial à côté de Montpellier, est aujourd'hui en difficulté.
8: On a du mal à payer les factures. Là, je ne me verse plus d'argent.
7: Il se relève d'une lourde amende et 2 ans de procédure juridique menée par un voisin à cause du bruit que génèrent les Jeudis Rosés, soirée qu'il organise dans son domaine tous les jeudis d'été depuis 7 ans.
8: Des food trucks, de la musique et entre 250 et 350 personnes. La justice ayant demandé 12 000 euros, il a fallu les sortir, donc on a fait un emprunt, on s'est endetté pour rien.
7: Pour vivre du vin, aujourd'hui, se diversifier est essentiel.
8: Parce qu'à l'heure actuelle, on ne vend pas assez de vin, tout simplement. Je produis en bouteille 15 à 20 000 bouteilles et on est plutôt sur 10 000 vendus. Donc on essaye par d'autres moyens d'y arriver, notamment les Jeudis Rosés représentent à peu près entre 20 et 25% du chiffre d'affaires. On va vendre notre vin à travers ce moyen-là sur la saison estivale, mais on voit bien qu'il faut se tourner sur le no-tourisme toute l'année.
7: Christophe a d'autres projets, organiser des visites et apéros en petits groupes au milieu des vignes. En attendant les soirées rosées, elles continuent. Un arrêté municipal va être rédigé pour lui permettre de les organiser sereinement.
2: Et la première est programmée le 29 mai. Pour le coup, ce ne sera pas un jeudi rosé, mais un vendredi rosé. Un Albanais de 41 ans, condamné à 3 ans de prison ferme par le tribunal de Béziers. Le mois dernier, il avait asséné plusieurs coups avec un poing américain au nouveau compagnon de son ex, une femme de 33 ans qu'il avait par ailleurs régulièrement battu et menacé de mort. Il s'en était aussi pris à leurs enfants. Son autorité parentale lui a été retirée à titre définitif. Il n'avait jamais été condamné auparavant. Béziers, dont le maire Robert Ménard sera jugé le 30 septembre devant le tribunal de Montpellier pour avoir refusé de marier un Algérien sous le coup d'une OQTF. C'était en juillet 2023. Fin 2027, début 2028, Gignac, dans la vallée de l'Hérault, aura sa caserne de gendarmerie. C'était dans les cartons, ne manquait plus qu'une formalité, l'agrément ministériel. Il est arrivé hier. Gignac, qui a déjà une brigade de 25 gendarmes, va donc voir le nombre de militaires triplé. 53 gendarmes seront installés avec leurs familles sur un terrain de 3 hectares, juste en face du lycée Simone Veil, au bord de l'A750. Ce projet à 17 millions d'euros, c'est bon pour la sécurité, bien sûr, c'est bon aussi pour l'économie du territoire, souligne Jean-François Soto, le maire de Gignac et président de la communauté de communes.
9: Les projets de ce niveau-là, c'est aussi du travail pour les travaux publics, le bâtiment et puis bien d'autres actions avec des conséquences demain. C'est 53 familles, c'est des consommateurs potentiels, c'est aussi de la visibilité, de l'identité, et voilà, tout ce qui touche à la sécurité étant en haut de la pile. Globalement, le projet de territoire, quand il est bien réfléchi, bien anticipé et organisé, c'est quand même une dose d'efficacité. Et je crois pouvoir dire que les électeurs, lors des échéances locales, l'ont reconnu bien volontiers.
2: Ces 53 gendarmes sont issus de 4 unités actuellement basées à l'Odève. Plus d'un tiers des foyers éligibles au RSA ne le percevaient pas au dernier trimestre de 2021. C'est ce que nous apprend ce matin la direction de la recherche des études de l'évaluation et des statistiques. Le versement du RSA n'est pas automatique. On peut y avoir droit et ne pas le percevoir. À propos d'indemnité, le maire de Sète vient de porter la sienne de 3700 euros à 6000. C'est légal. Mais ça choque ses opposants à l'heure où chaque euro est compté. Ça n'est pas le seul élu du département à avoir augmenté sa rémunération. Tout ça est encadré en fonction de la taille des communes. Ils ne peuvent pas s'octroyer le montant qu'ils souhaitent, bien sûr, mais ils ont tout de même une fourchette assez large et c'est souvent justifié, selon Frédéric Roig, maire de Péguérolles de l'Escalette et président de l'Association des maires de France dans l'Hérault.
10: Exercer un mandat, c'est à la fois un engagement personnel, familial, mais c'est un engagement aussi économique et opérationnel au service de ses concitoyens. Et donc, le travail de l'Association des maires a été de défendre l'idée que l'exercice d'un mandat ne pouvait pas se traduire par un certain nombre de difficultés, dont les difficultés économiques, puisque parfois, il faut abandonner partiellement ou totalement son activité professionnelle. Du coup, ça engage souvent des pertes de revenus. Il est important que non pas ces pertes de revenus soient compensées, mais en tout état de cause, elles puissent être prises tout ou partie par les indemnités, puisque je le rappelle, une indemnité n'est pas un salaire. Le statut de l'élu n'a pas vocation à générer une professionnalisation, mais à générer des conditions qui permettent de se mettre au service de l'intérêt général dans les meilleures conditions possibles.
2: Le sport avec la défaite des handballeurs montpelliérains hier soir à Skopje 27-24, mais les 10 buts d'avance du match aller leur permettent de se qualifier pour le Final Four à Hambourg fin mai. La mauvaise nouvelle, c'est que le capitaine Valentin Porte a été agressé par Mitrovic, né en sang. Il n'a pas fini le match. Sa saison est peut-être terminée. Et puis au Mondiaux de Ping à Londres, l'équipe de France emmenée par les frères Lebrun affronte le Portugal cet après-midi en huitième de finale. La météo, Vivian Cuguillère, a priori aujourd'hui, ça devrait être plutôt sec.
6: Ouais, ce matin, il fait beau, quelques nuages sur les reliefs. Cet après-midi, quelques nuages en plaine. Ah, peut-être de petites averses quand même sur les reliefs. Hein. C'est pas impossible, hein, de la montagne noire au Larzac en passant par l'Espinouse. Sinon, le vent est faible. Et les températures maximales iront de 13 à 21 degrés. Ça dépend où vous êtes, bien sûr, dans le département. Plutôt vers le Quélard, plutôt 13 degrés. Saint-Pons-de-Thomières, 15 degrés. À l'Odève, 17. À Bédarieux, 18. Vers 7. Palavas, Lunel, Prades-le-Lez, Clermont-l'Hérault, Ganges, on aura 19 degrés. Pour Montpellier, le Cap-d'Agde, 20. À Béziers, au Lonzac, 21 degrés, c'est le maximum. Voilà. Si vous avez des infos à partager concernant le trafic, vous allez prendre par exemple le train, vous voyez qu'il y a des gros soucis à la SNCF, apparemment non, sur le tableau d'affichage pour l'instant, je ne vois rien d'anormal en tout cas à 7 Béziers ou encore Montpellier. Et puis si vous êtes sur les routes héraultaises, pareil, vous arrivez sur une difficulté, bon là je vois quelques ralentissements, mais ce sont les ralentissements du matin, j'ai l'impression, hein, rien d'exceptionnel. Eh bien, sinon, vous nous appelez au 04 67 58 6000.
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6: 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Donc, 10 minutes, un quart d'heure grand max, on aura un disque rayé. 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Voilà, donc 10 minutes, un quart d'heure, grand max. Je le redirai pas, hein, donc vous êtes au courant, vous en faites ce que vous voulez. Voici Joe Dassin pour l'instant.

0: Je vais créer Radio Dassin. Il y aurait du Joe Dassin toute la journée, ce serait génial. Ah, il était une fois nous deux, c'est ce qu'on vient d'écouter sur votre radio. 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
0: Qui veut repartir avec un repas pour deux personnes à l'éphémère. 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Quel est le thème du jour ? Le jardinage. Est-ce que vous êtes un as du jardin? Est-ce que vous regardez Silence ça pousse? Est-ce que vous aimez les plantes? Vous êtes toujours dans le jardin? Vous pinez, vous pêchez, vous plantez, vous semez? Elles sont belles les plantes? Vous avez la main verte? Ou alors pas du tout? Mais alors pas du tout, c'est une catastrophe. Samedi, il y avait la journée mondiale du jardinage nu. Vous y avez participé? Racontez-nous. Vous n'y avez pas participé comme beaucoup? Oui. Demain aussi arrive sur France.tv Les As du Jardin, nouveau programme. Oh là là, ça va être bien ça.
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0: Et ça a été tourné chez nous à Montpellier, au château de Flaugergue.
5: C'est l'inspiration qui arrive.
6: Il va falloir que je garde mon sang-froid.
7: C'est le seul qui n'a rien positionné encore.
8: Ouais, je sais, parce que je n'ai absolument aucune idée.
9: C'est terrible, c'est magique. Moi, je passe un excellent moment.
10: Et ça, c'est complètement jouissif.
11: Le jardinage, c'est des plantes et des copains. Et si un jour, il n'y a plus de plantes, qu'est-ce qui reste?
0: Les copains! Ouais, évidemment, mais... Bon, voilà, ça s'appelle Les As du Jardin. Ça arrive sur France.tv demain. C'est présenté par Ariane Brodier. Il y a Marcel le jardinier aussi. C'est un concours de jardinage. Ils sont 8 au départ, je crois. On va voir ça, on va se régaler, ça va être super. C'est un petit peu comme Le Meilleur Pâtissier, mais version, donc, jardinage. Est-ce que vous êtes un as du jardin? 04 67 58 6000. Est-ce que vous aimez les plantes? Est-ce que vous êtes souvent dans votre jardin? Il est comment, votre jardin? On parle jardinage aujourd'hui.
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0: Alors, qu'est-ce qu'on a comme nouveauté, comme nouveau disque? Ah, celui de Gaëtan Roussel. Voici Tout s'en va.
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0: Nathan Roussel avec Tout s'en va, sa nouvelle chanson. Pour l'avoir en live, il est en concert. Alors, pas chez nous, pas dans le département de l'Hérault, mais dans le Gard au Festival de Nîmes. Ce sera le 12 juin avec Vanessa Paradis la même soirée. Ou alors, vous avez aussi le 24 juillet, mais là, cette fois-ci, c'est à Carcassonne.
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0: Il paraît que Chantal de Montpellier est avec nous. Ça, c'est cool. Bonjour Chantal.
3: Oui, bonjour.
0: Alors, Chantal, en forme, vous êtes à combien sur 20, là, aujourd'hui, au niveau du moral, de la forme, tout ça, vous êtes à combien?
3: Oh, je dirais, vous remontez tellement le moral que vous me mettez à 18.
0: Oh, pétard, 18. 18 sur 20, on est bien, là. Ah ouais, on est bien. Eh ben alors, une fois qu'on se sera parlé quelques minutes, on sera à 20, hein, je pense. Hein. Ça va aller, hein,
3: oui,
0: hein
3: voilà.
0: Bon. Bon, est-ce que vous êtes une as du jardin, vous, alors, Chantal?
3: Oui, j'étais, parce que j'étais avant en Haute-Loire et maintenant je n'y suis plus. Et je me spécialisais dans les plantes médicinales parce que je suis passionnée par les plantes médicinales, les cueillir à l'extérieur, en sauvage ou les cultiver.
0: Ah voilà. Ouais, d'accord. Et ça vient d'où, cette passion?
3: Mais ça vient d'un grand-père qui était instituteur et qui était à l'époque spécialisé en botanique et qui colmartait ça dans tout le département et qui m'a transmis tout ça.
0: Hey, vous avez encore un petit peu l'accent, hein? Vous avez un petit peu l'accent, j'ai entendu.
3: Un petit peu, oui. Et alors, ce qu'il y a d'intéressant, surtout, c'est le côté solidarité. C'est-à-dire que j'ai fait beaucoup de boutures. J'ai expliqué comment on faisait les boutures plutôt que de vendre ou de... J'ai jamais voulu. Et apprendre un petit peu comment utiliser les plantes et le soin donné aux plantes, particulièrement les plantes médicinales et les fleurs aussi. Parce
0: d'accord.
3: Que les fleurs, je suis passionnée. Voilà.
0: Okay,
3: plus
0: alors,
3: que les légumes.
0: Vous n'en avez jamais fait un commerce, quoi. C'est ça. Vous n'avez pas...
3: Non, jamais, ouais, jamais. J'ai
0: d'accord.
3: jamais voulu.
0: Bon, alors,
3: j'ai
0: alors.
3: Toujours voulu. Voilà.
0: Je vais pas vous mentir, hein, je suis pas un spécialiste des plantes médicinales. Alors, il y a quoi comme plante médicinale et puis qui était vraiment dans vos spécialités là? Il y avait quoi?
3: Il y avait la sauge, par exemple, qui
0: d'accord.
3: était une plante très utilisée autrefois anti-inflammatoire. Par exemple, quand on a des problèmes de transpiration, on fait une tisane de sauge et on fait tremper les pieds. Et c'est très, très efficace sur 5-6 jours. Alors après la sauge, j'ai acheté d'autres boutures. J'avais la sauge ananas. J'avais d'autres boutures de sauge, bon, pour un petit peu varier aussi l'odeur et les vertus de la plante.
0: D'accord.
3: Bon, je plantais aussi du thym citronnelle, du... je perds un peu les noms.
0: Bah, pas grave, c'est pas grave.
3: La camomille romaine, en plante, le... J'ai un âge, alors je perds un peu de fil.
0: Mais vous n'avez pas une plante pour la mémoire?
3: Pour la mémoire, non, pas
0: vraiment. Ah, m'en souviens plus. Bon, alors, et maintenant que vous êtes venu là, ici, dans le sud, pourquoi est-ce que vous n'avez pas continué? Vous n'avez pas de jardin? Vous ne pouvez pas? C'est pas la région?
3: Parce que je suis passée d'une maison à un appartement.
0: D'accord, ok.
3: Et c'est très difficile. Mais ça fait rien, j'ai découvert les plantes méditerranéennes, comme le romarin, comme quand je marche. Et j'aime aussi beaucoup les plantes sauvages, dont moi je cueillais la reine des prés, vous voyez?
0: D'accord, voilà. Ok. Ouais. Et alors, donc, du coup, Chantal, allez, puisque vous aimez aussi les fleurs, c'est quoi votre fleur préférée, vous?
3: Alors, ma fleur préférée, c'est la pivoine.
0: D'accord, ok. C'est joli la pivoine, ouais. C'est vrai. Bon, chez nous, on est plus lavande, coquelicot, tout ça. Ça vous plaît quand même?
3: Oui, mais chez nous aussi, je cultivais la lavande. Hein, la lavande papillon, enfin plusieurs sortes de lavande. Coquelicot, bon, on ne les cueillait pas trop parce que tout de suite, on n'a plus de pétales. Hein.
0: Bah ouais, mais qu'est-ce c'est beau, un champ de coquelicot, c'est joli. Hein.
3: Voilà, les bleuets aussi, parce que l'eau de bleuet, par exemple, pour se décongestionner les yeux, c'est extraordinaire. Hein.
0: Ah ouais.
3: Alors, les bleuets, bien sûr, c'est à condition de respecter, de cueillir que la fleur et pas la plante, enfin, ainsi de suite. Quoi. C'est toute une démarche très intéressante, parce qu'à la fois, il faut cueillir et respecter. Ah oui, je cueillais aussi dans mes vins l'arnica, bien sûr.
0: Ah oui.
3: C'est pas toléré, mais ça fait rien, en cueillant que la fleur, c'est permis.
0: D'accord, ok. Ah, on voit que vous êtes quand même, vous êtes une as du jardin, là, pour le coup, hein, Chantal. Ça, c'est bien, vous avez bien fait de nous appeler.
3: Ah oui,
0: vous avez bien fait de nous appeler. Bon, vendredi, voilà. Si c'est le téléphone qui sonne à 10h10, c'est peut-être ici, Hérault, votre radio. Vous décrochez, on vous offrira donc un dîner pour deux personnes à l'éphémère à la Grande Motte, au Grand Travers. Ce sera pas mal, ça.
3: Ravi.
0: Ah, ce serait bien. Ah, bah ouais.
3: Vous êtes...
0: Bon,
3: oui.
0: Eh ben, restez proche du téléphone vendredi, d'accord?
3: C'est bien. Je vous remercie beaucoup.
0: Merci Chantal, merci de nous avoir appelé. 04 67 58 6000. Et vous alors, est-ce que vous êtes un as du jardin? Est-ce que vous êtes forte? Est-ce que vous êtes fort? Est-ce que vous aimez ça? Planter, semer, biner, bêcher dans le jardin, vous aimez y aller? Il y a quoi dans votre jardin? Je veux tout savoir, on en parle dans quelques minutes. 04 67 58 6000. Oh, Johnny Hallyday!
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0: Bah moi j'ai bien aimé. C'était Johnny Hallyday, je te promets.
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0: Êtes-vous un as du jardin, puisqu'il y a l'émission qui arrive demain, le programme sur France.tv tourné chez nous dans le département d'Hérault, au château de Flaugergue, avec Ariane Brodier qui présente. Oh ben c'est un concours de jardinage. Est-ce que vous êtes bon en jardinage? 04 67 58 6000, Magali à Lorenz. Bonjour Magali.
3: Bonjour Lilian.
0: Comment ça va Magali?
3: Oh ben écoutez, très bien.
0: Alors, est-ce que vous avez un jardin, vous bêchez, vous binez, vous faites quoi? Vous semez, vous?
3: Tout ça.
0: Ah,
3: oui,
0: tout
3: oui.
0: Ça.
3: Le jardin à Lorenz, c'est ça, faire une petite année qu'on est là, ça fera une année au mois de juillet. Et c'est on a un joli jardin, mais c'est un jardin qu'on a récupéré qui était un peu en friche. Hein. Faut dire que les gens d'avant avaient laissé un peu les choses partir à l'aventure, on va dire. Donc, depuis un an, on a beaucoup coupé de choses et là, on replante, on ressème et ça commence à avoir une petite allure, quoi.
0: Est-ce que vous avez jardiné nu, puisque c'était la journée mondiale du jardinage nu samedi?
3: Non,
0: mais c'est pour savoir. Je suis curieux un peu, donc voilà, c'était. Pour que vous me racontiez l'expérience. Oui, mais non, mais il y a toujours des guêpes, des insectes et tout dans le jardin. Moi, je me dis, attention, ça peut être dangereux quand même. Hein,
3: surtout, il y a du moustique quand même, déjà cette année.
0: Alors, bon, ils sont bien gentils avec leur journée du jardinage nu, là. Mais si c'est pour être piqué par les moustiques, merci. Hein.
3: Voilà, déjà sur les jambes, hein, quand on est en short, ils nous trouvent alors.
0: On est bien d'accord. Bon, alors, voilà. C'est quoi votre plante préférée, votre fleur préférée? Enfin, en tout cas, ce qui vous plaît le plus dans votre jardin, vous?
3: Oh, alors beaucoup de choses, là en ce moment c'est les iris, hein. Et d'ailleurs j'en ai acheté l'année dernière aux pépinières, aux iris Bertrand que j'avais entendu sur votre antenne, ouais. Et du coup j'étais allée voir, hein, voilà, et donc j'en ai acheté et j'étais très contente parce qu'ils ont refleuri dès la première année, ce qui est quand même assez rare.
0: Trop bien.
3: Et j'avais trouvé qu'en plus c'était une pépinière qui était vraiment super parce qu'on pouvait les voir en fleurs et c'est un champ qui est plein vent et j'en avais vu qui était couché, donc ça j'avais trouvé ça formidable aussi parce que pour chez nous on a quand même souvent du vent, hein. Donc oui, et donc des iris qui tombent pas, qui cassent pas, c'est assez important aussi, et donc j'en avais acheté plusieurs et là je vais y retourner jeudi là pour prendre des iris qui sont plus tardifs, comme ça pour échelonner la floraison dans le jardin, ça sera super.
0: Ouais, voilà. C'est à Gignac, on en a parlé déjà l'autre jour, là il y a l'escapade, allez sur le site internet, vous allez voir. On vous a fait une escapade sur ce lieu que vous devez connaître. Vous allez sur ici.fr, l'application ici, vous allez pouvoir écouter tout ça. Bon, mais c'est cool alors, Magali.
3: En plus, ils sont vraiment super sympas, ouais. Donc c'est une belle promenade. Ouais.
0: Bon, alors j'ai remarqué quand même, parce que je vis à Montpellier, moi, dans un quartier à Montpellier, mais qui quand même est très très vert, là, avec les pluies qu'on a eues tout l'hiver. Là, franchement, on se croirait presque dans une jungle amazonienne, quoi. C'est tout vert, il y en a partout des arbres, c'est incroyable.
3: Et ça pousse. Bah, après, c'est vrai qu'ici, quand même, l'eau, c'est une richesse, hein. C'est de l'or liquide. Hein.
0: Ça,
3: nous, on est contents parce qu'on a un puits, donc du coup, on peut arroser l'été. Mais j'essaie quand même de mettre des plantes qui ne demandent pas trop d'eau, des sauges, par exemple, des sauges qui font des fleurs. Là, il y en a de toutes les couleurs. Ça fait des jolis buissons. Et ça fleurit tout l'été et ça demande pas beaucoup d'eau, donc pour ici c'est bien, quoi, hein, voilà.
0: Je vais vous inscrire aux As du Jardin, vous, hein. J'ai l'impression que vous vous y connaissez, vous allez gagner, vous, hein. Ça c'est clair. Hein.
3: Ah ben j'aime bien, disons que moi je fais du jardin depuis que je suis adolescente, hein. Je faisais déjà chez mes parents, ils avaient un grand jardin, alors je sème, je fais mes semis, tout ça, et puis pendant longtemps on a eu une maison en région parisienne, enfin on l'a encore, on attend que les enfants finissent leurs études pour la revendre, mais du coup, hein, moi j'ai toujours voulu une maison, même le jardin à Paris, il est petit, mais toujours avoir un jardin, ouais. Par vivre en appartement, parce que c'est pas mon truc.
0: Ah ouais. Non, mais c'est sûr, si on aime le jardinage, c'est cool quand on a,
3: oui,
0: quand on peut,
3: voilà,
0: avoir un petit jardin, d'accord. Bon, très bien, ça marche, Magali. Je suis très content de vous avoir parlé un petit peu. Et puis, peut-être que vendredi, le téléphone va sonner à 10h10, ce sera Maëlle, vous décrochez, et puis hop.
3: Avec plaisir,
0: ah, ouais. C'est pas mal.
3: La grande motte en plus, ouais. Donc, ça serait l'idée d'aller faire un tour, ça serait sympa.
0: Bon, mais très bien. Je vous embrasse, merci de nous avoir appelé, Magali.
3: Mais moi aussi.
0: À bientôt. 04 67 58 6000. Et vous, est-ce que vous êtes un as, une as du jardin, hein? Vous y êtes souvent, vous aimez ça, vous aimez planter, voilà, vous aimez les plantes, vous aimez les fleurs. On en parle, appelez-nous, hein? On en parle dans quelques instants.
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4: Le matin, il fera 8 degrés au Kellar. À l'Odève, à Ganges, on attend 9 degrés au lever du jour.
0: Vous êtes à quel endroit, vous, Mireille?
5: À Lunel.
6: Si vous êtes dans le Saint-Chinianais, le pays gangeois, vers la Malou-les-Bains, le pic Saint-Loup.
7: Vous êtes ici?
5: Nous aussi.
6: Bien chargé ce matin dans les deux sens de circulation entre les Prés d'Arène et le Millénaire.
7: Ce matin à Béziers, Lunel et Montpellier, on attend 12 degrés. À 7 et cet après-midi, ça va grimper.
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0: Hey, je ne sais pas si vous avez vu, il y a le week-end porte ouverte à l'Opéra Orchestre National de Montpellier-Occitanie. Tous à l'Opéra, c'est samedi et dimanche avec des ateliers de chant, des répétitions ouvertes, des happenings musicaux, une rencontre avec les équipes aussi, une visite de l'Opéra Comédie. Il y a le parcours coulisses par exemple, c'est 1h30 pour découvrir les secrets de la machinerie. Il y a la fosse d'orchestre, dimanche vous pourrez descendre directement dans la fosse avec le chef d'orchestre pour comprendre comment on dirige 70 musiciens. Vous avez le happening cuivré, ça ce sera samedi à midi, 80 trombones et tubas vont investir le parvis pour un moment festif qui devrait réveiller la place de la comédie. Samedi donc à midi, vous avez toutes les infos sur opéra-orchestre-montpellier.fr. Ça c'est ce week-end. À partir de ce week-end, à partir de vendredi, il y a la fête de Saint-Fulcran à l'Audève. Pour le coup, c'est le temps fort de la ville audévoise. Hein, et c'est pour le coup cher au cœur des habitants de l'Audève avec 10 jours de fête, avec la fête foraine, des manèges, des spectacles. Tiens, vendredi à 15h, c'est l'inauguration de la fête de la Saint-Fulcran, 20h30, déambulation du réveil audévois, départ de l'hôtel de ville et puis plein d'événements donc pendant plus d'une semaine. Et puis demain, le Tour Auto passe par Saint-Hippolyte-du-Fort lors du parcours Pont du Gard Toulouse. Environ 260 voitures de légende sont attendues avec notamment l'épreuve spéciale la Cadière Sumène, donc juste à côté de Ganges et Moulesse et Bossel, rallye historique qui réunit des voitures de course produites entre 1951 et 1984. 260 hein, donc ah, c'est un chouette spectacle. Demain à Saint-Hippolyte-du-Fort, 8h05, Piémont-Sévenol, 8h15, à partir de 8h55 à Ganges chez nous dans l'Hérault.
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0: Si vous avez des événements, si vous avez des manifestations, vous voulez qu'on en parle, il n'y a pas de problème, vous pouvez laisser un petit message. Vous envoyez tout ça à icihéros@radiofrance.com. icihéros@radiofrance.com. On parle de jardinage aujourd'hui, parce que demain arrive sur la plateforme France.tv les As du Jardin. C'est un programme, une émission, mais pour l'instant que sur Internet. Un peu comme le meilleur pâtissier, mais version jardinage. Qui sera le meilleur jardinier? Ils sont 8 au départ, vous allez voir. Moi j'ai vu des images, puis en plus ça a été tourné chez nous à Montpellier au château de Flaugergues. Franchement ça va être très sympa. Donc si vous êtes un As du Jardin, vous nous appelez au 04 67 58 6000. Tiens, ce qu'on pourrait faire, c'est qu'on pourrait parler à Dominique tout de suite. Ah oui, Dominique de Montpellier, bonjour.
12: Bonjour.
0: Alors Dominique, comment allez-vous?
12: Moi ça va, très bien.
0: Ouais, très bien, bon c'est parfait. Vous avez un jardin, vous avez la chance d'avoir un jardin ou pas?
12: Oui. Ah oui, moi j'ai un jardin de la ville, vous savez, les jardins familiaux.
0: Ah d'accord, ok, ouais.
12: Bon, alors... de Montpellier, quoi. Ouais. Bon, c'était long pour l'avoir, mais j'ai quand même réussi à l'avoir.
0: D'accord. Alors du coup, il est grand, ça... comment ça se passe? Expliquez-nous. Tiens, moi, j'ai pas ça, moi.
12: Eh ben, c'est les jardins de la ville. Bon, vous avez une des plusieurs parcelles hein, qui sont clôturées.
0: Ouais.
12: Et on a un cabanon.
0: D'accord.
12: Pour ranger les outils et tout. Puis on a agrandi le cabanon où on mange et où on fait les grillades.
0: Ah, c'est cool ça, comme ça fait la bonne ambiance et tout, ça fait une bonne journée par exemple, pour
12: voilà,
0: une bonne après-midi, d'accord.
12: Après, ouais. On fait les apéros avec les voisins, avec les jardiniers d'à côté.
0: Ah, du coup, vous avez connu les jardiniers d'à côté, les gens d'à côté, quoi.
12: Ben oui, on connaît déjà les jardiniers des alentours, tout ça.
0: Ah,
12: après, quand on a fait notre jardin, chaque jardinier, avant de partir, ils vont faire le tour des jardins, on papote, quoi, on échange. Voilà, on échange sur les façons de planter, tout ça et tout. Alors moi, j'ai le jardin, il y a à peu près 120 mètres carrés, j'en cultive 80 mètres carrés à peu près.
0: D'accord, et vous avez quoi alors? Qu'est-ce que vous avez comme plante?
12: Alors moi, en ce moment, je suis contente. J'ai mis mes pommes de terre, ouais. Et elles sont en fleurs, c'est joli quand elles sont en fleurs et tout. J'ai mes pommes de terre, ouais. Que je vais récolter fin mai début juin, parce que je les ai mis vers le 20 février à peu près.
0: D'accord.
12: Donc il faut compter 3 mois après pour la récolte.
0: Ouais. Et c'est loin de chez vous ça, c'est ou pas long. Du coup, c'est à côté?
12: Comment?
0: Est-ce que c'est loin de chez vous ou c'est à côté?
12: Non, c'est aux Îles de Montpellier, je suis à 10 minutes.
0: Ah oui, donc ça va, oui.
12: 10 minutes de chez moi.
0: Ouais, d'accord, ok. Ah ben c'est bien, c'est bien, c'est bien.
12: Devant le zénith de Montpellier, il y a des jardins familiaux, là. Ça s'appelle les jardins du Grand Gré.
0: D'accord, ok, ok. Ah ben c'est sympa. Non, ça voilà. C'est bien, ça c'est bien. Bon,
12: j'ai
0: voilà.
12: Ça, j'ai commencé à mettre ma première tournée de tomates.
0: D'accord, ouais.
12: Qui reprennent pas mal. J'ai mis des fèves que j'ai déjà récoltées, parce que mes fèves, je les mets à la mi-octobre.
0: Ouais. Ah ouais, bah c'est du travail, hein.
12: Comme ça, je les mets là. J'ai mes petits pois aussi, parce que mes petits pois, je les mets sur novembre. Comme ça me fait aussi la place pour replanter les autres légumes pour l'été, quoi.
0: D'accord. Oh, on n'est plus sur du légume, on n'est plus sur un potager, en fait.
12: Voilà. Là, ouais. C'est sur un potager. Un potager. J'ai aussi de la mélisse, j'ai aussi de la sauge, du laurier, j'ai de la menthe. Qui est très joli, j'ai du thym.
0: Ah ouais, vous avez
12: j'ai
0: tout,
12: aussi
0: en fait.
12: Des artichauts.
0: Ah ouais, ouais.
12: Ils sont magnifiques. Ça fait déjà 3 fois que j'en mange. J'en ai encore plein qui vont arriver.
0: Ouh,
12: voilà,
0: bah
12: j'ai des rosiers.
0: Bah,
12: et de la mélisse aussi.
0: Il faut faire les marchés, hein, Dominique. Hein, vous avez tout. Hein.
12: Ouais, non, mais moi, je fais les. Ouais, je pourrais, mais moi,
0: il
12: y a des amis qui me disent tu n'en vends pas des légumes. Alors je dis non, parce que moi, je les fais mes légumes. Je mets de tout, des tomates et mes semis, c'est moi qui les fais.
0: Ouais, mais vous arrivez à manger tout ça? Vous arrivez à manger tout ça ou vous en donnez? Comment vous faites?
12: Non, parce que moi, ce que je fais des ratatouilles, tout
0: ah,
12: ça.
0: Ah, ben voilà,
12: c'est mes légumes d'hiver.
0: Ah, d'accord, ok.
12: Mes fèves, je les ai récoltées, je les ai épluchées parce que j'enlève l'autre peau aussi. C'est du travail, mais enfin, ça me plaît, j'aime bien. J'aime beaucoup. Et je les ai bien congelées, mes petits pots aussi.
0: D'accord.
12: Et après, je vais faire mes ratatouilles que je congelerai pour mon hiver.
0: Ah, ben c'est bien, ben, c'est super ça.
12: Je vais mon potager pour l'hiver. Quoi.
0: Là, on a une championne du jardin, là, pour le coup. Hein, là, vraiment.
12: Voilà.
0: Bravo.
12: Non, si, c'est vrai, ça va, c'est pas me plaindre, je réussis bien. Bon, c'était un peu long pour avoir le jardin, mais.
0: Mais maintenant, c'est bon.
12: Avant, c'était au tirage au sort. Puis après, ça passait sur l'ancienneté.
0: D'accord.
12: Donc, comme j'étais dans les plus anciennes, j'ai eu mon jardin. Ça fait 4 ans.
0: Eh ben, c'est bien. Eh ben, c'est très bien. Eh ben, je vous embrasse. Je vous fais un gros bisou. Je suis très content que vous nous ayez appelés. Et puis, peut-être que nous, on vous rappellera pour vous offrir un cadeau vendredi à 10h-10. Voilà. Donc, si le téléphone sonne, ne soyez pas surprise. D'accord?
12: D'accord.
0: Eh ben,
12: merci.
0: Je vous embrasse. À bientôt, Dominique.
12: Bonne journée. Au revoir.
0: Merci de nous avoir appelés. Vous aussi, peut-être que vous avez un jardin. Peut-être que vous aussi, vous êtes un as du jardin. Appelez-nous au 04 67 58 6000. Je veux savoir.

0: On passe la matinée ensemble avec la musique d'Abba et on parle jardin aujourd'hui.
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0: Est-ce que vous êtes un as, une as du jardin? On a Mireille de Montpellier. Bonjour Mireille.
3: Oui, bonjour. Eh bien moi, j'ai un balcon où j'ai d'accord. un peu de tout. Ah. Voilà. Alors je mets des fraisiers, je mets des pommes de terre, les petites tomates cerises, je mets des petits poivrons aussi, ça marche très bien.
0: Ah oui, il y a plus de place pour s'installer avec un transat quoi.
3: Non, j'ai des citronniers, j'ai un plant de vigne, enfin j'ai un peu de tout quoi.
0: D'accord. Ah ben oui, voilà. On n'a pas de jardin, mais on a un balcon et sur un balcon on peut faire pousser des plantes et c'est très bien, voilà.
3: Ah okay. Oui, ça marche très bien. Les tomates cerises, ça produit bien.
0: Ouais.
3: Les fraisiers, ça produit, mais bon, ça aime pas trop avoir trop de soleil s'il fait trop chaud avec, s'il y a les baies vitrées, tout ça, il faut le mettre un peu à l'ombre. Et après, les petits, l'année dernière, j'ai mis des petits poivrons, c'était très bien. Là, j'ai des pommes de terre à récolter, c'est bien. Mais ça met du temps, les pommes de terre, quand
0: ah
3: même.
0: Ouais. Trop, bon. Ah ouais. Et puis même à cuire après, hein. Qu'est-ce que c'est long? Oh là là, les pommes de terre, c'est long, c'est long. Du coup, vous avez la main verte?
3: Oui, mais
0: ça marche bien.
3: Il n'y a pas trop grand chose à faire, hein. J'ai juste à arroser, voilà.
0: Ouais, non, mais je disais, c'est long à faire pousser, et après, c'est long à faire cuire aussi, moi, je trouve. Oh là, c'est long, les pommes de terre, c'est jamais cuit.
3: Oui, mais c'est souvent des petites pommes de terre que je mets, c'est des petites, alors elles sont très bonnes.
0: Voilà. Ah ouais, c'est ça. Moi, je trouve que c'est interminable. Quand c'est cuit, j'ai plus faim, hein, c'est vraiment... Bon, et alors dites-moi, vous avez la main verte, alors vous réussissez tout, là, tout pousse bien?
3: Oui, ça va, j'ai toujours des petites récoltes. Là, j'ai des citrons qui sont en train... Il y a un citron qui est presque mûr, enfin, voilà, mais j'ai toujours des petites récoltes, là. C'est toute l'année, on peut en faire, hein. Puis c'est pas froid à Montpellier, donc j'ai même mangé des tomates, même en hiver, alors des petites tomates cerises.
0: Ben voilà, c'est clair. Alors ça vient d'où cette passion? Parce que c'est quand même... Vous avez une petite passion pour le jardinage, quand même.
3: Ma maman a toujours eu un jardin.
0: Ouais.
3: Alors quand je m'occupais de son jardin, je faisais des fraisiers en plus grosse quantité. Et j'ai fait même les courges. Alors les courges, c'est étonnant. Alors c'est très facile si vous avez un jardin, parce que la courge, vous gardez les graines et après vous les mettez et ça pousse tout seul.
0: Ouais, d'accord.
3: Ah ouais. Et puis alors vous en avez... L'année où je les ai fait, j'en avais peut-être une quinzaine. Il y en avait des énormes. Hein. J'en avais une qui faisait au moins 7 kilos, la courge.
0: Ouais, Mireille, quand on a 15 courges de 7 kilos, on est bien content après. Hein. Qu'est-ce qu'on en fait? Vous avez mangé de la courge tout l'hiver, quoi.
3: Alors, j'ai mangé de la courge tout l'hiver, mais j'en ai donné beaucoup aussi.
0: J'ai décoré façon Halloween. Hein. J'ai ouvert les courges, là, j'ai mis une bougie à l'intérieur, c'était joli hein, pour Halloween, c'était parfait.
3: C'est dommage, j'ai gaspillé.
0: Bon, trop bien. Bon, ça marche, Mireille. Il est où ce balcon? À quel endroit? Dans quel quartier à Montpellier pour voir?
3: Antigone,
0: bon, très bien. Je regarderai. Si je vois un balcon particulièrement fleuri avec plein de plantes et plein de légumes, je saurai que c'est chez vous. D'accord, Mireille. Bon, ça marche.
3: Voilà.
0: Je vous souhaite une bonne journée. Merci de nous avoir appelés.
3: Merci à vous et bonne journée aussi.
0: À très vite. Les As du Jardin, c'est à vous. Vous pouvez prendre la parole.
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0: on a fait un bond en arrière, hein, 1980, donc pour cette chanson de Lio sur votre radio, ici Héros.
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0: Encore une as du jardinage, je pense. Bonjour Marie de Montpellier.
3: Bonjour Vivian, bonjour à toute l'équipe.
0: Bonjour à vous. Alors, est-ce que vous êtes une as du jardinage? Est-ce que vous avez la main verte, vous, alors?
3: Ah, ben moi, je suis une personne non-voyante, mais j'avais des parents qui étaient maraîchers. J'ai grandi dans le jardin toute ma vie, donc pour moi, c'est sans problème, jardin 100%.
0: Ah, trop bien, trop bien, trop bien, trop bien. Alors, vous avez un jardin? Vous avez quoi? Vous avez un balcon? Comment vous faites-vous?
3: J'ai un jardin, ouais. J'ai planté un avocatier il y a 30 ans, il est magnifique.
0: Wow.
3: J'ai planté un camphrier pour faire de l'huile camphrée, vous voyez, c'est ouais. Pour le mal au dos qu'on parlait tout à l'heure. Là.
0: D'accord, ça marche, ça fonctionne?
3: Ah, c'est parfait.
0: C'est parfait. Ça? Ah ouais, ben c'est bon à savoir.
3: Oui,
0: hein.
3: Oui, c'est comme de l'huile avec de l'arnica et tout ça, voilà.
0: D'accord.
3: Ça, c'est autre chose. Hein.
0: Okay,
3: ça aussi, c'est très bien.
0: Ouais.
3: J'ai planté un faux poivrier. Alors, ça, c'est des arbres qui font 10 mètres de haut. Hein.
0: Ouais.
3: Et qui descendent un peu, si vous voulez, comme le sol pleureur.
0: Ah oui, ça doit être joli, c'est joli ça.
3: Et quand vous l'écrasez, ben, vous allez avoir l'odeur du poivre qui ressort.
0: Ah.
3: Alors ça, c'est par exemple, quand on a du bon jambon cru de Parme ou du bon jambon de l'Aveyron cru, et ben vous assaisonnez.

0: Donnez ça comme si vous mettez mariné avec un petit peu d'huile d'olive.
1: D'accord.
0: Et vous coupez ceci avec un petit bout de concombre, avec un petit peu de crème fraîche sur les toasts. Et ben vous êtes aux anges, hein, parfumé avec ces petits poivres, des baies rouges.
1: Ouais.
0: Alors on fait mariner, hein, et après on met ça sur des toasts. Je peux vous dire, c'est une tuerie.
1: Et Marie, et du coup, est-ce que vous avez planté un jambonnier?
0: Ah non,
1: ça va,
0: encore,
1: oui. C'est bien que ça n'existe pas.
0: Mais bon, en fait, c'est pour parfumer ma charcuterie, ma cuisine, voilà. Après, j'ai beaucoup de thym, variété de thym aussi.
1: Ouais,
0: hein.
1: Ça sent bon, voilà. Ça, j'aime bien.
0: Ça, il faut, hein. Et ouais. Puis pour les bons mojitos, il faut de la menthe. Donc,
1: ah ouais, vous faites des mojitos, vous?
0: Oui, bien sûr.
1: Ah, d'accord, bah, oui. Combien par jour?
0: Quand je prépare le jambon cru pour l'apéro, il y a quelque chose pour faire descendre.
1: Bah, bien sûr.
0: Le mojito, pour les jeunes, ils aiment bien ça. Donc, le citron vert qui va avec aussi.
1: D'accord.
0: Voilà, le petit mojito, bien, pour l'été aussi, c'est pas mal.
1: Ouais, c'est bien. Bon, la vie est belle alors, c'est chouette. C'est cool ça.
0: Ah oui, et puis après, moi, je fais beaucoup de fleurs aussi. Hein, voilà.
1: Alors, c'est quoi votre fleur préférée, vous, Marie?
0: À moi, les fleurs préférées, c'est les roses.
1: Les roses, c'est vrai que c'est beau. C'est vrai,
0: voilà, des roses, mais j'ai un peu de tout. J'ai eu des iris, j'ai eu des roses, j'ai eu des géraniums, j'ai fait beaucoup de pétunias pour l'été, un peu de tout.
1: Eh ben c'est noté, c'est très bien. Bon, mais parfait, Madame Jardin, là, c'est nickel, vous avez bien fait
0: Madame
1: de nous appeler.
0: Madame Jardin, à fond. Voilà, dès que je sors du travail, j'arrive à la maison.
1: Jardin.
0: Le téléphone, j'oublie. J'ai pas le téléphone dans la main, moi, maintenant. C'est pas trop.
1: Ouais, mais alors ça, c'est embêtant, parce que Marie, si on vous appelle à 10h-10 vendredi, ce serait bien d'avoir le téléphone dans la main, sinon vous allez pas pouvoir décrocher. Le cadeau, il va vous passer sous le nez.
0: Là, je vais mettre le téléphone dans la poche de mon tablier de jardin.
1: Très bien.
0: Donc,
1: je compte sur vous.
0: Voilà.
1: Ok. Je vous embrasse. Je vous fais un gros bisous, Marie. Je vous embrasse.
0: Merci beaucoup.
1: Merci de nous avoir appelé.
0: Je conseille les gens d'aller au jardin. Ça fait du bien au moral.
1: Exactement, voilà, c'est pour ça aussi qu'on a fait cette émission. Et c'est pour ça que dès demain, vous allez pouvoir voir les As du Jardin sur la plateforme France.tv. Tournez chez nous au château de Flaugergue à Montpellier. Concours de jardinage, qui sera le meilleur jardinier? C'est très bien, j'ai vu les extraits, ça va être chouette à suivre ça.
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1: Très bonne idée d'avoir choisi ici Héros. Alors pour la musique, c'est Julien Lieb, là, avec Autrement, il était dans la Star Academy, lui. Pour les infos, c'est Sébastien Garnier, et c'est dans, 2 minutes 30, promis.

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1: Eh oui, vous écoutez Ici Hérault, nous sommes mercredi aujourd'hui. Bah, il est 10h. Les infos, Sébastien Garnier à Béziers. Un crématorium pour animaux domestiques va être construit.
2: La première pierre a été posée symboliquement. Actuellement, les propriétaires d'animaux du Biterrois doivent se rendre soit à Saint-Georges-d'Orc, près de Montpellier, soit à Nîmes ou carrément à Toulouse pour une crémation individuelle. Le plus souvent, l'animal est d'ailleurs incinéré collectivement après son décès chez le vétérinaire. Situé dans la zone d'activité de Béziers-Ouest, route de Morayan, ce crématorium répond donc à une vraie demande. L'ouverture est espérée au début de l'année prochaine et il y aura aussi sur place un parc et un cimetière. Béziers, dont le maire Robert Ménard sera jugé le 30 septembre devant le tribunal correctionnel de Montpellier pour avoir refusé de marier un Algérien qui était sous le coup d'une OQTF, une obligation de quitter le territoire français. C'était en juillet 2023. Total Energy menace d'arrêter son plafonnement en cas de taxe sur les super profits. Patrick Pouyanné, le PDG du groupe, a fait cet avertissement dans une interview donnée à Sud-Ouest et à la République des Pyrénées. En cas de surtaxe sur nos raffineries, qui sont par ailleurs souvent déficitaires, dit-il, dans ce cas, nous ne pourrons pas maintenir le plafonnement des prix dans nos stations. Les handballeurs montpelliérains dans la finale à 4 de la Ligue européenne. Le MHB a perdu hier soir à Skopje en Macédoine 27-24. Mais comme le club avait 10 buts d'avance à l'issue du match aller, eh bien, il est qualifié. Montpellier retrouvera donc à Hambourg fin mai les trois mêmes clubs allemands que l'an passé. Kiel, Melsungen et Flensburg. Le titre se jouera entre ces quatre-là. Et puis aux mondiaux de tennis de table à Londres, l'équipe de France emmenée par les frères Lebrun, les montpelliérains, affronte le Portugal cet après-midi en huitième de finale. Pour l'instant, les Bleus ont réalisé un parcours sans faute avec quatre victoires contre l'Angleterre, l'Allemagne, le Japon et les États-Unis. Si tout va bien, ils affronteront la Chine en demi. Et la météo dans tout ça, Vivian?
1: Ce matin, il fait beau. On a quelques nuages sur les reliefs. Cet après-midi, quelques nuages en plaine et de petites averses sont possibles sur les reliefs de la montagne Noire au Larzac en passant par l'Espinouse. Mais enfin, dans l'ensemble, c'est quand même une belle journée avec du soleil. Bon, cela dit, vu ce qu'on a vécu là, ça peut être que mieux. Le vent est faible et les températures sont comprises entre 13 et 21 degrés. Le Quélard 13, Saint-Pons-de-Thomières 15, Alodève 17, Bédarieux et Répian, Lamalou 18 degrés. À 7, Palavas, vers Lunel, Prades-le-Lez, Montferrier-sur-Lez, Clermont-Lérault aussi, Ganges 19, Montpellier 20 degrés, Béziers 21 degrés. Et pareil à Olonzac. Petit coup d'œil sur la circulation des trains. Qu'est-ce qu'il y a à signaler? Bon, j'ai pour l'impression qu'il y a de gros problèmes à la SNCF. Non, le trafic est normal. Les trains sont à l'heure. Oh, bah, trop bien. Et si vous êtes en voiture, ben, vous n'êtes pas trop embêté non plus puisque le trafic semble assez fluide à cette heure-ci. Eh ben, si tout va bien, franchement, il n'y a plus qu'à vous donner le numéro de téléphone au cas où. 04 67 58 6000.
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1: Jeanne Masse pour la musique d'Ici Hérault. Merci à tous. Très bonne idée d'écouter Ici Hérault. Et encore plus si c'est la première fois, la toute première fois que vous nous écoutez. Vous avez fait un très bon choix. Vous allez adorer cette radio. Moi, perso, je l'aime beaucoup.

0: On passe la matinée ensemble, l'émission s'appelle Bienvenue chez vous, Léopoldine Dufour est là. Oh bonjour Léopoldine.
1: Ah bonjour Vivian, vous êtes là aussi.
0: Attendez, je mets un jingle.
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0: Alors, tout le monde se dit, waouh, il met des beaux jingles. Non, c'est Théo qui met le jingle. Hein. Moi,
1: oui, c'est Théo qui l'envoie.
0: Moi, je l'ai pensé, mais je ne le mets pas.
1: Hein. Ça va ? Vous pouvez me dire bienvenue chez vous.
0: Ouais, comment ça va, Léopoldine ?
1: Ça va très bien.
0: Bon, avec les beaux jours, là, et on espère le soleil qui va rester avec nous, on pourrait manger dehors, non ?
1: Bah oui. Moi, je trouve que c'est un des plaisirs du printemps, manger dehors. Et il y a un endroit qui est très sympa, qui est dans l'Audévois, qui s'appelle la cabane de Soumont, ambiance resto guinguette, avec les petites loupiottes et tout. On va accueillir Alexandrine dans un instant pour parler de sa cabane à Soumont.
0: Très bien, bah ça c'est dans quelques instants, dans le cadre de notre rendez-vous, l'invité gourmand.
1: Absolument.
0: Bon, est-ce que vous connaissez les objets tech ou bibliothèques d'objets ? Alors là, moi j'avoue que ça...
1: Ah non, je connaissais les artothèques, on peut emprunter des tableaux, comme des livres à la bibliothèque, donc là, c'est ça le principe, c'est on emprunte des objets.
0: La bibliothèque, les architectes.
1: Voilà.
0: Mais ça, je ne connais pas. Et apparemment, c'est un bon plan économique et écologique dont va nous parler Valère Coréard tout à l'heure sur le coup de 10h30, 10h35. Bon. Ensuite, on ira où alors ?
1: À 7.
0: Ah, j'aime bien.
1: Parce que la pointe courte, c'est bien. Mais la pointe longue. Ah, j'y ai déjà allé. Quartier de la,
0: vraiment,
1: c'est
0: la
1: en face. C'est le quartier de la Plagette.
0: Ah, ça s'appelle aussi la Pointe Longue.
1: Les habitants de la Plagette l'appellent la Pointe Longue. Ah, ouais. Et on aura notre sétoise Marine Larderet pour nous servir de guide.
0: On en apprend tous les jours. Hein. Pourtant, ça fait quand même longtemps que je suis dans ce département. Mais ça, je savais pas encore. Hein. Bon, mais ça, c'était tout à l'heure à 10h45. Et puis, on va parler salaire. Ben ouais, parce que apparemment, c'est bientôt la fin d'un tabou, celui de donner son salaire.
1: Ouais,
0: alors,
1: gagne,
0: tout à l'heure, avant les infos de 11h, Léopoldine vous dira combien elle gagne par jour. Hein, parce que.
1: Pas assez. Voilà, c'est ma réponse.
0: Mon chouchou pour la musique, je l'adore. Christophe Maé. L'album s'appelle Fête foraine, en plus. Et le titre, c'est La Lune.

0: Alors, il y a quand même de fortes chances pour qu'on croise un jour Christophe Maé dans les jours à venir, parce qu'il est en concert à Palavas, au Gros du Roi, à Nîmes, à Montpellier à la fin de l'année. Bref, il sera plus souvent chez nous que chez lui. Donc, vous pouvez pas rater Christophe Maé avec un nouvel album qui s'appelle Fête foraine.
1: Chez lui, c'est vers Avignon.
0: Je sais pas où c'est, mais en tout cas, il sera plus souvent.
1: C'est pas très loin.
0: Ouais, voilà.
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0: Le printemps, ça donne des envies de manger dehors. Alors direction la cabane de Soumont, le resto guinguette d'Alexandrine Favary dans le Lot-des-Voix, Léopoldine.
1: Mais oui, on accueille Alexandrine. Bonjour.
4: Bonjour.
0: Bonjour, bonjour.
1: Merci d'être descendue jusqu'à Montpellier pour nous rejoindre dans les studios d'Ici Héro pour nous parler de cette guinguette. Alors, est-ce que je dis guinguette, restaurant
4: Plutôt guinguette.
1: Plutôt guinguette, parce qu'il y a des petites loupiottes.
4: Il y a des loupiottes, il y a des guirlandes multicolores qu'on trouve. Il y a des tables en bois, en plastique aussi. Enfin, voilà, c'est une guinguette proprement parlant où les enfants peuvent courir. Et voilà, on profite d'abord de la nature.
1: On est vraiment en plus dans un beau paysage, hein, puisque c'est perché sur les hauteurs du village. On n'est pas très loin du prieuré Saint-Michel de Grandmont, hein, pour situer Soumont, pour ceux qui ne connaîtraient pas encore. Vous aviez une envie d'installation comme ça, en plein air, dans un paysage magnifique?
4: Oui. J'envisageais une formule food truck. En tout cas, j'avais beaucoup envie d'être nomade. Finalement, je me rends compte que d'avoir un lieu à pas transporter toutes les casseroles, c'est quand même pratique.
1: Alors, il y a quand même une cabane en dur pour qui a même un peu souffert pendant l'hiver. J'ai vu passer quelques photos parce que voilà, c'est la cabane en bois et c'est là que vous faites vos plats.
4: Oui, tout à fait. J'ai deux espaces, deux cuisines, donc qui ont été heureusement quelque part la tempête est passée par là pour enlever tout ce qu'il y avait de fragile. Ouais. Donc maintenant, on a rebâti avec l'aide de la mairie de Soumont un bâtiment solide, une belle palissade en bois et un toit. Donc c'est vraiment super. Donc le lieu c'est voilà, solidifié avec cette tempête. Donc merci la tempête.
1: C'est bien, vous tirez du positif de quelque chose qui est une épreuve. Mais j'ai l'impression que c'est aussi un peu dans votre état d'esprit de pouvoir aussi voir le beau et apporter du meilleur à ceux qui viennent à votre table. Vous accueillez des pèlerins, par exemple, parfois, beaucoup de randonneurs sur le chemin de Compostelle.
4: Oui, essentiellement des randonneurs qui sont surpris de me trouver. Donc c'est toujours un super moment pour eux de sentir la frite fraîche et la bière. Donc il y a pas mal de choses artisanales. Je mets en avant les produits locaux. Et il y a aussi des amoureux de la nature, voilà, des gens qui veulent de l'authentique, pas être dans le brouhaha de la ville ou de la musique. Donc la cabane de Soumont, c'est d'abord un lieu de nature avec le chant des oiseaux et une cuisine maison toute simple, mais qui respire l'authentique comme le paysage où elle se trouve.
1: Mais c'est quoi votre parcours en cuisine avant d'arriver à monter cette cabane, Alexandre?
4: Je dirais la cuisine de mamie et de maman, ouais, essentiellement, et puis mes voyages. Je pense que ma vie d'avant m'a permis de voyager pas mal. Et je me suis inspirée ici et là de tout ce qu'on pouvait trouver. Et c'est pour ça que j'aime créer autour de la cuisine, mais j'ai pas un parcours de cuisinière du tout. J'apprends tous les jours. Mmh. Et je me félicite parce que vraiment les gens, comme ça, c'est authentique et aussi surprenant, ils trouvent leur compte. Il y a aussi des choses basiques, mais c'est vrai que j'aime essayer des choses.
0: Je suis en train de regarder les photos, là, c'est lasagne, enfin je pense que ce sont des lasagnes, ça me donne envie.
4: Oui. Eh ben, avec plaisir.
0: Voilà. Il faudra nous en faire tout de suite.
1: Il y a une autre photo, vous avez vu, rougail saucisse.
0: Oui, mais je vois, c'est juste à côté.
1: C'est l'inspiration voyage aussi, forcément. Alors, les voyages, ils vous emmenaient où et on les retrouve comment, alors, dans vos plats?
4: On les retrouve, alors les voyages, il y a eu pas mal de continents visités, l'Afrique, le Maghreb, les îles, et donc les épices font tout le travail, j'ai envie de dire, les bons produits et les épices, mijoter les petits plats, c'est vrai que faire de la cuisine c'est pas compliqué, mais il faut du temps.
1: Et des bons produits à la base.
4: Et des bons produits à la base, voilà.
1: Par exemple, ces prochains jours,
4: oui,
1: c'est la période de réouverture là depuis pas longtemps en fait, hein, pour la saison. Qu'est-ce qu'on va trouver ?
4: Alors, à la carte, il y aura toujours le camembert rôti avec les frites maison, parce que les frites maison, c'est quelque chose d'inimodable en guinguette. On a de la côte d'agneau grillée, de la truite vapeur, parce que les pèlerins, il leur faut de la protéine. Et puis, il y a une inspiration du marché. Donc, en fonction de ce que je trouve chez mon maraîcher, chez les producteurs, je pars complètement à l'improvisation. Voilà, donc il y a une suggestion à l'ardoise, voire deux selon le temps que j'ai. Les réservations, la météo, enfin, je joue avec tous les éléments.
1: Oui, c'est la difficulté quand on est en extérieur de devoir aussi s'adapter.
4: Oui, mais il y a aussi le plaisir de l'improvisation.
1: On se retrouve dans un instant, Vivian, pour... Alors, je sais que vous avez un petit péché mignon, ce sont les œufs cocottes.
0: Ah oui, j'aime bien.
1: Eh ben, on va en parler avec Alexandrine.
0: Ah, trop bien. Eh ben voilà, c'est notre invité gourmand aujourd'hui. C'est jusqu'à 10h30 sur votre radio ici, Héron.
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0: La musique d'ici Héros, Eurythmics avec Sweet Dreams.
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0: On passe quelques minutes avec Alexandrine Favary de la cabane de Soumont. Alors ça, c'est parfait pour manger dehors avec les beaux jours et tout, nickel. Et puis alors le lieu, là, je regarde les photos, c'est magnifique.
3: Ouais,
0: on mange des œufs, il paraît.
3: On est dans le lot des voix. Alors on peut manger des œufs, effectivement. Alexandrine Favary, quand je vous ai demandé, tu as une recette qu'on pourrait proposer aux auditeurs d'ici Héros et que peut-être vous proposez de temps en temps à vos clients, vous m'avez dit les œufs cocottes.
4: Oui, les œufs cocottes parce que c'est les œufs pour moi c'est un outil magique en cuisine. Ça nous permet de faire plein de choses et les œufs cocottes c'est quelque chose de très simple mais qui est super efficace parce qu'on ça se marie merveilleusement bien avec du roquefort, des tomates confites et un bon pain de campagne avec tout ça, c'est magique.
3: Alors c'est quelque chose de tout simple. Je trouve qu'il faut pas se louper sur la cuisson parce que si ça devient un œuf mollet ou si ça reste un œuf comme à la coque, faut vraiment qu'on soit entre les deux. C'est un peu technique quand même, non?
4: Pour ça, il y a des minuteurs qui existent. C'est super. C'est vraiment une belle invention.
3: Donc, ils se fichent de moi, je crois.
0: Elle n'a pas l'horloge dans la tronche, je vous le dis. Hein, ça.
4: Et avec le minuteur, il y a peu d'erreurs. Donc, il suffit, le petit secret, je vais le donner, c'est de mettre une petite goutte de vinaigre qui stabilise le jaune.
3: D'accord.
4: Et qui fait en sorte de bien cuire uniformément l'œuf.
3: Alors, comment on procède déjà? Quel matériel on va utiliser pour réussir ces œufs cocottes?
4: Alors, il faut un four, un ramequin, qu'on tapisse un peu de crème. Ensuite, on met les ingrédients qu'on a envie d'y placer. On met l'œuf, la petite pointe de vinaigre, la petite pointe de sel au piment d'Espelette. Et puis, ça part 6 minutes. Voilà. Au
3: c'est
4: four.
3: Tout. C'est tout. Dans le four qui est préchauffé, donc.
4: Voilà. À c'est toujours mieux. À 180.
3: 180. Donc vous les faites à la dernière minute en fait. On vous les demande et vous les lancez.
4: Voilà. D'où la cuisine aussi responsable, peu de pertes, des œufs frais, du pain. C'est quand même quelque chose de simple à avoir. Mais encore faut-il avoir le bon produit. Et je travaille avec un producteur du Bosque qui parfois me complète avec des œufs de canne. Donc là je suis bien embêtée parce qu'ils sont énormes.
3: C'est pas le même temps qu'ils sont là.
4: Donc on change de contenant.
3: Ça n'a pas tout à fait le même goût d'ailleurs.
4: Non, mais c'est très bon.
3: Ouais. Vous avez déjà testé ça, Vivien, l'œuf cocotte de Cannes?
0: Non. Ça, j'ai mangé des œufs cocottes à Cannes, mais ça n'a pas de rapport. C'est pas la même chose. Hein.
3: Ah, monsieur, s'il vous plaît, mon finesse.
0: Vous êtes jamais allé à Cannes, ça va. J'ai pas dit que j'allais monter les marches non plus. Hein.
3: Ben, c'est vrai que voilà, on n'est pas dans le même format. Vous les faites avec quoi alors quand vous en faites des œufs cocottes?
0: Oh, avec un truc en plastique, là, le cocotier qu'on met, là.
3: Ah, le silicone, là?
0: Oui, ça va. Moi, j'ai pas une guinguette. Hein, donc
3: D'accord. Dans le ramequin, c'est sympa. Puis effectivement, vous pouvez faire toutes les variations que vous voulez finalement.
4: Oui, tout à fait. Du saumon, du roquefort, les tomates confites, ça marche super bien. Du fromage râpé. Mais j'aime bien mélanger ces saveurs qui viennent de chez nous. Donc le roquefort qui est des caves de roquefort dans le département voisin de l'Aveyron.
3: Ouais.
4: C'est quand même bien.
3: Qu'est-ce qui marche le mieux en fait chez vous? Qu'est-ce que les gens voient? Bon, les frites évidemment.
4: Les frites.
3: Par l'odeur alléchée déjà. Ouais, les frites c'est.
4: Les gens disent j'ai pas de friteuse chez moi. Ouais. C'est compliqué les frites.
3: Ça sent
4: la friture. Et ben moi je suis au grand air donc la friture ça me dérange pas et au contraire ça attire l'appétit.
3: Donc frites maison.
4: Oui.
3: Bien croustillantes.
4: Oui. Pareil avec un petit secret de bain, comme les Belges. Alors je plaisante beaucoup avec les Belges parce que comme on sait qu'ils adorent les frites et ils en sont contents. Donc
0: alors si c'est validé par les Belges,
4: c'est un bon signe.
3: C'est quand même la classe. Alors le lieu, vous l'avez dit, Alexandrine, on est en plein air, il y a de l'espace, les enfants peuvent courir, c'est convivial. J'imagine aussi que les gens se parlent entre eux, qu'il y a des belles rencontres qui se font avec les visiteurs de passage. Et c'est un endroit qui est pas mal pour organiser aussi des petits événements de temps en temps.
4: Oui, tout à fait. Il y a de l'espace, il y a de la place pour se garer. Donc c'est le grand avantage d'être dans un lieu reculé.
3: Ouais. Et vous organisez bientôt, là, mi-juin, un festival bien-être.
4: Oui, Voilà, j'avais envie, alors avec cet hiver pluvieux qu'on a eu, j'ai eu plein d'idées. Et moi-même, je suis très bien entourée par pas mal de gens et de disciplines. Le travail, c'est super, mais il faut aussi se ménager la santé. Mmh. Et donc, sur mon temps libre, j'essaie plein de choses. Et là, j'ai eu envie de réunir vraiment des gens qui dont c'est leur métier, des professionnels, autour de la danse, du yoga, du moon's floor que j'ai découvert cette année.
0: C'est quoi ça, le moon's floor?
4: C'est une pratique merveilleuse. C'est des mouvements spiralés au sol, très très lents. Mais qui travaille sur les fascias du corps. Les fascias, ce sont les tissus qui étirent les muscles.
0: D'accord. Et on va faire ça dans la nature ?
4: Et on fait ça alors. Dans la nature, voilà, on est au sol. Donc là, j'ai loué la petite salle municipale de la mairie pour cet atelier et pour d'autres, la sophrologie par exemple, qui nécessite quand même un cocon. Et donc, je me suis dit, qu'est-ce que j'aurais aimé participer à cette chose. Donc, je l'ai créée. Alors, moi, je vais être en cuisine, je vais pouvoir y participer. je serai là pour les pauses gourmandes. Mais ça va être un festival vraiment orienté sur le bien-être, avec plein de disciplines et des gens qui sont merveilleux.
3: Les dates précises ?
4: 12, 13 et 14 juin.
3: Vous êtes fermé les mardis et mercredis à la cabane de Soumont, ouvert tout le reste du temps jusqu'en septembre, midi et soir.
4: Tout à fait.
3: D'accord. Et alors, comment on vous trouve? Parce que Soumont, c'est un petit village, mais il y a aussi des petits hameaux ici et là. Comment on trouve la cabane de Soumont?
4: Alors, on peut regarder avec notre amie Lia.
3: Ouais.
4: Et puis
3: le GPS, il vous trouve ?
4: Le GPS le trouve. Ouais. Donc la petite astuce, c'est qu'il faut pas passer par le village de Soumont. Vous prenez cette direction quand vous sortez à l'Audève, mais ensuite il faut prendre le prieuré de Grandmont. D'accord. Et là, il y a des panneaux assez visibles avec mon logo, ma petite cabane verte. Vous suivez les panneaux et vous arrivez facilement à la cabane.
3: La cabane de Soumont, la guinguette d'Alexandrine Favary. N'hésitez pas à aller y faire un tour de notre part. Vous serez bien accueillis de toute façon. Merci Alexandrine.
4: Merci à vous.
0: Et vous retrouvez tout ça sur le site internet ici.fr et l'application ici comme à chaque fois. L'invité gourmand, c'est tous les jours entre 10h et 10h30. On va changer de sujet dans un instant. On va faire des économies avec Valère Coréard. Juste après, Claude François. Cette année,

0: Ici l'Hérault, votre radio locale qui vous donne des bons plans aussi pour vous occuper pendant les week-ends. Il y a plein de choses à faire dans le département de l'Hérault. Samedi, il y a l'association Roue Libre qui chapeaute le collectif Cabane Galerie qui organise son premier festival. Le festival s'appelle Roue Libre, c'est à Montpellier, avec initiation, roller et trottinette, atelier slam, expo et live painting, démo de parcours. Ah tiens, vous faites du parcours, vous, Pauline, un petit peu?
1: C'est ce qui consiste.
0: C'est-à-dire que vous sautez d'un bâtiment
1: à l'autre. C'est ça, sauter, tu remontes sur le toit, on descend sur la gouttière d'en face. Non.
0: Vous l'avez fait une fois, vous vous êtes pété le pied, je me souviens.
1: C'est ça, voilà. Déjà, descendre un escalier, ça peut être acrobatique, donc je suis méfiante.
0: Il y aura aussi du roller disco, un concert, voilà. Bref, cet événement est à prix libre jusqu'à 17h. Puis à partir de la soirée, c'est 10 euros. Ça se passe au MBA, le Montpellier Base Artistique, 59 rue de l'Industrie, Montpellier, tram, ligne 4. Voilà, vous avez toutes les infos sur l'Instagram et le Facebook de la Cabane Galerie. 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
1: oh oui,
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0: 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Il y a quelques indices évidemment pour vous aider au cas où vous l'auriez raté. Bon.
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1: Par ici, les économies. Il est là tous les jours, Valère Coréard, pour nous proposer un bon plan pour améliorer un peu notre pouvoir d'achat. Et aujourd'hui, Valère, vous avez repéré les objets tech. Objets tech, mais qu'est-ce à quoi ?
3: Grâce à Monique qui m'a écrit ce mail. Il existe dans certaines villes et ou communes des objets tech. Vous pouvez absolument louer tout le nécessaire pour partir en vacances à des prix ultra abordables. Nouvelle dans les départements. Je ne sais pas s'il en existe d'autres. Bonne réception, Monique. Reçu 5 sur 5, Monique. Merci beaucoup. Je ne crois pas en plus en avoir déjà parlé. Donc c'est vraiment l'occasion. Et je suis sûr que ça va vous intéresser, vous qui écoutez. Une objet tech, c'est comme une bibliothèque, mais pour des objets. On parle d'ailleurs aussi de bibliothèque d'objets. Vous pouvez louer à tout petit prix ce dont vous avez besoin. Ça vous évite de dépenser pour acheter. Et surtout d'acheter pour au final ne pas utiliser ou vraiment très peu. Au passage, c'est ultra écologique.
1: Et on peut trouver quoi dans une objet tech alors ?
3: C'est vraiment très varié et cela va changer d'une objet tech à l'autre. Mais vous pourrez par exemple louer une tente 3 places pour seulement 10 euros la semaine. Une glacière électrique à 8 euros la semaine. Une boîte pour transporter un chat 4 euros la semaine seulement. Ou encore une tondeuse électrique pour 4 euros les 72 heures. Mais il peut aussi y avoir un souffleur de feuilles, une boîte à outils, une friteuse, un barbecue, un siège bébé pour la voiture. Il y a un peu de tout dans une objet tech. Donc c'est vraiment un bon plan budget. La seule limite, c'est qu'il n'y en a pas encore des milliers partout en France. Mais jetez quand même un coup d'œil, vous serez, qui sait, chanceux. J'en ai trouvé là, vite fait, en regardant sur mon moteur de recherche en Seine-et-Marne, Chambéry, Quimper, Lyon, Montreuil, Bernex. Il faut juste prendre le temps de chercher un peu. Qu'en pensez-vous ? Vous avez déjà testé ? Vous seriez prêt à vous inscrire dans une bibliothèque d'objets ? Vous en avez une près de chez vous ? Mon mail, c'est parici.des.economies@radiofrance.com.
0: Alors, est-ce que vous avez trouvé une objet tech éventuellement dans le département de la recherche ?
1: J'en vois pas pour l'instant. Alors après, il y a la ressourcerie Cœur d'Hérault, à Saint-André-de-Sangonis, où on peut trouver plein de choses qui sont vraiment pas cher du tout, c'est intéressant, qu'ils sont remis en état la plupart du temps, mais c'est peut-être une idée aussi pour ceux qui ont envie de créer quelque chose, tiens.
0: Ouais, et puis si vous en connaissez une, faut pas hésiter à nous appeler au 04 67 58 6000 pour nous dire, on est peut-être passé à côté, ce serait quand même dommage, bien sûr.
1: On connaît pas tout. Hein,
0: non, on connaît pas tout. Bon, vous connaissez pas tout. Patou, Patricia ?
1: Patou la mouette.
0: Patou la mouette, ok.
1: Patou la mouette.
0: Ouais, elle sera là tout à l'heure. On va jouer avec Patou la mouette juste après les infos de 11h. Vous allez pouvoir gagner des cadeaux. C'est pas ça la question pour l'instant. Vous pouvez retrouver par ici les économies en allant sur le site internet ici.fr et sur l'application ici. Et dans un instant, nous, on va aller dans un quartier de 7 pour l'escapade.
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0: Qu'est-ce qu'elle joue bien du saxo, Léopoldine? Oh là là, franchement, là, vous m'impressionnez. Hein, hein, vraiment, c'est bien, c'est bien. On va partir en escapade. Mm-hmm. J'espère que vous n'êtes pas trop essoufflé quand même.
1: On va marcher doucement.
0: Oui.
1: Bon, on va aller à 7, mais dans un endroit qui est relativement plat.
0: Allons-y.
1: On va pas monter le Saint-Clair.
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0: Et oui, parce qu'il y a des villes dans lesquelles on a toujours quelque chose à découvrir. C'est le cas de 7. Voilà, où nous retournons pour une nouvelle escapade, alors, Léopoldine.
1: Une escapade sétoise, aujourd'hui en compagnie de Marine Larderet, qui est guide touristique, c'est divers univers. Et on va avec vous, Marine, aujourd'hui aller du côté du quartier de la Plagette.
4: Bonjour Léopoldine.
1: On situe la Plagette?
4: Oui, on est vraiment à la rencontre du canal de Sète avec la lagune de Thau, dit plus populairement l'étang de Thau. Voilà, donc on est face à un autre quartier bien connu de Sète qu'on appelle la Pointe Courte. L'accès n'est pas si facile, donc je vais vous donner quelques indications pour pouvoir y arriver. Donc on va se donner rendez-vous au niveau du pont Sadi Carnot. Et là, à l'intersection du boulevard de Verdun, on observe un parking. On va du côté du canal et il y a un escalier qui nous permet de descendre. On laisse derrière nous le pont Sadi Carnot et on va passer sous un deuxième pont où passe le train. Hein. C'est le pont Maréchal Foch. Donc ce qui est pas mal, c'est de prévoir d'y être vers 10h10 parce que c'est le moment de la levée des ponts. Et justement, c'est un spectacle assez incroyable de voir les ponts se lever pour laisser passer les voiliers qui viennent soit de la mer Méditerranée, soit des ports de Sète pour aller en direction de la lagune de Thau. Alors nous aussi, on va aller d'ailleurs en direction de cette lagune. Donc on passe sous ces deux ponts, on arrive dans le quartier de la Plagette et on poursuit sur le quai de la Dorade. La Dorade, c'est pas n'importe quel poisson. Mmh. Elle est mise à l'honneur parce qu'il y a une sculpture qui trône sur ce quai qui est nommée la Dorade Miroir de Dominique Doré. Et donc on s'approche, on observe ce poisson qui brille. Et c'est un poisson très important qu'on aime beaucoup ici, à la fois observer, pêcher et manger. D'ailleurs, il y a des moments dans l'année où on a vraiment une migration de toute la France de pêcheurs qui viennent spécialement pour pêcher ce poisson qu'on aime tant.
1: Et les places sont chères le long des quais.
4: C'est vraiment au coude à coude, hein, que ça soit du côté du quartier de la Pointe Courte mais également de la Plagette, dit aussi de la Pointe Longue, puisque un peu en opposition à celui d'en face. Et donc nous, on va aller justement vers la pointe de ce quartier, donc à la confluence entre le canal royal et la lagune de Thau. Et à cette pointe, on a un bâtiment. Pas n'importe quel bâtiment. Un des plus beaux de Sète. C'est celui qu'on appelle la station marine ou la station biologique. En fait, c'est une annexe de l'Université de Montpellier. On y trouve des étudiants et des chercheurs, essentiellement tournés évidemment vers le monde marin et de la lagune de Thau, qui est un peu finalement comme un morceau de mer enfermé. On peut retrouver aussi d'autres personnages de la série Demain nous appartient, puisqu'ils font des tournages d'un lycée de cette fameuse série. Voilà, donc nous on va passer devant ce bâtiment et arriver vraiment à la confluence, pouvoir découvrir, avoir ces magnifiques vues sur la lagune de Thau. On voit que sur la rive, il y a des petites plagettes qui ont d'ailleurs donné le nom à ce quartier et au loin, une voie verte qui nous invite à la balade.
1: Marine, la découverte de la plagette, c'est une visite que vous proposez?
4: Oui, tout à fait. Je la propose dans une visite qui est à la fois sur le quartier de la Pointe Courte, typique de pêcheurs, et le quartier de la plagette dit de la Pointe Longue, plus en lien avec la biodiversité marine et le monde de la lagune de Thau.
1: Divers univers pour vous retrouver. On met tout ça en lien, bien sûr, avec le podcast de cette chronique sur ici.fr. Merci Marine Larderet.
4: Avec grand plaisir, à très bientôt j'espère.
0: Voilà, vous êtes peut-être de passage dans le département, vous avez pris quelques jours, vous êtes ici dans le département de l'Hérault, vous connaissez pas bien l'Hérault, 7 évidemment, vous en avez entendu parler parce que les séries sont tournées à 7, parce que Demain nous appartient, parce que il y a toujours 7 de toute façon à la télévision, mais il y a quand même voilà, des quartiers à découvrir, des endroits bien sympas, et grâce à ici Hérault, on vous donne des pistes. Voilà.
1: Et on est là pour ça.
0: Et vous avez tout ça sur le site internet ici.fr et l'application ici. On va parler salaire dans un instant. C'est bientôt la fin d'un tabou, paraît-il. Je vais vous dire en exclusivité combien je gagne par mois. Gloria Gaynor avec I Will Survive. C'est sur votre radio ici, Héros.

0: La musique d'Ici Hero, Gloria Gaynor, I Will Survive.
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3: Et c'est le moment de retrouver ces tendances. Et on va parler salaire avec vous, Muriel Giordan, puisque vous décryptez chaque jour les phénomènes de société. Les tendances. Alors justement, parler du salaire, autant les Américains adorent faire ça, autant en France, ça reste un tabou. Mais il paraît qu'il y a une nouvelle législation qui pourrait faire évoluer les choses, Muriel.
4: Parler argent, ça reste tabou en France. Alors direction la rue pour vous tendre mon micro à ce sujet. Cette étudiante de 21 ans, par exemple, parle-t-elle argent en famille ?
5: Pas trop, non. Non, moi, c'est tabou chez moi.
4: Ouais, tu te sentirais pas de dire « Maman, tu gagnes combien ?»
5: Ah non, non. Non, ouais, non.
6: C'est tabou en France de parler de ça ?
5: Ah oui, en France, c'est très tabou, l'argent, quand même.
6: Ouais. Ah oui.
4: Et toi, tes parents, tu sais combien ils gagnent ?
5: Oui, je sais combien ils gagnent.
4: Combien, alors ?
5: Je vais pas dire des chiffres, mais...
4: Vous avez un avis, madame ?
7: Même entre parents et enfants, parfois, c'est difficile de parler à l'argent. Moi, j'ai des amis qui ne savent pas, par exemple, ce que leur enfant gagne. Elles disent « ça ne me regarde pas ».
4: La question de l'argent et du salaire semble donc rester tabou en France.
3: Ça pourrait changer, parce qu'à partir du 7 juin prochain, toutes les entreprises françaises vont devoir se conformer aux nouvelles exigences de transparence salariale.
4: Oui, c'est l'application d'une directive européenne visant à lutter contre les inégalités salariales. Elle prévoit, entre autres, l'indication de la rémunération dans les offres d'emploi, la communication des écarts de salaire entre les hommes et les femmes dans les grandes entreprises, ou encore la possibilité de demander à connaître la moyenne des salaires des collègues qui occupent un poste équivalent. Mais au bureau, demander à quelqu'un combien il gagne, ça reste compliqué. La preuve, cette femme de 51 ans que je croise dans la rue est salariée et... Madame, vous savez combien gagnent vos collègues ?
8: Pas vraiment, parce qu'en France, effectivement, on ne connaît pas le salaire de ses collègues. Je pense que c'est aussi une manière pour les directions d'éviter des crises internes.
4: Donc, éviter la négo aussi, peut-être.
8: C'est ça, ou se dire, voilà. Et après tout, en France, le truc qui prime, c'est qu'on ne bosse pas au mérite, mais à ce qu'on paraît.
4: Vous aimeriez faire sauter un peu ces verrous et parler, vous pouvoir dire, voilà, moi je gagne tant.
8: Je pense que ce serait pas mal, parce que du coup, il y aurait une sorte d'égalité qui serait un peu plus globale sur tous les salaires.
4: D'ailleurs, j'y pense, même dans les offres d'emploi, on ne parle pas salaire. Dans l'annonce, il y a tout, l'intitulé exact du poste, l'expérience requise, les compétences à avoir, le nombre d'heures par semaine, le lieu, les tickets resto, mais pas un mot sur le salaire. C'est seulement au bout de 5 entretiens, 3 visios, un rendez-vous avec le PDG, puis le DRH et une période d'essai de 6 mois que là, enfin, la question du salaire est abordée. En attendant, en juin prochain, de pouvoir demander à connaître le salaire moyen de nos collègues exerçant le même poste que nous, eh bien on va continuer à parler météo avec les collègues pour éviter de parler salaire. La météo, c'est le sujet préféré des salariés à la machine à café. Je l'ai vécu encore au bureau hier avec un de mes collègues.
9: Hey, ça va Mumu ? Tu veux un café ?
4: Ah bah oui Patrice.
9: Dis-moi, t'es payé combien toi ? Sans être indiscret hein.
4: Ah tu veux pas plutôt parler météo ? J'ai pas envie de me mouiller là.
9: Ouais t'as raison moi non plus. Du sucre dans ton café ?
4: Oui et du sucre sur ma fiche de paye aussi s'il te plaît. Bref, ces tendances de pas avoir envie de dire combien on gagne à ses collègues de bureau, mais il faudrait peut-être que ça change un jour, parce que la transparence de l'information, c'est peut-être ça qui va permettre de gommer les inégalités encore trop présentes dans notre société. Bon, sur ce, je vous laisse, je vais aller négocier avec mon patron.
0: Merci Muriel Giordan. Ces tendances, c'est tous les jours à 11h-10, c'est sur le site internet ici.fr, l'application ici.
3: Et alors ? Alors, combien tu gagnes ?
0: 50 euros.
3: Et... Par émission ? Par jour ?
0: Par mois. Bah, c'est pas énorme. Voilà.
3: On va organiser un cugton.
0: C'est ça. Une cagnotte Litchi, moi
3: une
0: je vais lancer.
3: Une cagnotte, oui, voilà.
0: Bon, merci Léopoldine d'avoir passé ce temps avec nous encore aujourd'hui.
3: Mais avec grand plaisir.
0: Et rendez-vous demain à partir de 10h, 11h, donc on passera une partie de la matinée de nouveau ensemble.
3: Et ça sera pas plus cher.
0: Merci.
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3: Bonne humeur, il va y en avoir. Hein. Bon, il y en a déjà, mais enfin, je vais dire, il y en aura encore un petit peu plus juste après les infos de 11h, puisque nous allons jouer avec Vivian Segagnon, des petits jeux pour repartir avec des cadeaux. Si vous aimez les taurons, course Camarguez, Gala Taurin, à Palavas, à Béziers, bref, plein de choses pour vous.

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1: Merci d'écouter Ici Hérault, c'est votre radio locale et il est 11h. Les infos de ce mercredi, Clémentine Proutot, et un crématorium va voir le jour. Crématorium pour animaux à Béziers.
2: Les propriétaires de chiens, de chats du Biterrois n'auront plus à aller jusqu'à Montpellier, Nîmes, voire Toulouse. 15 000 animaux de compagnie pourront être incinérés chaque année dans ce nouveau crématorium. Son ouverture est attendue début d'année prochaine. Un Albanais a été condamné à 3 ans de prison ferme à Béziers pour avoir frappé le nouveau compagnon de son ex-conjointe, une femme qu'il a régulièrement battue et menacée de mort pendant leur relation. Il s'en est aussi pris plusieurs fois à ses enfants. Son autorité parentale lui a donc été définitivement retirée. Robert Ménard, le maire de Béziers, va être jugé le 30 septembre à Montpellier pour avoir refusé de marier un Algérien sous le coup d'une OQTF il y a 3 ans. Robert Ménard risque jusqu'à 5 ans de prison et 75 000 euros d'amende.
1: Total Energy menace d'arrêter de plafonner ses prix en cas de taxe sur les super-profits.
2: Patrick Pouyanné, le PDG du groupe, met les points sur les i dans une interview au journal Sud-Ouest. Si le gouvernement décide de mettre en place une taxe supplémentaire, Total arrêtera les aides à la pompe dans ses stations essence. Le débat refait surface depuis l'annonce de bénéfices records du groupe, 5 milliards d'euros au premier trimestre. C'est 50% de plus qu'il y a un an. Une caserne de gendarmerie va s'installer à Gignac, dans la vallée de l'Hérault. Le ministère de l'Intérieur a donné son feu vert hier. 53 gendarmes vont s'installer d'ici début 2028, de quoi tripler le nombre de militaires sur la commune. Le Montpellier Handball décroche son ticket pour le carré final de Ligue Européenne, mais son capitaine repart blessé. L'essai du match d'hier soir en Macédoine. Valentin Porte a reçu un coup au visage par un adversaire du Vardar. Il est sorti le nez en sang et n'a pas pu terminer son match. En foot, c'est le dernier match de la saison aujourd'hui pour les féminines du MHSC. Elles jouent à Lyon, leader du championnat. Le coup d'envoi est à 17h. 10e de Première Ligue, leur maintien dépendra des résultats de Lens et Saint-Étienne, leurs concurrentes de bas de tableau. Vivian, oui. Côté météo, ça peut être encore une bonne journée.
1: Ouais, c'est pas horrible, hein. Franchement, le soleil est là, il fait beau, quelques nuages sur les reliefs, c'est vrai. Cet après-midi, on nous annonce des nuages en plaine, quelques-uns, pas énormément, et de petites averses aussi sur les reliefs, de la montagne Noire au Larzac en passant par l'Espinouse, mais enfin dans l'ensemble, c'est du soleil et c'est une belle journée. Le vent est faible et les températures sont comprises entre 13 et 21 degrés. Vous êtes où? Vous êtes au Kélar? Plateau du Larzac, 13 degrés. Saint-Pons de Thomières, 15. Lodève, 17. Bédarieux, 18. 19 degrés pour 7. Pour Palavas, pour Lunel, Ganges aussi. 20 degrés au Cap d'Agde et à Montpellier. 21 degrés à Béziers. Et si vous êtes du côté de Lanzac, un petit coup d'œil sur la circulation. Si vous êtes en voiture, apparemment, il n'y a pas de problème dans les rôles. En ce moment, ça a l'air de plutôt bien circuler. Si vous arrivez sur une difficulté, je ne l'ai pas vu, bah, prévenez-nous au 04 67 58 6000. Et pareil pour les trains, bah, apparemment, ils sont à sur le tableau d'affichage de Montpellier-Saint-Roch, de Béziers, de Sète, je ne vois rien d'anormal.
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1: La session jeu va commencer avec votre premier jeu, avec Vivian Segagnon. Ensuite, il y aura au taquet avec Valérie Damido et Eric Bastien. Vous allez pouvoir encore gagner des cadeaux aujourd'hui. Pour la musique, on a prévu Madonna. Et puis là, c'est Florent Pagny avec Bienvenue chez moi. Eh bien, bienvenue chez vous.

0: Et c'est parti.
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0: Une petite charade avant ou après le qui parle cette année-là, le bon auditeur, plein de petits jeux pour que vous puissiez repartir avec des cadeaux, vous faire plaisir, on va s'amuser ensemble pendant une heure. Le numéro de téléphone n'a pas changé, c'est le 04 67 58 6000. Qu'est-ce qu'on peut gagner aujourd'hui? 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Il faut que vous soyez au stade Raoul Barrière. Vous nous appelez au 04 67 58 6000 si vous voulez des invitations. Ça, c'est pour ceux qui aiment le rugby. Si vous préférez les taureaux, course camargaise, vendredi, ce vendredi là à 16h30, c'est férié vendredi, on est le 8 mai. Trophée des As, première journée du trophée Albert Dubout, concours de manade dans les arènes de Palavas. Ça, c'est dans le cadre de la 27e Feria de la Mer. Ça aussi, c'est pour vous, vous pouvez choisir ça. Si vous êtes plutôt du côté de Béziers, il y a le Gala Taurin, toujours vendredi à 17h. Un Gala Taurin avec 4 taureaux margés pour Adriano, Christian Parero, Solal, Lalo de Maria. Ça va être très très chouette. Ça, c'est dans les arènes de Béziers, c'est à 17h vendredi. Mais quelle ambiance! Oh là là là là là là là là là là là là là là là là. On y est là, on dirait qu'on y est. Ah ben c'est la feria du mois d'août avant l'heure. C'est la feria du mois de mai, voilà. Gala Taurin donc dans les arènes de Béziers, course camargaise du côté de Palavas. Qu'est-ce que vous préférez? Ou alors le rugby, c'est maintenant qu'il faut nous appeler. On va d'abord tourner la roue pour savoir combien de jeux gagnants il vous faut.
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0: C'est vous qui choisissez en fait, hein. Vous faites des propositions, après c'est vous qui voyez, hein. Si ça vous intéresse, vous nous appelez, tentez votre chance, petit jeu, ça va bien se passer, deux victoires, hop, vous repartez avec les cadeaux, voilà. Ou les taureaux, ou le rugby. Qu'est-ce qu'on fait? Ah mais c'est Madonna.

0: Mais ça, c'était Madonna avec Like a Prayer sur votre radio. 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
0: Il est 11h15, c'est le moment de jouer et d'accueillir Hélène de Lignan-sur-Orbe. Bonjour Hélène.
2: Bonjour.
0: Je vous ai mis une petite ambiance feria, vous voyez, pour votre arrivée.
2: Merci.
0: Comment ça va?
2: Ça va très bien, merci. Et vous?
0: Bon, ouais, ça va, en pleine forme et tout. Bon, là, c'est-à-dire que le soleil est revenu, moi je suis plutôt content. Il y a du soleil à Lignan-sur-Orbe, c'est bon?
2: Oui, beaucoup de soleil, un peu de vent, mais du soleil.
0: D'accord. Alors qu'est-ce que vous faites, vous, aujourd'hui? C'est quoi le planning? C'est quoi le programme?
2: Oh, le programme, c'est tranquillou à la maison.
0: Ah, ben ça,
2: et
0: c'est
2: jardinage.
0: Bien. Ça, c'est bien. Ah, voilà, on a parlé du jardinage, tiens, tout à l'heure, effectivement. Vous avez un jardin? Vous avez un grand jardin, un petit jardin, c'est quoi?
2: Un grand jardin.
0: Un grand jardin. Bon, un vous avez bien jardin. De la chance.
2: Okay. Il est l'heure de planter les tomates.
0: Bon. Bon, et alors vous nous appelez pour repartir avec des invitations pour aller au Gala Taurin. Tiens, ce sera vendredi à 17h à Béziers, dans les arènes. Ça va être chouette, ça va être bien, hein, franchement.
2: Ouais.
0: Vous
2: ouais,
0: avez bien fait de nous appeler. Deux jeux gagnants, deux victoires, ils nous font. On va commencer avec un premier jeu qui s'appelle Cette année-là.
3: Cette année-là, je chantais pour la première fois.
0: Est-ce que vous êtes forte? Est-ce que vous vous y connaissez en chanson, vous?
2: Un petit peu.
0: Bon, je vais vous passer trois chansons. Trois chansons sorties la même année, il faut trouver l'année. Bon, c'est pas compliqué, le principe est assez simple. Maintenant, on va voir. On va voir ce que ça
2: d'accord.
0: va donner. D'accord, on y va?
2: Allez, ok,
0: allez, c'est
2: on
0: parti.
2: Y va.
0: Première chanson.
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0: La première chanson tombée pour la France, c'est Étienne Dao. La deuxième.
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0: ah oui, je les connais. Plus près des étoiles, la chanson du groupe Gold, trop bien ça aussi. Troisième chanson.
3: 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C'est la cancer.
0: Le groupe Rita Mitsuko avec la voix de Catherine Ringer, Mathia Bay, là, ça nous fait trois chansons ça. À votre avis, c'est sorti en quelle année alors, Hélène?
2: Moi j'aurais dit 1986.
0: Alors, je vais vous faire des propositions, d'accord?
2: Allez, ok.
0: Voilà, parce que vous n'êtes pas tombé dessus. Donc,
2: Ah,
0: non, mais c'est pas grave, attendez, je vais vous faire des propositions, c'est pas un problème. Voilà. Est-ce que c'est 1982? Est-ce que c'est 1985? Est-ce que c'est 1988?
2: 85.
0: Eh, yes.
2: Oh, bravo.
0: Eh ouais, en 85, on avait Étienne Dao tombé pour la France. Gold, plus près des étoiles. Et Rita Mitsuko. Marcia Baila, tout ça c'est en 1985. Et hop, c'est gagné.
2: Merci.
0: On a bien démarré là.
2: Ouais.
0: Eh, au hasard, vous avez dit 86, vous étiez pas mal, hein, franchement.
2: Oui, c'était pas mal, c'est vrai.
0: C'était pas mal. Hein.
2: Oui.
0: Qu'est-ce qu'on fait? Qu'est-ce qu'on va faire comme deuxième jeu alors? Qu'est-ce qui vous plairait, vous? Ah tiens, on pourrait faire un jeu. Vous connaissez les communes héroltaises? Ça fait combien de temps que vous êtes dans le département?
2: Ben, j'y suis née.
0: Ah, ouais, donc ça fait que 25 ans, quoi. Hein, c'est
2: voilà,
0: ça.
2: Voilà, c'est ça. Ouais,
0: 20,
2: et le pouce,
0: ans.
2: C'est ça.
0: Ouais, je vais vous faire un jeu avec des communes héroltaises. Je sais pas lequel encore, tiens. Ou une charade, ou. Ah, ouais, tiens, peut-être celui-là, il est sympa, celui-là. Ouais, bon. Vous bougez pas, hein? Vous ne bougez
2: non,
0: pas.
2: Je ne bouge pas.
0: Hein,
2: je
0: d'accord.
2: Ne bouge pas.
0: Très bien, Hélène, parfait. Restez à Lignan-sur-Orbe. On se retrouve dans un instant. Voici Benabar. Nouvelle chanson pour Benabar. Quoi qu'on dise.
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0: Ben voilà, Benabar, quoi qu'on dise, c'est nouveau. Nouvelle chanson que vous venez peut-être de découvrir en écoutant ici. On retrouve Hélène dans un instant.
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0: Oh là là là là! De Feria là, ben oui, on a des invitations pour le Gala Taurin dans les arènes de Béziers, ce sera ce vendredi, après-demain, trop bien, et qui c'est qui joue avec nous, c'est Hélène.
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0: Hélène, vous êtes là, hein?
9: Oui, je suis toujours là.
0: Bon, ça c'est bien. Ah, ça c'est cool. On va se retrouver dans les arènes de Béziers, je l'espère, après un deuxième jeu et j'espère surtout une deuxième victoire. Alors, puisque ça fait quelques années que vous êtes dans le département de l'Hérault, on va faire un jeu qui porte sur une commune de l'Hérault. Comment est-ce qu'on va faire pour la trouver, cette commune de l'Hérault? On va faire une petite charade. Charade. Vous êtes forte en charade ou pas?
9: Ma foi, je ne sais pas.
0: Alors attention, parce que là, elle est longue. Hein. Il y a un cinquième. Alors c'est pour vous dire, là, pour un petit moment.
9: Okay, ah oui.
0: Donc voilà. D'abord, je vous donne toute la charade. Hein. D'abord, je vous donne toute la charade. Et ensuite, on y revient, on y réfléchit ensemble pour que ça se passe bien. D'accord?
9: Bon. Ok.
0: Alors, mon premier est une note de musique. Mon second peut être de Pise. Mon troisième est certain. Mon quatrième n'est pas du bronze ni de l'argent. Et mon cinquième est un taureau castré au pluriel. Et le tout est une commune héraultaise. Bon, alors avec ça, allez. Bon, alors.
9: Je crois que j'ai les premiers.
0: Ah ben déjà, si vous avez le premier, à mon avis, ça va vous aider quand même. Alors allez-y pour voir.
9: La.
0: Ouais. La tour.
9: Tur.
0: Ouais.
9: Et le reste, je n'ai pas lu de dernier.
0: Bah, attendez, on cherche une commune héraultaise. Vous avez tout le début, vous n'avez pas la fin.
9: Turorbe.
0: Ben ouais, elle est forte. Ben super forte. Alors,
9: t'y attendais pas.
0: Mon premier est une note de musique. Alors c'est vrai qu'il y a peu de communes qui commencent par do, hein, donc
9: oui.
0: Là c'était le plus probable. Ok. Mon second peut être de Pise. Bon, parce que je me suis dit c'est plus compliqué que si je dis Eiffel. Bon, Tour.
9: Oui.
0: Parfait. Mon troisième est certain. Sûr et certain. Ah, oui. Sûr, certain. Oui. Ok. Mon quatrième n'est pas du bronze ni de l'argent.
9: De l'or.
0: Ouais, très bien. Et mon cinquième est un taureau castré au pluriel.
9: Et alors ça?
0: Bah, c'était pour en fait le bœuf. Mais oui, parce que j'avais la tour sur or, mais j'arrivais, je me suis dit, qu'est-ce que je pourrais faire? Qu'est-ce que je pourrais dire pour trouver bœuf? Des bœufs, quoi, voilà. Ben voilà.
9: Bravo.
0: Allez, ambiance. Allez,
10: allez.
0: Vous y serez dans les arènes de Béziers, donc après-demain, vendredi, parce que ça passe vite, jour férié, en plus ça va être très très chouette, 4 taureaux de margé dans les arènes, vous avez souvent l'habitude d'y aller, c'est régulier pour vous ou pas?
9: Plutôt mon fils en fait.
0: D'accord.
9: Ouais.
0: Bon.
9: Ouais, donc je pense que je partagerai ce moment-là avec lui.
0: J'ai pas regardé s'il faisait beau, qu'est-ce qu'ils annoncent? Ils annoncent du soleil pour ce week-end ou pas?
9: Oui.
0: Ouais, c'est bon.
9: Un peu comme aujourd'hui, soleil vivant, donc
0: ah, c'est bien
9: ira.
0: Ça, voilà, très bien.
9: Ouais, c'est chouette.
0: Ouais. Bon, mais c'est bien, c'est du soleil en plus. Prenez une casquette quand même, on sait jamais.
9: Ouais.
0: Ça marche. Bon, ben parfait, c'est je vous souhaite une excellente journée. Merci d'avoir joué avec nous alors, Hélène.
9: Merci à vous aussi, je vous souhaite une journée. Est-ce que je peux passer un petit coucou?
0: Ah, mais bien sûr.
9: Alors, je voudrais saluer tous les chauffeurs de taxi, des taxis ambulances blanches
0: d'accord.
9: de Saint-Gervais, parce que c'est grâce à eux que j'ai connu votre radio.
0: D'accord. Donc, ah, voilà. Ok, c'est cool. Eh bien, parfait, on leur passe le coucou, on leur passe le bonjour et c'est super. Très bien.
9: Et puis, merci pour leur travail, parce qu'ils sont chouettes.
0: Ouais, ça c'est bien. Bon, ben, nickel. Ben, j'espère qu'ils nous écoutent, mais bon, a priori, ils nous écoutent, donc...
9: Oui, je pense qu'ils vous écoutent, ouais, parce que bon. Moi, je vous ai écouté dans leur taxi. Donc...
0: Parfait. Très bien, ça marche. À plus tard, Hélène. Gros bisous. À bientôt. Allez, on se remet dans l'ambiance feria, là, quand même. Bah, bien sûr, parce que... Bon, ok, les places pour le Gala Taurin, c'est fait, c'est terminé. Hélène est repartie avec. Vous avez vu, c'est pas compliqué en plus, hein, pour gagner quand même, ça c'est facile. Puis en plus, je suis là pour vous aider. Maintenant, j'ai les invitations pour la course camarguaise, Trophée des As. La première journée du Trophée Albert Dubout, avec concours de manade dans les arènes de Palavas. Ça, c'est dans le cadre de la 27e Feria de la Mer qui a lieu ce week-end. La course camarguaise, c'est ce vendredi, là. Ce vendredi, après-demain, à 16h30. Vous n'avez rien de prévu, vendredi à 16h30. Eh bien, c'est parfait. Course camarguaise, première possibilité. Vous préférez une soirée espagnole? J'ai aussi ce qu'il vous faut. Alors là, écoutez bien. Là, c'est un pass pour deux personnes, pour Arflo. Ça, c'est à l'occasion du 330e anniversaire du château de Flaugergue. Du coup, il y a plein de soirées et vous êtes invités à toutes les soirées. Ça commence par une soirée espagnole le 19 mai. Ensuite, il y a une soirée concert de films emblématiques le 15 juin. Théâtre de Molière le 6 juillet. Soirée d'été avec concert live le 25 août. L'escape game, les coulisses du château. Bref, au château de Flaugergue à Montpellier. Vous êtes invités à tout ça. Et c'est un pass donc pour un festival, un rendez-vous qui s'appelle Arflo. Voilà. Et puis, il y a le rugby aussi. Béziers, Biarritz, c'est un peu comme panier piano, hein. Ça, si vous le dites à la suite, très souvent, vous allez vous faire piéger. Béziers, Biarritz, vendredi, stade Raoul Barrière à 19h30. Qu'est-ce que vous voulez? Allez! Déjà, combien de victoires? Combien de jeux gagnants?
2: Deux victoires, deux jeux gagnants
0: et vous repartez par avec ce que vous voulez. Voilà. Si vous préférez la course camarguaise, ok. Si vous préférez le passe pour le château de Flaugergue, ok. Si vous préférez le rugby, c'est vous qui voyez. Appelez-nous.
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0: Oh là là. Il paraît que ça fait partie des chansons que vous préférez le plus dans la programmation ici. Ici Héros. Daniel Balavoine avec le chanteur, on l'écoute.

0: Fun avec le chanteur, vous écoutez ici Héro, il est 11h32, dans un instant on sera avec Lucie de Palavas les Flots qui veut repartir avec les invitations pour aller à la course Camarguez. D'abord notez ça dans l'agenda, il y a le week-end portes ouvertes à l'Opéra Orchestre National Montpellier-Occitanie ce week-end, tous à l'Opéra, avec des ateliers de chant, avec des répétitions ouvertes, avec une rencontre avec les équipes, la visite évidemment de l'Opéra Comédie, il y a par exemple les parcours coulisses, c'est 1h30 de parcours pour découvrir les secrets de la machinerie. Il y a la fosse d'orchestre aussi, dimanche soir, vous pourrez descendre directement dans la fosse avec le chef d'orchestre pour comprendre comment on dirige 70 musiciens, ça doit pas être évident. Il y a aussi le happening cuivré, alors ça notez-le, c'est samedi à midi, il y a 80 trombones et tubas qui vont investir le parvis pour un moment qui va être, bah là pour le coup, festif, hein, et ça va réveiller la place de la Comédie, samedi midi, donc happening cuivré, donc devant l'Opéra Orchestre National Montpellier-Occitanie. Je compte sur vous pour y être parce que ça va être vraiment bien. Vous avez toutes les infos sur le site internet de l'Opéra Orchestre Montpellier. Sinon, il y a la fête de Saint-Fulcran à partir de vendredi jusqu'au 17 mai à l'Odève, avec fête foraine, manège, avec des spectacles et tout. Vendredi à 15h, c'est l'inauguration. À 20h30, il y a la déambulation du réveil lodévois avec un départ depuis l'hôtel de ville et puis après plein de manifestations pendant plusieurs jours. Et puis, si vous aimez les voitures, notez-le ça aussi. Demain, le Tour Auto passe par Saint-Hippolyte-du-Fort. Ouais, c'est dans le Gard, je sais, mais si vous aimez les voitures, il ne faut pas le louper. C'est lors du parcours Pont du Gard Toulouse. En fait, il y a 260 voitures de légende qui sont attendues, avec notamment l'épreuve spéciale Lacadière Sumène, donc juste à côté de Ganges, de Moulesse et Bosselle, rallye historique qui réunit des voitures de course produites entre 1951 et 1984, des voitures de légende. Hein. Donc demain, c'est à partir de 8h05 du matin à Saint-Hippolyte-du-Fort, Piémont-Sévenol à partir de 8h15, Ganges à partir de 8h55, et ça va durer un bon moment, je vous le dis. Hein.
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0: Allez hop, hop, hop, on enchaîne.
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0: Voilà, Lucie est là, elle est à Palavas. Bonjour, Lucie.
3: Oui, bonjour.
0: Alors, Lucie, ça va?
3: Ben, ça va, oui.
0: Ouais, bon, très bien. Vous habitez à Palavas?
3: Oui.
0: D'accord, ok. Ah, je suis venu manger une glace, là, le week-end dernier à Palavas. Il y avait du monde, hein.
3: On a des bons glaciers.
0: Ouais. Alors, cette année, j'ai commencé par la classique. Chaque année, je prends de toute façon marron, poire. Voilà, ça, c'est mes deux parfums préférés. Je me suis dit, pour commencer l'année, ne fais pas de folie, Vivian. Pars sur du classique, du basique, ce que tu aimes. Voilà, mais bon, il y a des parfums incroyables. Vous, c'est quoi votre parfum préféré?
3: Oh, moi, je pars souvent sur le caramel beurre salé et le rhum raisin, un peu d'alcool quand même.
0: Mettez-moi rhum raisin, mojito à marina. Voilà, ça c'est bien ça.
3: C'est pas mal, hein.
0: Bon, qu'est-ce que vous faites, vous, Lucie, dans la vie?
3: Moi, je suis retraitée.
0: D'accord, et bien comment voulez-vous que je sache? Comment voulez-vous que je sache? Vous avez une voix, on dirait que vous avez 25 ans. Vous avez un prénom, on dirait que vous avez 20 ans. Comment je peux deviner que vous êtes franchement retraitée, Lucie?
3: Ah bon, mais tant mieux.
0: Ah ben non.
3: Si ça s'entend pas, disons.
0: Ah, bon, j'allais vous demander si vous passiez le bac cette année ou si c'était l'année prochaine. Alors, pour vous dire.
3: Ah non, mon petit-fils le passe et je suis plus stressée que quand je l'ai passé.
0: Ah ouais, c'est vrai. Vous avez plus confiance en lui ou en vous à l'époque?
3: Bon,
0: il va l'avoir ou pas? Il va l'avoir, c'est un bon élève?
3: Eh bien, on croise les doigts.
0: Ouais, on verra bien.
3: Oui.
0: Lui, je suis sûr qu'il est confiant. Il dit, ouais, ça va le faire, ça va passer, ça va passer. Il dit ça, non?
3: Pas tant que ça, non.
0: Ah, il n'est pas confiant. Bon, alors, on va gagner des invitations pour aller donc à la course camarguaise. Ça, c'est vendredi dans les arènes. Et ça vous fera pas loin au niveau de la route, ça ira. Ça, c'est pratique.
3: Oui, voilà, ça va très bien.
0: Ça, c'est très bien.
3: Je traverse le canal et c'est bon.
0: Ouais, ça, c'est bien. Bon, alors, ce qu'on va faire, c'est qu'on va jouer à un jeu qui s'appelle, le qui parle. Alors, on va écouter une célébrité qui parle. On va voir si vous la reconnaissez. Je vous ferai des propositions, sinon. D'accord?
3: D'accord, il ne faut pas que je sois dur de la feuille, là. Hein. Il faut écouter.
0: Mais vous m'entendez, là?
3: Oui, très bien, très bien.
0: Est-ce que vous m'entendez quand je chuchote? Vous m'entendez?
3: Oui.
0: Bon, ça va, alors, vous avez une audition parfaite, il n'y a pas de problème. Bon, alors, d'accord. C'est quelqu'un de connu, c'est quelqu'un qui est à la télé, voilà, c'est ce que je peux vous dire. Et c'est un garçon, ok? Allez, on l'écoute.
4: Franchement, moi j'y repense souvent et on a beau essayer de trouver une explication, c'est compliqué, mais on est passé tellement près.
0: Ah, alors voilà, c'est pas très long, mais est-ce que ça vous dit quelque chose?
3: Oui, je pense que c'est celui qui fait Koh-Lanta, là, non?
0: Tiens, mais comment il s'appelle, lui, alors?
3: Brognard, non?
0: Et brognard. Et brognard. Ben oui.
3: C'est Denis,
0: non? Bonjour Denis. Ben oui, c'est Denis. Denis Brognard.
3: Oui, oui, oui. Mais surtout que j'avais un frère qui s'appelait Denis et ma maman s'appelait Denise. Alors,
0: Ah, je croyais que vous alliez me dire et ma maman s'appelait Brognard. Oui, là, forcément, ça faisait.
3: Non, quand même pas.
0: Bon, mais c'est bon, c'est gagné alors. Ça nous fait une première victoire. On est pas mal là. Ça démarre bien, ça démarre bien. Ça démarre bien, ça démarre bien. Il va nous falloir. Il va nous falloir un deuxième jeu. Deuxième jeu. Ah, une deuxième victoire.
3: Ah, allez. Ouais, c'est ouais. Prêt.
0: Vous êtes prête, vous êtes prête
3: Oui.
0: Alors, mais attendez, mais qu'est-ce que je vous fais comme jeu? Est-ce que vous préférez un jeu sur les communes et Roltaises avec de la musique? Qu'est-ce que, parce que si vous me dites pas un peu, je peux pas savoir, moi.
3: Les communes et Roltaises, ouais, pourquoi pas.
0: Ouais, ça vous branche, ça? Vous êtes.
3: Oui, je suis une vieille Roltaise.
0: Eh ben alors, attendez, vous êtes à la maison, là?
3: Oui.
0: Bon, vous avez, trouvez un papier et un stylo et je reviens vous voir, d'accord? Allez.
3: C'est bon.
0: Alors moi je vais réfléchir à un jeu avec des communes héroltaises et des lettres. Je vais vous donner des lettres et tout. Allez, je reviens juste après Julie Pietri. Ne bougez pas. À tout de suite. À tout de suite. Oh.

0: Eve, lave-toi, la chanson de Julie Pietri sur votre radio. Ici, on retour à Palavas. Dans 30 secondes, on va rejoindre Lucie pour son deuxième jeu et je l'espère sa deuxième victoire.
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0: Ah, oh, il m'a donné faim avec son poulet, lui.
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0: Lucie, est-ce que vous avez un peu faim, vous? Ça commence à venir?
7: Ah oui, faut pas parler de ça, parce que moi, ça marche l'appétit.
0: Ah oui, ça marche bien. Ah, ça, vous mangez bien, vous? Ah oui, oui, oui.
7: Oui, oui, oui, oui, malheureusement, oui.
0: Qu'est-ce que vous allez manger à midi? Qu'est-ce que vous avez prévu?
7: Une ratatouille.
0: Oh là là, c'est bien ça. Avec le poulet, là, il parlait de poulet, le monsieur, là, ça m'a donné envie, le poulet, là. Poulet ratatouille. Ah oui, ce serait bien ça. Bon, je vous ai préparé un petit jeu. On va jouer avec des lettres et des lettres. Ah, des lettres et des lettres. Puisque Lucie a récupéré un papier et un stylo, et j'espère que vous aussi à la maison, vous avez un papier et un stylo, comme ça vous allez pouvoir jouer avec Lucie. On va chercher une commune héraultaise. Alors Lucie, je vais vous donner des lettres. Va falloir les noter sur le papier, d'accord?
7: Oui,
0: on va commencer par les voyelles. Alors, j'ai 4 voyelles et 6 consonnes. Je vous préviens, 4 voyelles et 6 consonnes. Ah oui, c'est long, hein. Ça fait une commune à 10 lettres, ça. Hein, c'est...
7: Oui, oui.
0: Alors, notez. Le A comme Anatole.
7: Oui.
0: Encore un A comme Anatole.
7: Oui.
0: Un E comme Élodie.
7: Oui.
0: Un U comme Ursule.
7: U comme Ursule.
0: Voilà. Oui. Donc là, on a nos 4 voyelles. On est d'accord, hein. Bon.
7: Oui.
0: Maintenant, les consonnes. Un L comme Lucie.
7: Oui.
0: Un N comme Nicolas.
7: Oui.
0: Deux S comme Sophie. Deux S comme Sophie.
7: Oui.
0: Un R comme Roger.
7: Oui.
0: Et un G comme Gustave, par exemple. Voilà, comme Georges.
7: Comme
0: Gaston. Comme Gaston. Comme Gaston, oui, c'est vrai, c'est bien. Voilà, ça, c'est bien.
7: Oui, oui.
0: Donc, on a un A, un A, un E, un U, un L, un N, deux S, un R et un G. Voilà, bon. Eh bien, avec ça, il faut faire une commune héraultaise.
7: Alors. Si on met un là devant, ça pourrait faire, peut-être.
0: Ah, ça pourrait faire.
7: Là.
0: Et je vais vous dire, mettez-le, ça peut vous aider, ouais.
7: D'accord. Alors là, avec deux S.
0: Ouais, avec deux S.
7: Voilà.
0: Et je vais vous dire, hein, comme beaucoup de villes héraultaises d'ailleurs, ça se termine.
7: Par quoi?
0: Par le S.
7: Par le S.
0: Ouais. Et il y a un G. Bah, souvent, les villes héraultaises, surtout côté est du département, ça se termine souvent par...
7: Voilà.
0: C'est pas très loin de Moggio.
7: Bonjour.
0: Comment vous avez dit?
7: Non, j'ai pas.
0: Et
7: la grande motte, non, il
0: n'y
7: a pas de.
0: Ah non, la grande motte, ça va pas. Non, non.
7: Près de Moggio, qu'est-ce qu'on a donné?
0: Bon, mettez un N après là. Mettez un N après là.
7: Ah, là.
0: Ça commence par l'an.
7: Ah.
0: Bah, Marie. Lucie, pardon, Lucie.
7: L'Ansargue.
0: Mais voilà, c'est bon.
7: Ah, voilà, mais oui, ça
0: a fait tilt.
7: Voilà.
0: Ah, mais ça a fait tilt. Il y a quand même beaucoup de communes héraultaises, plutôt côté est du département, qui se terminent par Argues. Hein, on a quand même Vendargues, Bayargues, Saturargues, Lansargues, du coup. Valergues, non, c'est pas pareil.
7: Je suis né à Lunéville, alors c'est le coin. Hein.
0: Ah bah oui, alors là, normalement, il y avait Candillargues aussi. Bon, bref.
7: Oui, tout ça.
0: C'était l'Ansargues qu'il fallait trouver. Ça vous permet de repartir avec les invitations. Ben, vous irez à la course camarguaise. Je sais où vous serez, vous, vendredi après-midi, alors.
7: Oui, mais voilà, sûr.
0: Vous serez au Trophée des As, course camarguaise. Première journée du Trophée Albert Dubout, concours de manade. Ben, c'est la 27e Feria de la Mer. J'ai vu, là, quand je suis venu manger la glace la semaine dernière, ils avaient déjà mis les barrières et tout, là, pour les.
7: Ah oui,
0: les
7: oui, c'est pas sérieusement. Là,
0: ah oui, oui, non, ça va être bien.
7: Il
0: n'y
7: a que la météo, peut-être qu'il faudra le cirer. Mais
0: non, on verra. Je vous fais un gros bisou, Lucie. Merci d'avoir joué avec nous, c'est gagné. Donc, vous ne quittez pas, il y a Molly qui va vous parler. Domi, elle va vous reprendre comme ça pour vous expliquer comment ça se passe. D'accord ?
7: Très bien, merci.
0: À bientôt. À bientôt, Lucie. Merci d'avoir joué avec nous. Bon, il nous reste le temps de faire un dernier jeu. Ouais, si on fait vite, hein. Et il va falloir faire vite, hein. Bon, allez, vous nous appelez tout de suite. Passe pour deux personnes à l'occasion du 330e anniversaire du château de Flaugergues, Arflot, avec plusieurs soirées pour vous. Une soirée espagnole le 19 mai, une soirée concert avec des films emblématiques le 15 juin, théâtre de Molière le 6 juillet, soirée d'été avec un concert live le 25 août. Plein de soirées, donc comme ça, il vous sera invité à chaque fois puisque c'est un passe pour la totalité voilà, de ces manifestations. Ça se passe au château de Flaugergues à Montpellier. Les coulisses du château, Escape Game, tout ça c'est pour vous. Vite. Bah ouais, tu penses. Eh ouais, bah oui.
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0: Allez hop, hop. Francis Cabrel, la cabane du pêcheur. Peut-être qu'on l'accélérera au bout d'un moment hein, pour qu'on soit prêt, pour que tout se passe bien avant midi. Ne soyez pas surpris si vous entendez la chanson qui commence à s'accélérer. Mais il faut qu'on fasse vite là. 04 67 58 6000. À vous aussi d'être rapide pour nous joindre, pour repartir avec ce beau cadeau. On joue dans quelques instants. Je vous prépare un petit jeu. Avec Vivian, c'est gagnant. C'est ce qu'on va voir.

0: La cabane du pêcheur, la chanson de Francis Cabrel sur votre radio ici, Héros. Bonjour Stéphane.
1: Oui, bonjour.
0: Comment ça va Stéphane?
1: Ça va très bien, merci.
0: Bon, vous voulez repartir avec les invitations pour Arflot au château de Flaugergue, c'est ça?
1: Oui, c'est bien ça, bon. Oui.
0: Est-ce que vous étiez fort à l'école, vous, à l'époque? Est-ce que vous avez réussi le bac, le brevet, tout ça? Vous avez tout eu?
1: Non, j'étais moyen à l'école.
0: 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Dans 30 secondes, on joue au petit bac, je vous préviens.
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0: Retour à l'école pour Stéphane qui va donc participer au petit bac. Vous connaissez le principe du jeu, Stéphane ?
1: Avec une lettre, on doit retrouver. Non, c'est pas ça.
0: Exactement. On va jouer avec la lettre S comme Stéphane. Ça vous va ? C'est bien ça comme lettre S. Hein, c'est bien ?
1: Oui,
0: c'est bien, c'est bien, c'est bien. Alors, c'est parfait. On est parti pour 34 secondes. 5 catégories. Il faut que vos réponses commencent par donc la lettre S. Allez, on y va. On cherche un animal qui commence par S.
1: Singe.
0: Ouais, très bien. Un pays.
1: La Suède.
0: Ouais. Un fruit ou un légume.
1: Un fruit ou un légume. Je vois pas trop. Hein.
0: Bon, on passe, on reviendra là-dessus. Une commune héraultaise qui commence par un S.
1: Sussargues.
0: Ouais, très bien. Quelque chose qu'on peut trouver dans une brocante qui commence par un S.
1: Des sabots.
0: Des sabots, très bien. Alors, on cherche un fruit ou un légume qui commence par un S. C'est ce qui nous manque alors. La Batavia, par exemple, ou de la mâche.
1: Ah, une salade, oui.
0: Ah ben voilà, ben voilà. Eh, je vous ai pas aidé. Je vous ai aidé ou je vous ai pas aidé ?
1: Un petit peu.
0: Bon, vous n'avez rien entendu, d'accord, d'accord.
1: Non, j'ai rien entendu.
0: Ben voilà, ben très bien. Eh ben c'est gagné, vous repartez avec les invitations. Vous irez donc à toutes ces soirées à Arflot pour fêter l'anniversaire du château de Flaugergues. Bravo Stéphane, bravo.
1: Merci.
0: Je vous souhaite une excellente journée. Merci d'avoir joué avec nous.
1: Merci à vous aussi, au revoir.
0: À très vite, et merci à tous d'avoir joué avec nous encore aujourd'hui, c'était cool. Oh, je l'aime bien cette chanson, ah oui.

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1: Vous écoutez Ici Hérault, merci d'être là. Il est midi. Les infos, Clémentine Proutot, il pique, il gratte, il écourte vos apéros et rend vos nuits impossibles. Vous l'avez deviné, on parle bien du moustique.
2: Et certaines communes du département sont envahies en ce moment, la Grande Motte par exemple. Alors forcément, certains s'inquiètent. Est-ce que ça va durer comme ça jusqu'à la fin de l'été? Eh bien, pas forcément, répond Jean-Claude Mouret, le coordinateur de l'entente interdépartementale de démoustication de Méditerranée.
3: C'est vraiment les submersions par la pluie, par les coups de mer qui vont provoquer l'éclosion de larves. Donc on ne peut pas prévoir ces phénomènes-là à l'avance et l'hiver 2026 ne préfigure en rien ce qui va se passer au cours du printemps ou en saison estivale.
4: Donc ce sera la surprise cet été.
3: Pas forcément la surprise, ce qui est sûr c'est que nos équipes sont à pied d'œuvre encore en ce moment à chaque fois qu'il y a des mises à nos. Donc nos moyens sont engagés, des moyens aériens, des moyens terrestres, dont la lutte se poursuit contre les larves en zone humide. Et ensuite donc tout va dépendre un peu des conditions et de l'intensité des mises à nos.
2: Jean-Claude Mouret était notre invité ce matin. Son interview est à retrouver sur ici.fr et l'application Ici. Il fait notamment une piqûre de rappel sur les bons gestes à adopter pour passer le printemps sans trop se gratter. Le maire de Béziers, Robert Ménard, va être jugé le 30 septembre à Montpellier pour avoir refusé de célébrer un mariage. Il y a 3 ans, il avait refusé de marier un Algérien sous le coup d'une OQTF. Robert Ménard risque jusqu'à 5 ans de prison et 75 000 euros d'amende. Un obus retrouvé chez un ferrailleur à Saint-Tibéry hier, près du magasin Lidl. Un périmètre de sécurité a été mis en place par les gendarmes. L'engin a été neutralisé. Tout est rentré dans l'ordre en fin d'après-midi.
1: Plus d'un tiers des foyers éligibles au RSA ne le touchent pas.
2: Oui, c'est le résultat d'une étude publiée ce matin, fin 2021. Environ 1 million de personnes ne percevaient pas cette allocation sociale alors qu'elles auraient pu en bénéficier. Et à propos d'indemnités, le maire de Sète, Hervé Marquès, a augmenté les siennes. Elles sont passées de 3 700 euros à 6 000 euros par mois. C'est complètement légal et ce n'est pas le seul élu à avoir augmenté sa rémunération. Pour autant, sa décision choque ses opposants, Guillaume Roulant.
5: Quand il a succédé à François Comeyne, un an avant les municipales, Hervé Marquès percevait une rémunération de 3 700 euros par mois lors du dernier conseil municipal. Le maire réélu l'a fait passer à 6 000 euros, soit une augmentation de 62% sur le banc de la liste de gauche. Stella Morenas, conseillère d'opposition, était la première à s'en émouvoir.
6: Vous faites le choix là du niveau maximum d'indemnité. Alors que de toutes parts on nous exhorte à l'économie, cette hausse nous semble indéfendable.
5: Du côté des élus du Rassemblement National, même désapprobation pour Pierre Bastien. Cette auto-augmentation est même indécente dans le contexte actuel.
7: C'est d'un cynisme incroyable compte tenu du contexte de la ville de Sète. Sète est quand même une ville qui est endettée. On pense qu'il y a d'autres priorités que des augmentations d'indemnités de maire.
5: Le maire de Sète, lui, reste droit dans ses bottes et justifie cette décision.
8: Grâce à cette indemnité, je serai maire à plein temps. Ces indemnités ont été instituées depuis très longtemps pour que des gens comme moi puisse accéder à ses fonctions.
5: Car derrière cette augmentation qui peut surprendre se cache aussi l'épineux sujet du statut des élus. L'Association des maires de France rappelle que ces augmentations sont légales et encadrées, comme pour siffler la fin de la récré.
2: En sport, une image, le capitaine des handballeurs de Montpellier, le nez en sang, Valentin Porte, n'a pas terminé son match hier soir en Macédoine. Il a reçu un violent coup au visage par un adversaire du Vardar. Se pose la question d'une fin de saison prématurée. Il peut se consoler avec une bonne nouvelle, Montpellier est qualifié pour le carré final de Ligue Européenne. Les frères Lebrun sont toujours à Londres aux Mondiaux de tennis de table. L'équipe de France masculine affronte le Portugal cet après-midi en 8e de finale. Pour le moment, c'est un sans faute pour les Bleus avec 4 victoires contre l'Angleterre, l'Allemagne, le Japon et les États-Unis. Si tout va bien, ils affronteront la Chine en demi-finale. Enfin, avis aux fans des Rolling Stones, prenez votre agenda pour noter le 10 juillet dans votre agenda la sortie du nouvel album du groupe de rock Foreign Tongues avec 2 titres qui ont été révélés hier, dont ce single In the Stars. Et maintenant, on fait un bref point sur la météo, Vivian.
1: Ouais, il fait beau aujourd'hui, c'est bien, on profite du soleil au maximum, même si quelques averses sont prévues pour ce soir, notamment si vous êtes sur les reliefs héraultais. Les températures entre 13 et 21 degrés au plus chaud de la journée cet après-midi. On attend donc 20 degrés à Montpellier et au Cap d'Agde. 21 degrés si vous êtes par exemple du côté de Béziers ou Lonzac.
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2: Bonjour la France, j'espère que tu vas bien. La France, on est mercredi, c'est la moitié de la semaine, hein, on est content.
10: C'est le middle day. Bonjour Valérie, bonjour à tous.
2: Bon, alors, aujourd'hui, je vais vous faire... J'ai plein de trucs à vous dire. Alors déjà, on va parler du cadeau de la semaine. Hein, vendredi, c'est la finale.
10: S'il vous plaît.
2: Et alors, le premier prix, c'est un séjour pour 4 personnes à Foura. Alors, pourquoi Foura? Parce que vous connaissez tous le Fort Boyard, c'est quand même... Bah, c'est notre château national. Voilà, vous savez à quel point votre radio ici est attaché à Fort Boyard. Moi, je l'ai fait 6 fois, Fort Boyard. Je suis la dame du château.
10: Les araignées s'en souviennent.
2: Et les araignées et tout le monde. Et aujourd'hui, le temps et la mer ont fragilisé notre fort. Donc, il y a d'importants travaux de protection qui doivent être engagés. Et un appel aux dons est lancé sur fondation-patrimoine.org. Comme ça, ça va aider à préserver ce trésor. Et donc, à cette occasion, on gagne un superbe séjour pour 4 personnes à Foura. 2 nuits au camping 3 étoiles, le Cadoret.
10: Wow.
2: Vous allez faire une petite croisière autour du Fort Boyard, vous verrez le père Foura, ce sera à la tour là, avec la compagnie Interil. Et comme on est sympa, on vous invite au restaurant le 31 qui se trouve à Foura. Bref, que du kiff. Et puis surtout, dis donc, Willy Rovelli sera samedi entre 12h et 13h en direct de Foura. Donc ça fait beaucoup de monde à voir.
10: C'est vrai.
2: Si on gagne pas ça, on gagne quoi?
10: Mais vous gagnez la cafetière, bien sûr, vous le savez.
2: Bah,
10: la
2: évidemment.
10: Cafetière qui nourrit le père Foura.
2: Bien sûr.
11: Voici moi, c'est une charade aujourd'hui.
2: Oh là là.
11: Faut répondre. Mon premier est l'ennemi du bien. Alors?
2: Mon premier est mal.
11: Bien. Mon deuxième est le contraire de court.
2: Long.
11: Forte. Mon troisième veut dire allez, on y va.
2: Go.
11: En anglais.
2: Go.
11: Mon tout est une légende. Je suis
2: Malongo.
11: Tu es forte, wow. Valérie. Malongo, la légende
10: qui vous propose les cafetières 32 doses. 32
11: doses, pardon, je ne sais
2: et
11: plus qui est Eric ou qui est Perfoy.
2: Voilà.
10: Bien sûr.
2: Là. Allez, on accueille Agnès, Jérôme, Jingle. On accueille surtout un invité dans notre studio parce qu'on l'a croisé en bas, il était seul, perdu. Fabien Antoniente, comment tu vas?
12: Bonjour. Bah, très bien, très bien, je suis très heureux parce que je vous écoute parfois la semaine, je vis au Pays Basque à Bidart, donc de temps en temps sur radio ici Pays Basque.
10: C'est bien ça.
12: Et ici Gascogne, ça dépend, voilà, ouais. je vous écoute et du coup j'ai pris goût, c'est un horaire où on se marre et où on kiffe. Voilà.
2: Eh bah, voilà.
10: Ça fait plaisir, merci.
12: Bah, voilà. Non, c'est vrai.
2: Mais parce que tout à l'heure il est avec notre Wendy Chouchou parce qu'il sort un livre qui s'appelle On attend pas Fabien.
12: Ouais. Alors, on n'attend pas Fabien.
2: On n'attend pas Fabien.
12: Voilà.
2: Voilà, bien sûr. Avec le string remonté dans la petite raie du cookie. Voilà.
10: Mais tu vas jouer avec nous, là.
2: Bah, on va voir si tu sais aider nos candidats. On va voir si tu vas pouvoir répondre à
12: toutes
2: les questions. Parfois,
12: je suis dans ma bagnole, je ne suis pas meilleur
10: que. Non, c'est pas possible.
2: Ah, mais il y a des questions.
12: Attention, hein.
2: Alors, bonjour Agnès, bonjour Jérôme, comment ça va?
10: Bonjour.
13: Bonjour Valérie. Bonjour Valérie, bonjour Eric.
2: Eh ben c'est super. Alors Agnès, tu joues avec ici Paris Île-de-France parce que tu habites Paris.
13: Oui.
2: Voilà. Alors tu as un petit chat qui s'appelle Laurette.
13: Ah.
14: C'est un amour.
2: Eh oui, parce que tu t'aimes. Bah de toute façon, c'est bien chez Laurette parce que on le sait, quand on a un chat, on vit chez son chat. Donc en fait, tu vis chez Laurette. Et voilà. Et alors on t'appelle Robocop.
10: Ah bon?
2: Parce que tu...
13: Oui, bah oui.
2: Et oui, parce que t'as une hanche en titane, c'est ça?
13: Voilà, les copains maintenant m'appellent Madame Robocop puisque je sonne aux entrées de sécurité et ça m'arrive régulièrement. D'ailleurs, c'est très drôle.
2: Ah bah oui.
13: Enfin bon.
2: Ah bah oui.
13: Je suis Madame Robocop, je vais à l'école militaire voir des amis. Tout le monde attend Madame Robocop parce qu'elle va sonner.
2: Eh bien, bien sûr qu'elle va sonner, celle-ci, alors. Ah là là là là. Bon, alors, on espère que le titane va te porter chance. Bah oui, l'idée, c'est quand même d'aller voir le père Foura et puis d'aller à Fort Boyard et tout ça. Alors,
10: toujours dans le coin, le père Foura.
2: Toujours.
10: Toujours.
2: Ta première question, elle est de vrai ou faux? Elle est très simple. Tiens, je te mets une ambiance. Le roi Soleil.
14: Être à la hauteur, sans
2: la la la la la. Emmanuel Moir. Alors, on adore cette comédie musicale. J'adore Emmanuel Moir. Écoute bien, ma chérie. Écoute bien la question. Louis XIV, il a eu un frère jumeau. C'est vrai ou faux? Top chrono, 5 secondes. Il a eu un frère jumeau, Louis XIV ou pas?
13: Je crois que c'est vrai.
2: Mais non, mon chéri, c'est faux. C'est Alexandre Dumas qui nous a
15: Mais oui, il nous a inventé ça avec son petit bouquin.
13: J'ai mélangé avec Alexandre.
15: Mais oui, c'est le masque de fer. Le livre de... Ben oui, le film avec DiCaprio, le bouquin de Dumas. Et non, il n'a jamais eu de frères jumeaux. Donc, pas de points, mais tu vas te rattraper.
10: Ben oui, Jérôme, avec ici Occitanie. Ça va, Jérôme, aujourd'hui?
16: Oui, ça va, Eric. Oui, ça va très bien.
10: T'es dans ta cave, dans ta salle de bain. T'es où, Jérôme? Là, ça résonne un peu, le truc, là.
15: Oui, parce que...
16: Je suis en dehors parce que je suis livreur, voilà. Donc, je suis sorti, voilà.
10: Mais ça fait plaisir de savoir que tu es en train de travailler, que tu fais une petite pause avec nous et que tu vas peut-être travailler tout en nous écoutant et en jouant. On va peut-être rencontrer plein de gens avec qui tu as, voilà, parce que des rencontres sympas et originales, t'en as eu. On en parlera tout à l'heure, parce que quand on est livreur, on voit des gens, voilà. 48 ans, tu habites à Toulouse, on avait remarqué cet accent du Nord, évidemment, Jérôme.
15: Jérôme,
10: ça va être compliqué. Il est en Haute-Garonne. Il a une chérie, notre Jérôme. Il a l'accent tous les ans, on l'a entendu. C'est Karine, ta chérie. Et puis, vous avez un enfant ensemble? Oui? Non?
16: Non, pas ensemble. Chacun de son côté.
10: Chacun de son côté. Voilà. Parfait. Coupe recomposée. Voilà. Dis-moi, on t'appelle Vatanen. Pourquoi tes anciens collègues t'appellent Vatanen?
15: Mais parce qu'il va vite en bagnole.
16: Voilà, c'est ça, exactement. Et que je suis blond physiquement, pas.
10: Oui. Oui. J'ai compris. C'est pas comme le blond de Gad Elmaleh. Voilà.
15: Oui. Allez.
10: Allez, notre livreur de colis, notre fan de rallye. On va tout de suite jouer avec une question qui vaut un point. Écoute bien, voici un petit extrait. Ah, c'est lui. C'est l'homme à la canne.
15: C'est l'homme à la canne.
10: Dr House.
16: Oui.
10: On va parler de questions médecine, tout ce que j'adore, bien sûr. Oui. Le BCG est un vaccin contre l'hépatite B. Moi, je l'affirme. Est-ce que c'est vrai? Est-ce que c'est faux? Top chrono, 5 secondes. Le BCG est un vaccin contre l'hépatite B.
16: Faux.
10: Tu dis que c'est faux, c'est Fabien Antoniante qui va donner la réponse.
12: C'est faux.
10: Exactement,
15: c'est faux. Bravo, Fabien.
10: Oui, le Bassi, Calmette et Guérin protège contre la tuberculose, contre l'hépatite B.
15: Non, pas contre l'hépatite B.
10: Et surtout très efficace pour prévenir les formes graves.
12: Qui n'a pas eu son timbre avec
15: Mais je suis à l'école.
10: C'est-à-dire que je ne fais pas partie de la génération la vôtre, les gars. Voilà.
15: Alors déjà, si tu mettais tes lunettes, tu aurais pu lire tout le
10: résumé. J'ai pas le timbre sur le biceps, moi.
15: Allez, tais-toi donc.
10: C'est une petite piqûre qui se voit pas.
15: Agnès, pas de point. Jérôme, un point est là tout de suite. On a tous dans le cœur un Fabien Otoniente. Allez, Laurent vous le dit, Rock Collection, vous écoutez ici. On vous aime, mes petits canards, à tout de suite.

0: Patti Smith,
1: Laurent
0: les gars.
1: Laurent Voulzy, t'étais, Fabien, t'étais avec le cousin d'ailleurs.
2: Non, j'étais avec son frère, elle est au lycée à 9 ans. Et puis il me disait, bon, bon, tu sais, mon frère va enregistrer un album. Et on disait, oui, t'es gentil, ouais. Mais ouais. Et finalement, le Camping des Flots Bleus,
3: oui,
2: qui est devenu un nom générique parce que ça vient de cette chanson. Au Camping des Flots Bleus, je traîne des tonnes de cafards. Ouais. Si j'avais bossé un peu, je me serais payé une guitare.
1: Et c'est comme ça que t'as appelé le Camping
2: des Flots Bleus. Ça vient de Laurent Voulzy.
0: Oh là là.
1: Bah, bravo pour cette anecdote.
0: On adore. Eh ben, on recommence la petite compétition avec un jingle de Lady Di. Allez.
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0: C'est notre Lady Di à nous, à la technique. Aujourd'hui, c'est Diane.
1: Oui.
0: Alors, Agnès, qui donc habite à Paris, Robocop pour les intimes. Alors, je ne t'entends pas sonner, mais la hanche en titane, ah là là, mon Dieu. Alors, il paraît que t'es comédienne, que t'as toujours été comédienne, mais que, voilà. Musicien, voir les magiciens.
5: Qui arrive,
0: hey, tu as été l'élève de Francis Huster.
6: Oui, j'essaie, disons, d'être toujours comédienne, mais oui, ça se passe bien.
0: Oui, bah c'est bien, on fait des petits jobs à côté.
6: Oui, Francis, voilà. Oui.
0: Ah oui, t'as tourné avec Johnny Depp et Meryl Streep, excuse-nous.
6: Ah, quelle chance, oui.
1: Il y a pire.
0: Ah bah, il y a pire, t'as tourné dans quoi avec Johnny Depp?
6: Julie and Julia.
0: Oh. Et avec Meryl? T'as tourné dans quoi avec Meryl?
6: Pardon?
0: Avec Meryl Streep, t'as tourné dans quoi?
6: Dans Julie and Julia.
0: Ah, d'accord, ok, super. Julie and Julia. C'est... Le diable s'habille en
6: prêtre. C'était vraiment une grande émotion de voir cette grande artiste. Elle est extraordinaire.
0: Bah oui, elle est extraordinaire. Elle est magnifique. Dans Le diable s'habille en Prada, là, elle est super.
6: Oh,
0: oh,
6: oh là là.
1: Et le film au cinéma, là, le 2, là.
0: Bah, c'est ce que je dis.
1: Ah, c'est ça.
0: Alors, il paraît que tu marches beaucoup, tu fais beaucoup de randonnées en Auvergne et t'adorerais faire Compostelle.
6: Oh, ça, merci Valérie. C'est quelque chose qui me tiendrait beaucoup à cœur.
0: Ah oui? Tu as envie de faire, bon, oui, un petit bout de Compostelle parce que sinon tu pars 10 ans.
6: Bah oui, disons un peu pour le côté mystique, la spiritualité, c'est quelque chose qui est proche de moi, voilà.
0: Eh ben oui.
6: Ah, je me verrais bien accompagnée par Valérie Damido à Compostelle.
0: Oh, alors mon petit cœur, je t'adore. Mais alors,
1: vous n'allez pas aller loin. Hein.
0: On va pas aller loin, mon petit canard. Au premier restaurant sur la route, elle va s'arrêter, maman. C'est-à-dire. Bon, vaut mieux que tu ailles avec Alexandra Lamy. Elle a fait un film là qui est encore sur les écrans et qui marche bien, qui s'appelle Compostelle. Parce que Alexandra, elle marche. Elle, moi, je. Voilà.
1: C'est la route du Saint-Nectaire.
0: Moi, c'est la route du Saint-Nectaire. Et...
6: Ah d'accord.
0: Je peux le faire en poney, si tu veux. Voilà.
1: Pauvre poney.
0: Je serais toi, je fermerais bien physiquement ma bouche. Ma petite Agnès, je veux que tu marques ton premier point avec cette question vrai ou faux. Écoute, il y a une petite ambiance. Le générique d'apostrophe. Ah, oh, Bernard Pivot, l'homme de ma vie. Alors, écoute bien. L'un des auteurs français contemporains les plus lus dans le monde, c'est Marc Lévy. Est-ce que c'est vrai ou est-ce que c'est faux?
6: Top chrono. Oui, c'est vrai.
0: Oh bah dis donc, on n'a même pas le temps de lancer le chrono, dis donc. Et oui, c'est une bonne réponse. Tu sais combien il a vendu de livres? 50 millions de livres. Ah bah ça laisse rêveur, hein. On souhaite que Fabien, il en vende autant. Alors, il est suivi de près par Guillaume Musso, mais c'est Marc Lévy qui s'exporte le mieux. Premier point pour Agnès.
1: Jérôme qui... Est-ce qu'il a des points, Jérôme?
0: J'ai il en a un.
1: Ah, il a déjà un point, oui. Jérôme.
0: Ce qui est bien, c'est qu'il...
1: J'ai pas du tout suivi les points de Jérôme. C'est pour ça. Donc, Jérôme qui est livreur, qui livre des colis, qui s'est absenté, voilà, quelques instants pour jouer avec nous. Ouais. Oh, qui avait envie d'être policier quand il était petit. Ah oui, j'adore ça. On a joué avec ce titre. Il est reconnu.
0: Bah, Starsky Hutch.
1: Bien sûr. Tu voulais être plutôt Starsky ou plutôt Hutch, toi, du coup, le brun ou le blond?
7: Guy Bonchio, non?
0: Ah ouais, mais c'est le meilleur rôle.
1: Le lieutenant aussi était pas mal. Je sais plus comment il s'appelait, le lieutenant.
0: Ah non, moi c'est Guy Bonchio, le mec, il a des bagnoles de Guy. Bah oui.
1: Ah, mais c'était une balance quand même, Guy Bonchio.
0: Ouais, mais bon, il a des manteaux de fourrure. Il a, bon, allez.
1: C'est une balance quand même. Bon, pas trop de sport, tu vas pouvoir faire Compostelle avec Valérie, du coup.
0: Bien sûr.
1: Parce que dans ta vie, le sport, voilà, c'est qu'un mot. Par contre, tu sais bricoler. Ouais. Il a une bonne chose, ça. Il sait bricoler.
7: Oui. Ah, oui.
1: Tu touches un peu à tout. T'as une formation mécano, en plus.
7: Voilà.
0: Non, mais qu'est-ce que tu bricoles? Quand on dit bricoler, ça veut tout et rien dire. Tu bricoles quoi, par exemple? Tu peins, tu... Tu m'arroufes?
7: Ouais, je peins, je jardine, j'ai fait la tapisserie, la toile de verre, le sol.
0: Oh bah dis donc.
1: Il sait tout faire. Ah, il sait même cuisiner, vous savez ce que c'est sa spécialité? Fabien, je suis sûr qu'il adore. C'est la tarte aux pommes. Même la tarte aux pommes.
2: Ah oui, oui. Avec une glace dessus.
0: Bah, oui, voilà. Ah, oui.
1: Avec de la chantilly dessus. Moi, je veux de la chantilly sur la tarte aux pommes.
0: Ah, écoutez, je vous ferai une tarte aux pommes avec la pâte sablée. C'est ma petite spécialité. Ah, allez. Bah,
1: oui. Il aime les spaghettis bolognaises et il sait faire la viande en sauce. C'est un ami, ça, Jérôme. Je suis content de jouer avec toi. Jouons. Pour un point de plus avec cet extrait des Kids United.
3: Le jus d'orange, c'est vraiment trop bon. Quand je le vois, ça me donne des frissons. Le jus d'orange.
1: Ça, c'est les Kids United. Je savais pas qu'ils faisaient du bricolage. Bricole en même temps qu'ils chantent.
0: Je sais même plus quoi dire. Vas-y, pose ta question parce que.
1: Je savais pas qu'ils bricolent.
0: La régie est effondrée.
1: T'as rendu l'extrait. Ils bricolent, les gars.
0: Fabien, il est en train de prendre des notes pour un personnage ridicule dans son propre film.
1: Il m'a refoulé. Ça donne des frissons. Le jus d'orange. Ah, c'est des percussions avec des cuillères, on me dit. D'accord. À Singapour. À Singapour. Un Français risque la prison pour avoir léché la paille d'une brique de jus d'orange. Vrai ou faux? Top chrono, 5 secondes.
7: Je dirais vrai.
1: Il a léché la paille d'une brique de jus d'orange. Est-ce que c'est vrai ou faux?
2: Oh.
1: Bah non, c'est vrai. Eh ouais, c'est vrai, un Français. Alors, il a 18 ans, il était inculpé après s'être filmé en train de faire ce que je vous ai dit. Ouais. Il est poursuivi pour atteinte à l'hygiène et dégradation des infractions prises très au sérieux dans ce pays. Donc, à Singapour.
2: Oh là là.
1: Sérieux, hein. Ne le faites pas.
2: Non, on va y aller.
0: Non, on va pas y aller. Alors, ça fait 2 pour Jérôme, 1 pour Agnès. Et là, tout de suite, ma préférée, ma chouchoute. Allez, la grenade, Clara Luciani. Ah. On adore. Vous écoutez ici, on vous kiffe, mes petits canards. À tout de suite.

0: grenade, Clara Luciani, 12h25 sur ICI.
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1: Et ICI, nous sommes avec Agnès qui a un point, Jérôme qui a deux points, et Fabien Otoniente qui va rejoindre le studio de Wendy Bouchard pour parler de son livre.
3: On n'attend pas Fabien.
4: Voilà.
1: Donc il partira sans nous dire au revoir. Alors on va
4: lui dire
1: qu'on
4: l'aime. Au revoir. Non, mais parce que j'aime cette émission et j'aime les auditeurs forcément.
0: Un dernier mot pour le foot, pour ceux qui aiment le foot. Demi-finale avec des champions ce soir. Ton pronostic, s'il te plaît.
4: Mon pronostic.
0: Bayern PSG.
4: Le Paris Saint-Germain.
1: Ouais. Évidemment.
4: Évidemment.
0: Mais tu t'es pas mouillé, t'as pas donné de but.
1: Mais non, moi je
4: suis incapable.
1: Alors Agnès.
0: Va chanter avec nous 2 minutes.
1: Comme ça, on aimerait déjeuner avec elle.
5: Sur la plage abandonnée.
0: Oh. Ah oui.
5: Coquillages.
1: Alors, pourquoi? Parce que tu es sensible à la souffrance animale et que tu trouves que Brigitte Bardot, elle a fait beaucoup pour les animaux.
6: Oui, elle m'a beaucoup aidée parce que moi-même, j'ai fait des sauvetages d'animaux en grande souffrance. Et j'ai été très touchée parce que j'ai eu la chance de la voir au téléphone un jour. Wow. C'était une très grande dame. Et elle a fait beaucoup, beaucoup pour les animaux.
1: Eh ben c'est bien. Bon, eh ben écoute, de toute façon toi tu aimes bien les animaux. T'as ton chat, mais oui. Dès que tu peux aider les animaux, c'est un truc vraiment, ça te plaît. Tu adores ça.
6: Oui, encore hier j'étais rue Aubert, et ben j'ai fait un sauvetage malgré moi pour un petit chaton qui était exploité pour la Manche, enfin l'horreur. Et puis voilà, il y a une police spéciale, tout le monde peut appeler maintenant d'ailleurs.
1: Eh oui.
6: Et qui vient les chercher quand ils sont en grande souffrance. C'est très bien et je trouve que chacun devrait avoir conscience, surtout s'il a un animal, de ne pas l'abandonner un jour parce que là, c'est...
1: Bah, il faut vraiment être...
6: Les saisons où c'est l'horreur et...
1: Ouais, je suis d'accord avec toi.
6: Je suis hors sujet, excusez-moi. Mais...
1: T'es pas hors sujet, je suis d'accord avec toi. Moi, les gens qui prennent des animaux et qui leur font du mal, comment te dire, je leur réserve des tortures moyenâgeuses. Bien, alors...
6: Oh, bravo.
1: Mais oui, mon chat, on a mangé deux chiens, un chat, comment te dire. Alors, on va essayer de trouver qui chante. Je vais te mettre trois chanteurs, trois chansons qui s'enchaînent. Il y a un intrus, c'est-à-dire qu'il y a deux fois le même chanteur. Et il y en a un, c'est pas le même chanteur.
0: Il a rien à faire là, quoi.
1: Et il a rien à faire là, il ferait mieux d'être chez sa mère. Et ben du coup, on va essayer que tu trouves qui est l'intrus. Écoute bien ce mix.

0: Ah ben, elle écoute même pas jusqu'au bout qu'elle me dit Bachung, celle-ci. Eh ben oui, tu as totalement raison. Le premier, c'était Full Sentimental, Alain Souchon. Osée Joséphine, Bachung. Et ensuite, il y avait Allô Maman Bobo, Souchon. Donc tu as 2 points, mon petit chou. Tu as 3.
1: Allez, Jérôme, justement, il aime bien la chanson. Jérôme, qui joue avec ici Occitanie à Toulouse, t'adore aller en concert. Et alors, je crois même que t'as été au moins plus de 100 fois au Zénith de Toulouse. Quand même, t'es un acharné, là. Hein.
2: Ah oui. Après, bon, j'ai fait d'autres concerts. Je suis allé à Paris, en Allemagne, partout. Enfin, voilà.
1: T'as vu plein d'artistes. Donc, T'as vu qui?
2: À Paris, c'était il y a 2 ans, Dépêche Mode et Coldplay, et aussi,
1: Et puis, t'as rencontré plein d'artistes, hein. J'ai vu que t'avais rencontré Benabar, Kali, Jane, t'as même déjeuné avec Stéphane Echer. Énorme. Raccord avec la chanson.
2: C'est ça.
1: A même vu les répètes de Matt Pokora aussi. Tout y passe. Connais tout le monde.
0: Matt Pokora qui nous a vachement aidé quand on a refait la déco des hôpitaux pour C'est que du bonheur.
1: Eh ben, c'est bien.
0: Il est super doué en déco et c'est un chouette mec, Matt Pokora.
1: Bon, alors, Jérôme, j'espère que tous ces artistes que tu as vus, que tu as applaudis, qui t'a déjeuné, vont t'aider, qu'on va les retrouver dans ce mix. Il y a 3 artistes, il y en a un qui n'a rien à faire là, tu l'as compris. C'est l'intrus, on écoute bien ton mix.

0: mourir.
1: Qui n'a rien à faire ici?
2: Voisine, hein.
1: La voisine.
3: Pour
1: la voisine, elle a rien à faire ici.
2: Ouais,
1: enfin,
2: c'est
1: pas vrai, là. Et encore, hey. Le petit coup de pelle qui va bien, 1989, pour la sortie de ce tube, on a pris un petit coup de pelle.
3: Mais c'est pas
1: c'était Rock Voisine. Et Cabrel, bien sûr, entre deux, ce qui fait un point de plus.
3: Deux,
1: formidable, ça fait 4 pour Jérôme, je suis content.
3: Eh oui, 3 pour Agnès, 4 pour Jérôme. Et là maintenant, c'est l'heure de la réclame et l'actualité de toutes vos régions grâce aux 44 locales de votre radio. Ici, à tout de suite, mes petits poussins.
1: Merci Fabien, à tout à l'heure.
3: Merci Fabien.
4: À bientôt.
3: À tout à l'heure chez Wendy.
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3: Hop, c'est l'heure des idées sorties sympas, familiales, gratuites qui vous auraient peut-être échappé sur votre radio ici Héros. À Béziers, samedi, il y a un concert gratuit qui s'appelle Couleur Tango au Théâtre des Variétés de Béziers. C'est le concert des élèves du conservatoire. Ils vont interpréter des œuvres emblématiques du répertoire du tango. Ce samedi le 9 mai à 20h30 au Théâtre des Variétés de Béziers. C'est gratuit sur réservation et je rappelle le nom du concert, Couleur Tango. Autre idée sortie pour ce week-end à Mouguio cette fois-ci. Samedi, c'est le Grand Bazar pour faire le plein de gourmandises et de bonnes affaires. À partir de 10h, les commerçants vont donc se mettre en mode braderie et les producteurs locaux seront présents aussi, notamment pour goûter les fraises. Pour les enfants, il y aura des animations genre manège, fanfare, maquillage et à 15h30, la parade du carnaval. Ça se passe toute la journée de samedi à Mouguio, le Grand Bazar. Et si vous voulez nous envoyer une idée sortie, un petit mail à icihero@radiofrance.com.
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3: Je vous rappelle que nous jouons avec Agnès qui a 3, Jérôme qui a 4. 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Alors, Agnès, qui vit à Paris, qui aime les animaux, qui est comédienne, qui a joué avec Meryl Streep. Alors, il paraît que tu cuisines pas. T'aimes pas ça. Ça te... Hein?
8: Non, je suis pas une grande cuisinière.
3: Mais t'aimes pas ça, en fait. Tu préfères aller au resto.
8: Disons que je n'ai peut-être pas ce talent-là.
3: Eh ben, oui.
8: Et j'admire les grands cuisiniers, bien sûr. Mais...
3: Ben, évidemment.
8: Voilà, oui, moi, je... J'aime la compagnie, tout ça, je suis du signe du taureau, être avec des amis à table, voilà, bon.
3: Alors, il paraît que tu vas dans les restaurants Émeraude, et que c'est des restaurants pour les seniors, c'est quoi? Je connaissais pas, dis-moi tout.
8: Ah oui, ben justement, mais tous les seniors peuvent y aller, quelle que soit leur profession, bien sûr. Ah ben, moi, parisienne, en tout cas, ça existe peut-être pas partout, mais en tout cas, c'est Vive Paris pour beaucoup de choses, on le sait, hein. Et ce sont des restaurants... qui sont ouverts pour les gens retraités selon leur imposition. Et moi, j'y vais parce que c'est vraiment excellent. Il y a des gens charmants de tout milieu professionnel. Et moi, je suis aussi dans un restaurant souvent où il y a la mairie du 8e, donc c'est intergénérationnel, parce qu'en général, c'est pas intergénérationnel. Donc moi, je fonce dans l'intergénérationnel.
3: Bah oui, comme ça, voilà. Tu te fais des copains. Bah oui.
8: Bah voilà, voilà.
3: Et voilà. Et puis,
8: je crois qu'il faut être dans cet esprit. Ah ben ça, je... quels que soient nos métiers, nos vies, il faut être dans l'intergénérationnel, c'est toujours enrichissant.
3: Et puis, il faut toujours rester avec des copains, comme ça, au moins, tu t'ennuies pas. Alors, écoute, maintenant, tu vas peut-être pouvoir marquer 3 points de plus. C'est la question à choix multiple. Je vais te poser la question, te proposer des réponses. Et à mon top chrono, tu auras 10 secondes pour me donner ta réponse. Alors, combien de litres d'eau contient en moyenne une baignoire pleine? Combien de litres d'eau contient une baignoire pleine? Alors, 50 litres, 100 litres, 150 litres, ou l'équivalent de mon poids.
1: Vous faites du mal.
3: 22 litres. Allez, alors, combien ça contient une baignoire? 50 litres, 100 litres, 150 litres, mon poids, 22 litres. Allez, top chrono, 10 secondes.
8: 50 litres.
3: T'as dit 50?
1: Elle a dit 50.
8: Oui.
3: Alors, ça, mon chat, c'est pour remplir un pédiluve, hein, parce qu'une baignoire, c'est 150 litres. Et si tu veux économiser l'eau, l'Agence de la transition écologique te conseille de prendre une douche, parce que quand tu prends une douche, tu consommes 60 litres d'eau, mais quand tu prends un bain, 150 litres. Donc, pas de point pour toi.
1: Jérôme, qui a 4 points, qui joue avec ici Occitanie, qui est livreur, avec des colis un petit peu partout. T'as livré beaucoup de choses là depuis ce matin? T'en livres combien par jour en gros? Je me rends pas compte là.
0: Une soixantaine à peu près.
1: Une soixantaine. Voilà. Et t'as parfois peut-être des petites surprises, tu as des rencontres un peu. Tu vois ce que je veux dire? Un peu. Hein? Raconte.
0: Un petit peu au lit. Ça arrive que les clientes, quand on les livre, elles nous ouvrent la porte et bon, elles sont en petite tenue ou en peignoir ou en serviette. Donc j'ai eu cette.
1: Mais elle t'invite à boire un verre ou ça s'arrête à la porte tranquille?
0: Non, je reste professionnel, c'est le travail.
3: Je me demande bien si tu livres un colis à Angelina Jolie qui t'ouvre un peignoir.
1: Non, il va penser à Karine, sa chérie.
0: Bien sûr, bien sûr. Je suis fidèle.
1: C'est Marvin Gaye qu'on vient d'écouter, il me semble, avec cette musique. Et toi, tu dois bien savoir, parce que tu collectionnes des vinyles, t'en as combien, les 33 tours, les 45 tours?
0: Alors, des 33 tours, je dois en avoir à peu près 1500, donc c'est déjà pas mal.
1: Ah ouais, c'est beaucoup, c'est une belle collection.
0: Ouais. Ah oui, ça fait du poids.
1: Toute la collection...
0: Et après, des 45 tours, j'en ai à peu près autant, voire un peu plus.
1: Ah, c'est bien, mais t'as de la place pour mettre tout ça? Parce que ça prend de la place quand même.
0: Non, j'ai pas de place.
1: Alors du coup, ça finit où? Tu les mets où?
0: Ça fait la déco,
1: Bon, j'imagine que tu as du Jimi Hendrix dans tes vinyles.
0: Ouais, oui.
1: T'adores, hein?
0: Ah oui.
1: T'aimerais déjeuner avec lui?
0: Ouais. Voilà.
1: C'est vrai que
0: j'aime tout le rock.
1: Je comprends.
0: Il y a beaucoup de choses, mais bon, c'est vrai que j'aime bien Jimi Hendrix, quoi.
3: Oh, bah, qui n'aime pas Jimi Hendrix?
1: Dis donc, on parlait de Karine, parlons de ta rencontre avec ta chérie, Karine.
4: On s'est reconnus, on s'est perdu de vue.
1: C'était au travail?
0: Pendant le travail, donc elle est venue travailler, et donc on s'est rencontrés et. Et bon, ça a matché, mais bon, vu qu'on était chacun de notre côté, enfin, en couple.
1: Toi, t'étais en couple et elle aussi, a priori, d'accord. Okay.
0: Voilà, c'est ça. Et donc après, le hasard a fait que, je précise que ça s'est fait, naturellement, on va dire.
1: Oui, vous vous êtes livrés mutuellement des choses. Voilà, puisque vous faisiez le même métier, on est bien d'accord, on a bien compris. Non, mais c'est une belle histoire. C'est la vie. Oui. Vous étiez tous les deux en couple, et puis voilà, vous êtes rencontrés, vous êtes ensemble. Je crois que ça fait un petit moment maintenant, hein, que vous êtes ensemble 6 ans, 7 ans, c'est ça?
0: C'est ça, 6 ans.
1: Bravo, c'est une belle histoire. Allez, je te propose de jouer dès à présent pour tenter de gagner 3 points. Ambiance. Ça, c'est Valérie tous les vendredis.
9: J'ai 4 candidats.
3: Eh oui, c'est moi.
1: T'en as 2 là?
3: Là, j'en ai déjà 2,
1: oui. Bon, on va voir aujourd'hui qui a composé donc la musique que l'on entend à l'instant, à savoir la musique de Star Wars. Voici les propositions. Est-ce que c'est Hans Zimmer, John Williams, Ennio Morricone ou bien Régis, le mari de Valérie Damido, qui compose aussi?
3: Qu'est-ce que j'aimerais que ça soit lui?
1: Top chrono, 10 secondes.
0: Alors, je crois que c'est John Williams.
1: te dire que Régis compose de la très très bonne musique.
10: C'est vrai.
1: Et voilà. Qu'il se cache peut-être voilà. derrière le pseudo de John Williams. Car oui, c'est bien John Williams qui a composé Star Wars.
0: Et Ennio Morricone en concert alors.
10: Eh oui, c'est beau Ennio Morricone, c'est très très beau.
0: Ah oui, c'était magnifique.
1: 77 hein, Star Wars le premier.
10: Ben voilà, j'ai repris un deuxième coup de pelle.
1: Vous en voulez un troisième? J'étais pas né.
10: Eh ben,
1: voilà.
10: Alors, ce qu'on va faire, c'est qu'on va tout de suite rappeler les scores.
1: Bien sûr.
10: Agnès 3, Jérôme 7.
1: Merci.
10: Le temps de lancer Claude Nougaro. Et moi, je vais dire,
1: ah,
10: tu verras, tu verras. Pendant la chanson, je vais m'occuper de toi. Tu vas arrêter ta petite phrase de... Ah, à tout de suite, mes bébés.

0: bam, bam, bam, bam.
1: Voilà qui fait plaisir à Jérôme, mon candidat qui est de Toulouse.
2: Claude Nougaro, sur ici.
0: Eh oui.
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0: Nous sommes au taquet avec Agnès qui a 3, Jérôme qui a 7. Agnès, et dis donc, il paraît que tu as participé à l'émission des 12 coups de midi et que tu as gagné plein de cadeaux. Qu'est-ce que tu as gagné?
4: Ah oui, puis c'était très sympathique. Oh, mais c'était l'été, donc j'ai gagné des serviettes de bain, des bouées pour les neveux, les enfants, enfin plein de choses concernant l'été. Et surtout un très bel appareil photo, magnifique. Voilà, enfin, bon, ça a été une consolation.
0: Eh ben, c'est bien. On espère que tu vas gagner le voyage à Fourin. Alors, il paraît que le voyage le plus impressionnant que tu aies fait, c'est quand tu es rentré d'Équateur, parce que tu avais 10 ans, as pris le bateau, et c'était un peu genre le Titanic, il y avait plein de... C'était immense.
4: Ah, oui.
0: Le voyage, ça a duré 2 semaines, et ce bateau qui s'appelait le Marco Polo est passé par le canal de Panama, et c'était énorme.
4: Oui.
0: Et alors?
4: Oui.
0: Paraît que t'as vu des baleines?
4: Ah là là, c'est extraordinaire. Oui, j'avais 10 ans et demi. Et tout le monde a été sur le pont à un moment. Et j'ai vu cette masse énorme. On a vu une baleine avec son jet qui était collé au bateau. C'était un souvenir que j'oublierai jamais.
0: Ah ben
4: c'est la masse comme ça. Et quand on voit maintenant le vive Paul Watson pour les baleines, parce que c'est maintenant c'est un peu périlleux pour elles aussi, les pauvres.
0: Bah là,
4: mais c'est extraordinaire pour une enfant de voir une baleine.
0: Bah,
4: on n'en voit pas tous les jours à Paris, hein, une baleine.
1: Ça dépend des quartiers.
0: Oh là. Mon Dieu.
1: Voilà, des arrondissements.
0: Mon Dieu, mon Dieu, mon Dieu. Ne l'encourage pas, Agnès. Ne l'encourage pas, mon Dieu, mon Dieu, mon Dieu.
1: Oui.
0: Mais t'adores voyager, hein. T'as visité la Thaïlande, l'Italie, la Sicile, et tu aimerais retourner évidemment en Équateur. Ça serait ça ferait plaisir. Bah oui, voilà.
4: Le destin ne l'a pas fait. Mais ce sont des pays un peu dangereux. Il est possible que vous ne me revoyiez jamais et m'entendiez plus jamais à ici Paris après.
0: Oh, mais c'est pas vrai. Au moins, tu y auras été voir l'Équateur.
4: Ah,
0: alors écoute, bien. Il a 7 points. Tu en as 3. Mais là, tu peux marquer 5 points avec la question cash. Tiens, je te mets une petite ambiance.
5: On verra peut-être si ça tient toujours.
0: Demain.
5: Le temps qui projette.
0: Alors, écoute bien. Comment appelle-t-on le fait de remettre systématiquement les choses au lendemain? Comment ça s'appelle quand on remet les choses au lendemain? Top chrono, 10 secondes.
4: On reporte.
1: On cherche un nom.
0: Et non, mon chat, ça s'appelle la procrastination, ça s'appelle procrastiner. Et voilà, c'est pas grave, t'as pas trouvé, mais tu sais, peut-être que tu gagneras le bingo.
1: Oui, alors bon, Jérôme est quand même bien parti, là. Avec 7 points en tête, mais enfin, il faut quand même rester sur nos gardes, Jérôme. Avec ici de Toulouse, notre ami Jérôme et Coralie, notre collectionneur de vinyle, qui adore Jimi Hendrix. On a parlé de ta rencontre, on a parlé surtout que quand t'es livreur, voilà, t'as aussi des rencontres quelque peu, olé olé. Bon, allez, on va pas revenir là-dessus.
6: Voilà.
1: T'es un chanceux, toi, hein. Et quand tu vas dans un casino, avec Coralie d'ailleurs, qu'est-ce qui se passe?
6: La première fois que je suis rentré, en fait, j'ai gagné 2000 francs à l'époque. Il y a une quinzaine d'années.
1: 300 euros. C'est quand même pas mal. Tu joues la première fois. En fait, t'avais perdu et c'est quelqu'un à côté qui t'a dit non, il faut mettre 3 pièces en même temps. C'est ça, hein?
6: Voilà, c'est ça. C'est ça, je jouais en fait et petit à petit, je jouais une pièce par une pièce et en fait, il m'a dit non, mais mettez 3 pièces et je mets 3 pièces et blam, bling,
1: tout s'est allumé. Attendez, Valérie, tu peux me refaire le bruit de la machine à sous qui gagne?
0: Ouais, j'aime bien.
6: Vas-y. Bling, bling, bling, bling, bling, bling, bling.
1: Mais il est très fort.
0: C'est un très bon bruitage, moi. Eric adore ce genre de bruitage.
1: J'adore ça. Bon, alors, t'as rencontré Véronique Sanson, mais c'était pas la vraie. C'est quoi l'histoire?
6: Voilà, c'est ça. C'est ça aussi, ouais. Voilà, j'étais dans un concert, donc, comme à mon habitude, et je me suis mis à discuter avec des gens à côté, voilà, donc, et la personne, elle me dit, mais je suis Véronique Sanson. J'ai regardé.
1: Et c'était pas elle.
6: Elle avait rien à voir, elle ressemblait pas à Véronique Sanson.
1: Mais c'était son vrai nom. Elle s'appelait vraiment Véronique Sanson.
6: C'est ça.
1: Est-ce que, par exemple, il y a une autre Valérie Damido? Probablement. Quelqu'un d'autre, Valérie, en France, qui s'appelle comme vous?
0: Oui.
1: C'est vrai?
0: Oui.
1: Et tu la connais?
0: Et je la connais très bien même.
1: D'accord, il y a un dossier là.
0: Oui. Je la connais.
1: Je vais enchaîner.
0: Enchaîne, ouais.
1: Ça sent le procès là. Bref, eh bien, nous allons tout de suite. J'ai secoué un truc là. Voici donc ta question par la fête foraine. Tiens, je le dis, il y a la foire du trône en ce moment avec ici Paris de France qui est ta radio. Agnès, tu peux y aller avec ta radio en ce moment puisque tu habites en région parisienne. Voici cette question qui vaut 5 points. Quel est le nom des bâtonnets frits, souvent dégustés avec du sucre, d'ailleurs c'est délicieux, ou du chocolat fondant qu'on trouve dans les fêtes foraines? Top chrono, 10 secondes.
6: Et churros.
1: Churros.
0: Los churros.
1: C'est qui? Ça semble plutôt bien. Et...
0: Los donc, churros.
1: Originaire de quel pays?
7: Viva España.
1: Oui. Bah oui, ça vient d'Espagne, c'est les churros. Bravo, bravo, bravo. 5 points.
0: Alors, 12 pour Jérôme, 3 pour Agnès. Là, tout de suite, on va écouter Taylor Swift, mais ensuite, il y aura le bingo qui départagera nos candidats.
1: Excusez-moi, 12 pour Jérôme, non, c'est un sans faute pour Jérôme, vous pouvez juste le
0: mais
1: préciser.
0: C'est magnifique, c'est un sans faute pour Jérôme. Voilà. Et vive Toulouse, j'ai envie de te dire.
1: Exactement.
0: Eh bien, Up a Light, Taylor Swift, vous écoutez ici. À tout de suite, mes petits chéris.

0: Taylor Swift avec une nouveauté, Hoplite sur ici.
1: Hoplite. Et là, tout de suite, mes petits chéris, c'est la réclame. À tout de suite.
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1: Ici, nous sommes avec Agnès qui a 3, Jérôme qui a 12. Alors, Agnès, dis donc, il paraît qu'en ce moment, t'es la mascotte de l'Hippo Club de Vincennes et que tu te trémousses sur de la musique électronique.
8: Oui ! Oh oui, c'est merveilleux de travailler avec une jeune équipe complètement décalée, encore plus que moi. J'ai eu 76 ans le 2 mai, attention.
1: Oh là là là là, bon anniversaire. Et alors là, on danse là-dessus pour l'Hippo Club de Vincennes.
8: Voilà, voilà, c'était Auteuil aussi, on fait Auteuil. Auteuil et Vincennes, on fait les steeplechases, grands événements, et il faut aimer les chevaux, et je suis bien placée pour aimer les animaux, donc je suis ravie de travailler avec ces jeunes qui m'ont choisi comme mascotte pour les hippodromes de Paris.
1: Eh ben c'est génial, je veux les images, tu les envoies à Maître Coupez. Alors, pour t'encourager à gagner ce bingo, je vais te mettre un petit coup de Charles Aznavour que tu adores et que j'adore.
8: Oh, j'adore.
9: J'habite seul avec maman.
0: C'est pas la même ambiance.
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0: Oui.
9: Rue Sarrazade.
0: C'est dans le 15e, une petite rue dans Paris.
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0: Travailler.
1: Et voilà. On adore Charles Aznavour. Alors ma chérie, écoute bien. Il faut que tu me redonnes à mon top chrono un très vite, un maximum de couleurs foncées. Tout ce qui est couleur foncée, tu me l'énumères, tu as 10 secondes pour le faire. Max de couleurs foncées, top chrono, 10 secondes.
0: Noir, bordeaux, bleu, rouge.
1: Bon, alors, je vais te prendre le bleu parce que je suis gentille, mais c'est bleu marine qu'il aurait fallu me dire parce que il y a d'autres bleus. Bon, ça fait 3. Allez, 3, c'est bien. Il y avait aussi anthracite, bleu canard, carmin, rubis, wenge, fuchsia, vert bouteille et kaki, marron évidemment. Mais tu m'en as donné 3, c'est pas mal.
2: Bon, Jérôme, merci de jouer avec nous depuis ici, Occitanie. Tu fais quoi cet après-midi? Tu travailles toute l'après-midi là? Tu livres?
3: Oui. Toute la journée.
2: T'as pas de vacances un peu? T'as les ponts là qui arrivent pour le mois de mai, non?
3: Oui, mais je ne fais pas les

0: fond. Ouais, je prendrai peut-être les vacances du côté de Fouras.
1: De Fouras, bah oui, bah c'est le séjour hein, que l'on te propose. Tu connais un peu la Charente-Maritime ou tu n'as jamais eu l'occasion de t'y rendre?
0: Alors ici, je suis allé pas très loin et j'ai fait. Je suis allé pas très loin, oui. Je suis allé à Ronces-les-Bains, pas très loin de Fouras.
1: Ok. Ouais, ouais. Bah, je te souhaite de découvrir cette belle région et d'aller faire un tour autour du Fort Boyard avec croisière.
2: Oui, parce que c'est magnifique le Fort Boyard, c'est sublime. Ah, oui. Voilà. Moi, j'adore. D'abord, j'adore la Charente-Maritime, j'adore La Rochelle. Et,
1: oui.
2: Et puis, je suis tout le temps en vacances là-bas, j'ai plein d'amis là-bas.
1: C'est vrai, on vous
2: et j'adore le Fort Boyard.
1: Et le père Fouras adore cette chanson. C'est une énigme, eh oui. Pour t'encourager, AC/DC, Highway to Hell, on l'a dit, t'es un collectionneur. Tu veux chanter? Vas-y.
0: J'ai pas dit qu'il
1: pleuve. D'accord. Collectionneur de vinyle, 1500 vinyles, des 45 tours, des 33 tours, AC/DC, Jimi Hendrix, tout ce que tu aimes. Bien, alors, nous allons donc tenter de marquer 10 points à présent. Elle a fait un petit score, hein. Elle a fait 3, il me semble. Il suffit de marquer 4. Voilà. 4 bonnes réponses. Tu encaisses les 10 points, tu reviens vendredi pour jouer pour ce voyage. Voici ton défi, tu as 10 secondes, on reste dans les couleurs, pour nous citer un maximum à l'inverse de couleurs claires, tout ce qui est couleur claire. Top chrono, 10 secondes.
0: Le jaune, le pastel, le rose clair, le rose pâle.
1: Aïe, non.
2: Ça fait...
1: Il y en a deux, voire trois.
2: Il y en a deux, mais pastel, c'est pas une couleur, mon chéri.
1: Et oui.
2: Il fallait blanc, beige.
1: Le gris perle, le turquoise, le pervenche, le vert pomme, le vermente.
2: Coquille d'œuf, le rose poudré, le jaune paille.
1: Ça suffit pas. On n'est que sur deux, là,
2: ouais,
1: c'est ça.
2: Ouais.
1: 4 à 2.
2: Eh bien, ça veut dire que Agnès, tu nous rejoins vendredi pour la finale.
1: Bravo!
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1: 32 dosettes, 6 verres en verre, comme à son habitude.
2: Alors Agnès, à vendredi.
1: Bravo,
2: Jérôme, bravo parce
1: Jérôme.
2: Que tu as très très très bien joué. Vraiment, bravo, ce jeu est très injuste. Agnès, à vendredi. Jérôme, on t'embrasse très fort.
1: Bisous.
2: Je remercie Diana à la technique, Céline à la réalisation, Laura au standard, Maître Coupez au savoir, Éric Bastien.
1: Oui, j'étais pas mal aujourd'hui dans la drôlerie.
2: Mais Éric Bastien à l'ego.
1: Voilà.
2: Allez, je vous embrasse tous mes petits chéris.
1: J'adore les Lego, j'aime
2: à
1: bien
2: demain.
1: Jouer. C'est le Lego. Alors,
3: on n'attend pas Fabien. Mais je sais que vous savez tout.
1: Ah bah
3: mais
1: oui.
3: Aujourd'hui, plus qu'un autre jour, car vous avez reçu mon invité du jour. Formidable Fabien.
1: On lui a payé le café.
2: On adore Fabien.
3: Mais oui. Vous l'avez lu ou pas encore son bouquin?
2: Pas encore.
3: Ah bah, alors, il est très émouvant, il est mélancolique, il est plein de tendresse comme lui. Il se raconte, Fabien Antoniente, il le regarde pour une fois dans le rétro. Et il peut être frais, fier de ce qu'il a entrepris depuis. Frère.
1: Il est frais aussi.
2: Frère. Allez, ma Wendy Chouchou.
3: Ça va bien se passer.
2: Ça va bien se passer.
3: Je vous embrasse, à demain.
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1: Bastis part en bleu, Wendy sur France Bleu. Mais ça, c'était avant, puisqu'on est sur ici. Qu'il est quelle heure?
2: Eh ben, il est 13h, vous écoutez ici la meilleure radio. Je vous aime, à demain.
1: À demain, Wendy Bouchard, pour ma France.
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3: Bonjour à tous, merci d'être à l'écoute de Ma France. Une France où les fans de foot sont en ébullition à quelques heures de la demi-finale. Retour de Ligue des Champions. On attend ce soir du foot en grand spectacle. Le PSG parviendra-t-il à s'imposer face au Bayern et à arracher son ticket pour la finale? Folie attendue dans les bars. Nous sommes près de Caen. 150 passagers toujours bloqués au large du Cap-Vert à bord du navire de croisière sur lequel circule l'antivirus responsable de la mort de 3 passagers. 3 autres personnes ont été évacuées vers les pays Pays-Bas et des infectiologues se rendent sur ce navire. À la une encore, un porte-conteneur affrété par l'armateur français CMA-CGM a été attaqué alors qu'il franchissait le détroit d'Ormuz. Était-il sous escorte américaine ? Emmanuel Macron indique en tout cas que la France n'était pas visée. Au cœur de vos régions, on vous parle notamment de ce procès d'un dentiste bouché littéralement qui a mutilé des dizaines de patients. Témoignage édifiant de deux d'entre nous. Nous sommes en Lozère. Et puis à 13h15, on parle à toute la France avec un réalisateur et scénariste de talent qui, pour la première fois, nous raconte son histoire à lui. Fabien Antoniente, d'une cité HLM en région parisienne jusqu'au top du box-office avec Camping, Disco, 3 ou 4-0. Alors, on n'attend pas Fabien. C'est un récit plein d'anecdotes drôles et émouvantes. Pour un homme fan de foot, évidemment, on lui parlera aussi du PSG, son club de cœur. Et on commence cette édition avec des nouvelles qui filtrent difficilement du bateau de croisière toujours immobilisé au large du Cap-Vert et qui serait un foyer d'infection à la souche des Andes de l'antavirus. 3 passagers sont morts et les discours inquiétants se mêlent à des messages qui se veulent rassurants. Le risque pour la santé publique globale demeure faible. Voilà ce que dit ce matin le chef de l'Organisation mondiale de la santé. 3 autres personnes en attendant. 2 membres d'équipage souffrant de symptômes aigus, mais aussi un cas contact, ont été évacués à destination des Pays-Bas et 2 infectiologues sont envoyés à bord pour réaliser des tests sur les presque 150 passagers qui ont interdiction de débarquer depuis dimanche et pour lesquels l'angoisse est palpable. Écoutez Jack, c'est un passager américain, il a publié une vidéo émouvante sur les réseaux sociaux.
5: Je suis actuellement à bord du MV Ondius et ce qui se passe en ce moment, c'est très concret pour tous les passagers ici. Nous ne sommes pas que des articles de presse, nous ne sommes pas que des titres de journaux. Nous sommes des gens avec des familles qui nous attendent à la maison. Il y a tellement d'incertitudes, c'est ce qu'il y a de plus dur. Tout ce que nous voulons maintenant, c'est nous sentir en sécurité et rentrer à la maison.
3: Et je vous rappelle que ce navire, le MH Ondius, reliait Ushuaia en Argentine à l'archipel du Cap-Vert. L'expédition a quitté Ushuaia le 1er avril et donc est immobilisée depuis dimanche près du port de la capitale capverdienne. Remettez-nous ça, titre Le Parisien aujourd'hui en France, en ce jour de match retour de demi-finale de Ligue des Champions. 3700 supporters du PSG ont pris la route pour Munich avant la rencontre des Parisiens reçus ce soir par le Bayern à 21h. Et après le festival de buts de la semaine passée, 5-4 avec l'avantage pour le PSG. On attend encore Bruno Salomon du grand spectacle. Vous êtes déjà à Munich où l'ambiance monte évidemment. Vous allez nous faire vivre ce soir cette rencontre. 2 équipes, les 2 meilleures équipes de la saison qui remettent ça ce soir. C'est évidemment de part et d'autre, Bruno, une immense pression.
6: Oui, effectivement, une immense pression, mais avec beaucoup de plaisir. En tout cas, ça va attaquer dans tous les sens pour cette rencontre. Luis Enrique nous l'a annoncé hier. Pas question de baisser la garde face à cette équipe du Bayern Munich. Cette équipe du PSG vient pour gagner, tout simplement. Ils viennent chercher la victoire et donc la qualification pour une deuxième finale de Ligue des Champions. Et Warren Zaïre-Emery, le milieu de terrain du Paris Saint-Germain, qui était hier en conférence de presse, nous a dit, vous avez vu ce qui s'est passé la semaine dernière? Ça va être encore pire cette fois-ci. On va tout donner et on va y laisser un petit peu la santé pour tenter de se qualifier face à cette équipe bavaroise.
3: Ah, ça c'est beau jusqu'au bout, les Parisiens qui vont se faire bouger, c'est certain, hein, par une équipe bavaroise que tout le monde annonce toujours comme grande favorite de cette compétition, Bruno.
6: Ouais, c'est la grande favorite, effectivement, mais elle commence un tout petit peu à trembler. Imaginez, ici, dans ce pays où on regardait le Paris Saint-Germain un petit peu avec dédain, désormais, le président du Bayern Munich a été obligé de se fendre d'un communiqué auprès de ses supporters pour leur dire qu'il allait falloir faire du bruit ce soir dans le stade et qu'il va falloir, faire terrasser cette équipe du Paris Saint-Germain en les poussant à la faute et en poussant derrière son équipe. Bref, on sent quand même que le 5-4 a un peu ébranlé cette équipe munichoise et on se dit que le Paris Saint-Germain a peut-être fait le plus dur en les battant une première fois.
3: Bon, on saura tout grâce à vous. Soirée spéciale dès 19h, Bruno Salomon, rencontre à suivre à 21h sur ICI Paris-Île-de-France, sur notre appli et sur la chaîne YouTube 100% PSG. Autour de 23h, on saura qui du PSG ou du Bayern rejoindra donc Arsenal en finale de la Ligue des Champions. Merci Bruno, régalez-nous ce soir. Alors que les bars et les restaurants se frottent les mains comme à Hérouville, près de Caen, au Beau Jour, est spécialisé dans la diffusion des compétitions sportives et ça va être aussi du grand spectacle pour cet établissement. Paul Florquin.
7: C'est le gérant Mathieu Thomas qui en parle le mieux. La soirée était déjà survoltée la semaine dernière pour le match aller.
8: On s'attend à une grosse ambiance. Voilà, c'est aux jours heureux, c'est le lieu pour les matchs. On a différents écrans éparpillés un petit peu partout dans l'établissement. Et à chaque fois, c'est vraiment une super ambiance. Donc effectivement, on prévoit pas mal de choses pour cette soirée-là. Voilà.
7: À commencer par une augmentation drastique des chaises et des tables dans son établissement. Habituellement, le mercredi soir, il ne sert qu'une centaine de personnes.
8: C'est sûr que c'est pas une soirée comme les autres. On est vite autour des 300-400 personnes pour le match de foot, donc en pleine semaine, c'est pas, on n'a pas toujours l'habitude d'avoir ce nombre de personnes.
7: Et qui dit plus de monde dit plus de consommation. Mathieu Thomas jette un œil au stock.
8: Fait en sorte d'avoir de la bière dans la réserve, voilà, parce que il y a une grosse consommation. Et non, pour une soirée comme ça, faut prévoir à peu près deux fois plus, ouais, au niveau de la bière. Semaine dernière, on a passé une bonne quarantaine de litres, donc on s'attend un petit peu plus.
7: L'affluence l'oblige aussi à recruter plus de monde pour cette soirée foot.
8: Ouais, on double effectif à peu près. Le mercredi, habituellement, on est 7, on va passer à 14 personnes à peu près.
7: Et ça fait forcément plus de monde à payer, mais il ne s'en fait pas.
8: Ouais, non, mais ça, c'est pas grave, parce qu'il y a de l'argent qui rentre.
7: Mathieu Thomas, on est certain, son établissement affiche complet pour le match de ce soir.
3: Bayern Munich dès 21h. À l'international, on observe une nouvelle phase de tension autour du détroit d'Ormuz. Les échanges de tirs se sont en effet multipliés ces dernières heures et un porte-conteneur français a été la cible d'une attaque directe, confirmée, Marine Le Génie, par l'armateur, d'ailleurs, armateur français CMA-CGM.
9: Oui, le porte-conteneur San Antonio, visé par des tirs hier en fin d'après-midi. Il y a des blessés parmi les membres d'équipage. Des dommages sur le navire, indique CMA-CGM dans un très bref communiqué. Les blessés évacués sont actuellement soignés.
3: Une attaque au lendemain du projet Liberté qu'a lancé Donald Trump.
9: Oui, pour escorter les navires bloqués dans le Golfe et les aider à quitter le détroit d'Ormuz. Opération vite suspendue d'ailleurs, au bout d'un jour seulement, sur décision du président américain lui-même pour parvenir à un accord avec l'Iran. Était-il sous escorte américaine ce bateau au moment de l'attaque? Il va falloir préciser ce point-là. Concernant les réactions, en tout cas ce midi, pas de panique selon Emmanuel Macron. La France n'était pas visée, c'est ce qu'a rapporté Maud Bréjon, porte-parole du gouvernement, en sortie du Conseil des ministres tout à l'heure.
10: Le bateau CMA-CGM n'était pas sous pavillon français. Il s'agissait d'un pavillon maltais avec un équipage philippin à qui nous faisons part, bien sûr, de toute notre solidarité. Ce n'est donc en aucun cas la France qui a été visé. Et le président de la République a tenu à le dire exactement dans ces termes lors du Conseil des ministres.
9: Voilà, le bateau marchand battait pavillon maltais, il n'y avait aucun marin français. Voilà ce que dit l'exécutif. Il s'agit du 4e incident de navire dans le Détroit en l'espace de 72 heures.
3: Marine Le Génie, merci. Et de son côté, dans une trêve plus qu'aléatoire respectée par les États-Unis mais pas par l'Iran, Israël continue également son offensive contre les cibles du Hezbollah au Liban. L'armée a recommencé à frapper ce matin. Et dans ce contexte, les prix des carburants sont toujours au plus haut. À 16h30, les acteurs du secteur aérien sont conviés à Paris à une réunion au ministère des Transports pour faire le point sur l'état de l'approvisionnement en kérosène et pour préparer la saison d'été. Il est 13h08 et c'est un procès qui attire notre intérêt aujourd'hui devant le tribunal correctionnel de Mende. Celui de José Pereira Mendes, 61 ans, ancien chirurgien dentiste et qui encourt 10 ans de prison pour violence ayant entraîné mutilation, escroquerie et blanchiment. Entre 2018 et 2021, il aurait pratiqué des dizaines d'actes inutiles sur des patients à bas d'arrêt, notamment des extractions de dents saines et la pose d'implants sans nécessité. 45 victimes ont été recensées et Saïd Makloufi pour ICI Gare-Lozère a rencontré deux anciens patients de ce dentiste bouché, des patients encore traumatisés.
11: Eric secoue une petite boîte en verre.
12: C'est les 7 implants qui sont tombés, oui, depuis 5 ans. Ils tombent les uns après les autres.
11: Des implants posés par son dentiste, José Pereira Mendes.
12: Ah, ça ressemblait plus à de la boucherie qu'à de la médecine, non ?
11: À l'époque, Eric rencontre le dentiste pour soigner une seule dent.
12: Et là, quand j'ai ouvert la bouche, direct, il m'a dit, il faut tout enlever.
11: Le dentiste lui en arrache 11 d'un seul coup.
12: En 2 heures, il m'a arraché toutes les dents qui me restaient et il m'a posé les 11 implants. Donc, je sais pas si vous voyez ce que c'est comme technique, la pose de 11 implants, c'est un peu la boucherie quand même. Ce qui est intéressant à noter, c'est qu'il a été remboursé le jour où il m'a fait le devis.
11: Patrick a vécu lui aussi une situation similaire.
13: Il m'a arraché 7 dents, il m'a mis 5 ou 6 implants le même jour. Je suis ressorti, j'avais une gueule en sang. Et moi, depuis, je me retrouve, j'ai pas de dents. J'ai eu des implants qui sont remontés, un en haut qui redescendu.
11: Une situation que Patrick subit depuis 5 ans, traumatisée.
13: Moi, je suis écœuré, j'ai peur du dentiste. Je vous le dis, j'ai une trouille phénoménale d'aller me refaire soigner les dents.
11: Et au-delà de l'aspect physique, mais là, en bas, vous avez plus de dents.
13: Ah, mais non.
11: L'image que renvoie Patrick lui pèse énormément.
13: Il voyait les gens que j'ai pas de dents. En bas, il se dit, mais qu'est-ce qu'il a, ce pauvre type, quoi. Il peut pas s'en faire soigner. Ben non, je peux pas me faire soigner. J'ai peur.
11: Une peur que Patrick espère surmonter grâce au procès.
3: Saïd Maclofi pour Issy-Garlozère. Amazon va investir massivement en France, 15 milliards d'euros sur 3 ans. Le géant américain de l'e-commerce promet la création de 7000 emplois dans le cloud, l'IA et la logistique, 7000 CDI et donc de nouveaux centres de distribution qui vont sortir de terre. On termine cette édition en musique avec les Rolling Stones, nos seigneurs du rock qui ont annoncé hier deux nouveaux singles d'un 25e album studio. Mick Jagger, Keith Richards, 82 ans chacun, ainsi que Ronnie Wood sont au rendez-vous. Et le batteur Charlie Watts, mort en 2021, figure aussi sur ce disque grâce à une session d'enregistrement qui a été réalisée avant sa disparition. Parmi ces deux titres, In the Stars. Un 25e album des Rolling Stones attendu le 10 juillet.
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3: On poursuit notre actualité dans les régions avec dans le Finistère ce nouveau scandale dans un élevage porcin à Lannilis. Le préfet a suspendu l'activité dès hier en urgence après un signalement de l'association L214 qui pointe des infractions nombreuses, des mauvais traitements, images à l'appui. On y voit des cochons vivants côtoyer des animaux en décomposition dans une hygiène déplorable. Nicolas Olivier.
14: Des locaux insalubres, des cochons vivant dans l'obscurité au milieu des restes de cadavres. C'est ce qu'on découvre dans cette vidéo tournée au mois d'avril par un lanceur d'alerte. De la pure maltraitance, selon Sébastien Arsac, directeur des enquêtes pour L214.
15: On a des animaux qui sont en souffrance terrible dans cet élevage-là, qui deviennent même fous, qui s'attaquent les uns les autres jusqu'à s'entretuer. Pour nous, c'est une situation qui est vraiment hors de contrôle.
14: Un constat visiblement partagé par les services vétérinaires.
15: C'est un élevage qui est passé entre les mailles du filet des contrôles et d'inspections. On ne comprend pas trop pourquoi de telles situations peuvent perdurer et visiblement pendant des années sans qu'il y ait de réaction plus efficace avant la diffusion de ces images-là.
14: L'exploitation fait partie de la coopérative Evelup, insiste le fondateur de L214.
15: On aimerait bien aussi qu'il y ait une responsabilité, qu'il y ait des engagements de grosses coopératives comme ça qui commercialisent des millions de cochons chaque année, qui puissent aussi s'engager à améliorer les conditions d'élevage intensif.
14: L'association précise que cet élevage de l'Anilis perçoit environ 22 000 euros d'aide publique chaque année.
3: Vous n'aviez peut-être jamais entendu parler des canons français, ces banquets géants organisés dans des lieux d'exception dans notre pays pour valoriser le patrimoine et le terroir français. Et une enquête de France Inter hier a pointé les participants racistes et des gestes pouvant s'apparenter pour certains à des saluts nazis, des attaques, disent les organisateurs, qui réfutent tout banquet partisan et politique. Voilà pourquoi à Montélimar, le maire Julien Cornillet refuse d'annuler l'événement prévu vendredi et samedi dans sa ville, avec 2000 participants qui ont réservé leur place. Véronique Narboux a enquêté pour Isidre Mardèche.
16: Effectivement, Julien Cornillet, le maire de Montélimar, ne voit aucune base légale pour interdire la venue du canon français.
17: Le canon français est un événement qui a eu lieu dans de nombreux villes et départements de France. Il n'y a pas eu d'arrêté préfectoral qui l'ont interdit, donc c'est autorisé. Je ne vois pas au nom de quoi j'interdirais quelque chose qui est autorisé.
16: Ludovic Sébille estime au contraire qu'il faut interdire le banquet au nom des risques de troubles à l'ordre public. Il est membre du comité des luttes montilien et redoute des débordements, comme à la mi-avril en Normandie.
18: Il y a quand même eu des saluts nazis à Caen, donc c'est quand même pas rien. Les manifestations racistes ont été claires et établies. Et en plus, les valeurs diffusées par ce genre d'événement correspond pas aux valeurs républicaines.
16: C'est un procès d'intention, rétorque Géraud Delatour. Le cofondateur du canon français réfute toute responsabilité dans les dérives de certains convives.
19: Que parmi tout le monde qu'on a, il y ait potentiellement des gens qui tiennent des propos problématiques et qui auraient échappé à la vigilance de nos agents de sécurité ou autres. Non, on peut pas nous en tenir responsables. Dans ces cas-là, il faut interdire tout rassemblement festif parce qu'on peut y trouver toutes sortes de propos.
16: Géraud Delatour qui assure que ces banquets sont apolitiques, c'est spécifié dans la charte de l'événement.
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3: Et dans Ma France, on vous raconte l'histoire d'un petit garçon qui a rencontré le cinéma un jour au pied de sa cité HLM à Villiers-sur-Marne. Michel Audiard est venu tourner auprès de Fabien Antoniente, finalement, heureux hasard. Il a 12 ans à l'époque, son cœur s'emballe dans cette mise en scène, ce ballet des métiers. Il comprend que la caméra pourra l'emmener toujours dans une autre réalité. Bonjour cher Fabien.
21: Bonjour.
3: Bonjour. Fabien Antoniente, et merci de nous raconter cette vie, la vôtre pour une fois. Si romanesque au fond, dans Alors, on n'attend pas Fabien, c'est la première fois que vous regardez le petit garçon que vous étiez.
21: Oui, c'est la première fois que j'ose regarder un peu dans le rétroviseur de ma vie, qui défile, en fait, défile assez vite. Et puis un jour, ma maman a dû quitter l'appartement familial dans lequel on a grandi, et on s'est retrouvés des frères et sœurs à se séparer. Les objets qu'elle avait archivés pour nous, tous les objets de notre vie, et là en remuant les photos, j'ai éprouvé le besoin de raconter une vie quand même qui n'est pas ordinaire. Bien et sûr. Qui peut donner envie à plein de petits garçons, peut-être même des garçons plus grands ou des filles plus grandes, de oser faire des choses.
3: Parce que c'est très beau. Oser. Absolument. Alors tout commence en effet dans cet épisode, dans votre chambre d'enfant, alors que votre maman quitte cet appartement familial et vous vous revoyez, petit gamin des Bornes-Marne qui rêvait déjà en grand écran. Je racontais cette anecdote de Michel Audiard qui vient donc tourner, ça c'est le hasard de la vie, tout près de chez vous. Qu'est-ce que vous avez aimé tout de suite, Fabien Antoniente, dans le cinéma?
21: Dans le cinéma, je voyais parce que j'habitais une cité HLM en bordure d'une voie ferrée. Oui. La voie ferrée passait tellement près que j'avais l'impression qu'on était une famille de garde-barrière. Et puis de l'autre côté, il y avait un bidonville vivaient des familles portugaises qui espéraient un jour repartir au pays. Oui. Et donc c'était notre terrain de jeu. Et puis un jour, un barnum est arrivé, des camions, et des acteurs qui ont débarqué dans ce bidonville. C'était inouï. Donc il y avait Bernard Blyan, Girardot, Maurice Birot, Jean Carmet. Que des acteurs que j'admirais, puis c'était sur un film de Michel Audiard. Mmh. Et ce que j'ai aimé tout de suite, c'est que je regardais de plus en plus comment se passait un tournage, et j'allais de moins en moins à l'école, et je regardais des gens qui se marraient entre eux, qui étaient heureux de travailler entre eux. Donc c'est cette envie de rire, et cette envie de transmettre le rire, nous qui ne rions pas beaucoup, parce que mon père était un déraciné qui venait d'Algérie, les pieds noirs, comme on les appelait, et il s'autorisait pas beaucoup à rire, donc j'ai compris que je pouvais m'en sortir un peu par le rire.
3: Oui, cette légèreté qui vous a conduit à devenir réalisateur, vous, le fils de Marcel, français venu d'Algérie, en effet, d'Alphonsine, d'Ille-et-Vilaine, une maman qui, écrivez-vous, Fabien Antoniente, vous a permis de la voir en grand, cette vie, justement, même si on parlait peu de cinéma, même si à l'usage on parlait peu de votre métier. Est-ce que vous diriez, comme Claude Lelouch, que le cinéma, c'est plus beau que la vie?
21: Oui, parce que ça nous permet d'imaginer en XXL et de voir nos rêves en XXL. Mmh. C'est possible. Et donc, je me suis toujours... Parce que, en fait, ce que j'aime dans la vie...
3: Vous êtes un bon vivant, c'est pour ça que je vous pose la question.
21: Je vais vous dire ce que j'aime, c'est que tout est possible. Quand je vois les Français, je me dis tout est possible. Cette envie d'être fraternité. Oui. Quand je vois les Jeux Olympiques, ils étaient heureux. Quand je vois le Tour de France, je vois une France heureuse. Et quand je vois des gens dans la difficulté, des inondations, tout le monde s'entraide. Donc pour moi, je fais partie des gens qui voient le verre à moitié plein, oui, plutôt qu'à moitié, oui, vide. Oui. Et donc je me dis que tout est possible. Donc là, ma vie de cinéma, elle est possible. Et il est possible de rendre sa vie aussi belle qu'au cinéma, mmh, quand on en a vraiment envie.
3: Oui, et ce qui est très beau chez vous, Fabien Antoniel, ça c'est une formule de vos parents aussi, qui disaient que vous aviez attrapé le sirop de la nuit, puis le sirop de la rue. En vérité, et vous venez de le dire, vous transpirez l'âme française. Vous aimez la France des terroirs. Vous aimez le Tour de France, le vélo, la radio qui vous a biberonné, vous écoutiez Europe 1,
21: oui,
3: des
21: beaucoup,
3: gamins.
21: Beaucoup.
3: Cette liberté française, cette âme française que vous avez retranscrite dans tous vos films, avec mélancolie, tendresse, délicatesse, humour, évidemment. Et vous êtes en ça, justement, profondément issu de ce rêve français. Vous diriez,
21: oui,
3: ça ainsi aussi?
21: Oui, j'en rajouterai un mot, moi. Mmh. Et puis l'insolence.
3: Oui.
21: Parce que l'insolence qui est un caractère aussi français, un peu frondeur. Un peu, j'ai aimé Coluche, j'ai aimé Jacques Martin.
3: Complètement.
21: En France.
3: Jean-Yann
21: qui pour moi, un maître fondateur. J'adore sa devise. Un peu anarchiste. C'est un art, quoi.
3: Oui.
21: Ni Dieu, ni maître, même nageur. Voilà.
3: L'insolence et le cash. Parce que ce qui est fort avec vous, dans un milieu de cinéma qui parfois peut être un peu policé, un peu mondain, c'est que vous avez toujours dit les choses, Fabien.
21: Oui, c'est toujours été, c'est un peu la marque de fabrique, mmh, sincérité. Mmh. Mais je pense que le spectateur, les gens sont toujours, sentent toujours les choses. Si tout d'un coup ils font de vous, enfin ils décident que c'est un succès, c'est qu'ils sentent les choses. Donc ils ont observé dans les films comme Camping une certaine sincérité,
3: oui,
21: une certaine authenticité à ce qu'on parle des gens de classe moyenne, habillés peut-être en maillot de bain ou en tongs, mais ils ont senti cette sincérité.
3: Bah, ils ont senti que vous sentiez bien les choses, Fabien Antoniente. Alors vous citez Camping, évidemment, mais même quand vous faites Jet Set, vous sentez bien les choses. Dans Turf, même si ça ne fait pas partie de vos grands succès, vous avez dépeint aussi justement la France dans Disco, dans 3 et dans 4-0 aussi, cette France du foot qui palpite et qui parfois vient de rien.
21: Ben oui. Mmh. Ouais, parce que quand j'ai découvert ce que c'est que ce carré vert magique qu'est un stade avec des spectateurs, des joueurs, avec des maillots de toutes les couleurs, il y a une magie. Et surtout, moi, j'entendais les gens dans les tribunes avec ce phrasé un peu à la Audiard qui disait, quand on faisait un petit pont, mets du grillage ou voilà, il y avait, mets une soutane pour pas prendre un petit pont. Mmh. Et ces expressions, moi, j'adorais les entendre parce que bon, on les avait pas à la maison.
3: Oui.
21: Et donc, c'était un territoire où je pouvais être un peu parler autrement, quoi.
3: Et puis, ceux qui se ressemblent s'attirent. Alors, vous citiez ceux qui vous ont inspiré, de Jacques Martin à Coluche ou Jean-Yann. Et puis, l'ADN que vous partagez avec la plupart de vos amis, avec Franck Dubosc, évidemment, pour lequel vous avez beaucoup d'amitié, beaucoup d'estime, avec Mathilde Seignier, qui est une amie magnifique, Philippe Guillard aussi.
21: Oui.
3: Tout ça dans un milieu un peu particulier. Est-ce que vous vous sentez faire partie de ce qu'on appelle cette famille du cinéma, ou vous avez votre famille à vous, Fabien?
21: On appartient forcément à la grande famille du cinématographe, mais c'est une famille, on dit que c'est une grande famille, mais enfin, on est surtout des orphelins. Donc moi, j'ai recréé ma famille aussi à l'intérieur de cette famille.
3: Mmh.
21: Bon, je suis peut-être parfois le vilain canard, parce que je suis un peu différent, mais je vois qu'il y a beaucoup de sympathie autour du livre, par exemple.
3: Oui.
21: Et donc, j'en fais partie.
3: Il y a de la sympathie autour du livre, Fabien Antoniel, parce que vous avez raison de raconter votre histoire, qui raconte aussi vos films. Et je parlais de mélancolie, je parlais de tendresse. Vous, que parfois on a un peu cantonné, caricaturé à des films popus, alors que populaire, c'est très beau, précisément. Est-ce que finalement, quand vous regardez dans le rétro, précisément, Fabien Antoniel, vous, qu'est-ce que vous vous dites? Que vous avez pris une petite revanche, que vous êtes fier du parcours accompli, tout simplement?
21: Non, le mot revanche, c'est pas là. Mais je suis content quand même d'avoir pu transmettre une espèce de joie de vivre à des gens qui n'ont pas toujours l'occasion de se marrer. Moi, souvent on m'interpelle, on me dit « Ah, continuez de nous faire marrer, vous faites du bien. » Bon,
3: ouais.
21: Parfois j'ai l'impression d'être un médoc, et ça me fait plaisir d'être un médoc, parce
3: ouais,
21: que voilà. Et puis surtout, je voulais dire que parfois on a des hauts, des bas.
3: Mmh.
21: parfois des collants. Mais il y a un moment où on croit que plus rien ne peut arriver. Je voulais leur transmettre cette phrase. Quand il n'y a plus d'espoir, toujours penser au homard dans le vivier du Titanic.
3: Mais bravo, bravo, parce que non, mais ça, je sais que c'est quelque chose vraiment, c'est une formule à laquelle vous pensez beaucoup, Fabien Antonien, parce que un échec, ok, c'est dur, c'est un coup dur. Mmh. Et des échecs, vous en avez eu dans ce métier. Mmh. Mais vous êtes toujours dans le mouvement. Il y a toujours un projet derrière.
21: Voilà. Mmh. Voilà.
3: Et ça, c'est ce qui tient.
21: C'est ce qui tient, et puis on se lève le matin, on pose le pied par terre, on se dit ce que je vais faire, c'est important. Puis un projet, il faut savoir que ça dure deux ans et demi, oui. Donc il faut se lever tous les matins en se disant ce que je fais est très important. Mmh. Donc voilà, il faut qu'on y croit.
3: D'ailleurs, vous aimez les gens, on le disait, vous aimez la France, et je crois savoir que vous êtes tombé amoureux du Cantal et que vous avez envie d'y inscrire une prochaine intrigue, Fabien Antoniette.
21: Oui. Puis je suis tombé amoureux du Cantal, de la nature qui est encore épurée, pas trop visité par le tourisme, et donc ça m'a fait beaucoup de bien cet été. Je suis allé du côté de Morse et j'ai des châtaigneraies du Cantal, et en fait j'ai un projet autour des randos et la détox digitale, parce qu'on est tous un peu dirigés par des algorithmes. Il est temps de s'en débarrasser.
3: Bravo.
21: Parfois
3: les terroirs, les territoires, vous qui adorez la Côte Basque, évidemment, la radio, nous y sommes et vous l'aimez tant, le cinéma ô combien, la liberté d'expression et le foot, le PSG. Alors ça, je voudrais qu'on termine, évidemment, parce que vous êtes là en ce jour de match incroyable. Comment on appréhende, comment on vit une soirée comme celle qui s'annonce quand on est amoureux du PSG, Fabien Antoniette?
21: Déjà, on se réveille, on se dit comment qu'on occupe la journée. Bon, là, je suis content de venir chez vous.
3: Voilà, c'est bien. Mais ça fait passer un peu.
21: Mais en fait, on attend cette heure-là. Du mieux qu'on peut, et puis il y a des moments où on se dit ça va passer, des moments où on se dit ça va pas passer. Bon, bref, mon cœur souhaite que ça passe. Ça peut passer si jamais cette équipe résiste et que une des deux flèches, Dembélé ou Kvara, aligne vite à un but.
3: Ouais.
21: Après, là, s'il y a un but à l'extérieur, on sera quand même content.
3: Ouais, vous la vivez où cette soirée, ce soir à la maison?
21: Je la vis avec quelques copains dans une pizzeria où on a l'habitude de se retrouver pour des matchs importants.
3: Ouais, ça se passe aussi entre potes, évidemment, cet amour du PSG dont vous n'oubliez pas qu'il a été conçu par des potes, justement. Et vous les citez dans ce livre-là.
21: Ouais. C'était une bande de potes qui avaient tous mis la main à la poche, dont Jean-Paul Belmondo, dont Daniel Echter. Et donc, ils ont créé ce maillot bleu et rouge avec les initiales d'une radio d'une concurrente. Et en fait, c'était un maillot qui me faisait rêver. C'était les débuts du Paris Saint-Germain. Je dormais avec le maillot, moi. Donc, j'ai encore ce souvenir de l'épaisseur, de la feutrine, du tissu. C'était des maillots en coton.
3: Oui.
21: Voilà, donc c'est un souvenir sensoriel.
3: Et puis le ballon vous a accompagné à la sortie de l'école.
21: Le ballon, parfois, il rebondit du bon côté, parfois pas du bon côté. Ça dépend.
3: Ouais, c'est ça. Bon, le ballon, le vélo, le cinéma. Fabien Antoniette qui se raconte dans On n'attend pas Fabien. Alors, du HLM au box-office aux éditions Stock. Vous nous dites finalement, comme un grand cri d'amour, qu'il faut profiter de cette vie. Merci des rires, des soleils, des émotions que vous avez pu jalonner aussi dans la nôtre avec tous vos films, Fabien Antoniette. Comme fils, vous témoignez, comme père, vous témoignez, comme amoureux, comme ami, comme copain, comme confident. Mmh. Vous êtes tout ça.
21: Bah oui. Mmh. Bah on est tous tout ça. Mmh. Mais ça fait du bien de revoir, parce que les échecs ou les critiques parfois vous donnent pas l'estime que vous devez avoir de vous-même.
3: De vous.
21: Donc ça m'a permis d'avoir une petite estime, peut-être provisoire, parce que je suis un inquiet de nature.
3: Vous continuez en tout cas à croire au cinéma avec des films peut-être un peu moins chers, mais vous n'êtes pas de ceux qui sont aspirés pour terminer par ce modèle Netflix ou par celui des plateformes.
21: Je pense qu'il faut de tout. Moi, je regarde beaucoup.
3: Oui.
21: Je regarde tous les programmes. Mais moi, j'ai envie de faire encore quelque part, de mêler l'envie sauvage que j'avais dans mes premiers films avec une certaine maintenant expérience.
3: Oui. Merci Fabien, merci beaucoup. Alors on n'entend pas Fabien Antoniette. Pour la première fois, vous regardez un petit peu, et on vous regarde avec ceux qui ont jalonné votre parcours. Ça commence avec vos parents dans cette cité HLM au bord d'une voie ferrée à Villiers-sur-Marne, et puis on retrouve tous ceux que vous avez mis en lumière dans vos films. Hommage à Mylène Desmangeaux, à Brasseur évidemment, et puis aux amis de camping et des autres. Merci cher Fabien.
21: Merci à vous, cher Wendy.
3: Et à très bientôt. Soyez à l'écoute de notre radio de proximité. L'info locale, la musique, la bonne humeur, c'est au programme. À demain, 13h.
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9: Qui fait quoi ce week-end? Votre radio ICI Héros a toujours des bons plans pour vous. À Montpellier, par exemple, il y a Saperlipopette, le festival pour les enfants, avec du cirque, de la danse, du théâtre, de la musique, des installations de ouf. Ça se passe au Domaine d'Eau, au nord de Montpellier, le festival Saperlipopette, avec donc des spectacles vraiment pour les enfants de tous les âges. Autre idée sortie, un concert cette fois-ci à Minerve, samedi soir. Il y a un concert de gospel à 20h30 dans l'église Saint-Étienne de Minerve. Le groupe s'appelle Gospel Accord, c'est un chœur de 8 voix. Ils vont interpréter des standards du gospel, mais aussi du gospel contemporain. Et puis, hop, ils feront aussi des clins d'œil à la pop. Le concert de Gospel Accord, c'est à Minerve, ce samedi soir à 20h30, dans l'église Saint-Étienne de Minerve. L'entrée est à 5€. Toute la journée, à la demi, votre radio ICI Héros vous partage des infos pratiques, des bons plans et des idées sorties.
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Et bonjour, bon après-midi à l'écoute de votre radio locale, ici Hérault. Dans quelques minutes, on va à Clermont-l'Hérault, il y a un bar qui ouvre ce soir. D'ici là, je vous propose d'écouter une petite nouvelle de la chanson française, elle s'appelle Oria, et sa chanson, elle s'appelle Soirée mondaine. Vous écoutez ici Hérault, passez une bonne après-midi.

0: écoutez ici Hérault, votre radio locale. Qui fait quoi ce soir? On a peut-être un plan pour vous. Arthur de Plante est allé à Clermont-l'Hérault pour rencontrer l'entrepreneur qui a choisi d'ouvrir un bar à Clermont-l'Hérault ce soir. C'est un nouveau My Beers.
1: Nouveau bar et lieu de restauration à Clermont-l'Hérault qui ouvre aujourd'hui. La franchise My Beers s'implante en cœur d'Hérault.
2: Tout à fait. On est le 50e de mémoire franchisé My Beers en France et le 3e dans l'Hérault.
1: L'entrepreneur Alban Borg et son ami Frédéric Valcarel sont à la barre de ce nouveau bar. Et être franchisé, c'est-à-dire exploiter la marque d'une entreprise par contrat, Alban sait y faire.
2: Oula, alors la franchise, c'est un secteur que je connais puisque je travaillais à l'époque pour l'enseigne Espace Foot. Ensuite, j'ai monté une entreprise pareille en franchise dans le lavage auto qui s'appelle Cosmetica. Suite à la vente de cette entreprise-là, j'ai eu envie de prendre un peu de recul, mais l'entrepreneuriat m'a rappelé assez vite à la raison. Donc j'ai regardé un petit peu tout ce qui pouvait se faire. Et c'est à ce moment-là que j'ai parlé du coup avec Frédéric, mon associé, de ce projet. Et c'est comme ça qu'il a rejoint lui aussi de son côté l'aventure.
1: Et voilà un nouveau bar à bière, accès ambiance, blind test, karaoké, un peu esprit after work en fait. Mais pas bobo, bien sûr. Alors, il y en avait déjà à Montpellier et au Cap d'Agde. Pourquoi Clermont-l'Hérault?
2: Parce que tout simplement, c'est quelque chose qui manque aujourd'hui sur Clermont-l'Hérault. On a aussi la possibilité d'avoir un local que l'on trouve, en tout cas, de notre côté, très très beau, très grande terrasse. Donc, tous les éléments étaient réunis pour faire un très beau My Beers dans cette zone.
1: Dans la zone d'activité de l'Hyper-U, le long de la 75, hein, il est juste à côté de Noroto. Vous avez créé de l'emploi, j'imagine, Alban?
2: Tout à fait. Le recrutement est déjà fini. Ils sont en formation avec nous depuis plus de 15 jours. On va avoir, du coup, 5 salariés et Frédéric et moi-même, donc on sera 7 au total.
1: Comment vous sentez-vous aujourd'hui, à quelques heures de l'ouverture, ce soir, à 18h?
2: Alors, on se sent un peu stressé, un peu impatient, il y a un petit peu toutes les émotions qui arrivent en nous, mais on est excité et on a hâte d'ouvrir.
1: Les 20 premiers clients auront leur pression offerte ce soir. Alban, vous sentez une effervescence, sans mauvais jeu de mots?
2: Oui, on l'a ressenti sur les réseaux sociaux. On a fait pas mal de publications, on a beaucoup de retours positifs, beaucoup de gens qui ont déjà hâte d'être là et beaucoup de gens qui nous ont même affirmé qu'ils seront présents.
1: Excellent. Qu'est-ce qu'on peut vous souhaiter pour la suite, Alban?
2: Ah, l'objectif, c'est que l'ouverture se passe déjà très très bien, qu'on s'éclate et puis qu'on cartonne et pourquoi pas ouvrir un autre My Beers un jour. Hein.
1: L'envie d'entreprendre est inépuisable. Le nouveau bar à bière My Beers ouvre ce soir à Clermont-l'Hérault, dans la zone de la station essence Leclerc. On souhaite à Alban, Frédéric et toute l'équipe de la réussite. Car ici,
2: ça marche.
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0: Lola Young, merci à l'instant sur votre radio locale, ici Hiro. 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Place à la musique maintenant, dans une minute sur votre radio, Daniel Lavoie, Il s'aime. Merci d'écouter ici Hiro.
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1: Très bon début d'après-midi avec votre radio locale Ici Hérault. Il est 14h. L'info en français dans le monde en 90 secondes.
2: Des nouvelles de ce bateau touché par l'hantavirus. Les trois cas suspects ont débarqué au Cap-Vert pour être transférés aux Pays-Bas. Un autre passager est à Zurich en Suisse. Le navire doit ensuite faire route vers les Canaries. Des infectiologues sont attendus à bord. Trois personnes sont mortes, je vous le rappelle, depuis le début de la croisière, selon l'OMS. Les distributeurs de carburant n'ont pas réalisé de marges abusives depuis le début de la guerre au Moyen-Orient. Le gouvernement va publier les chiffres précis cet après-midi et doit faire de nouvelles annonces, on le sait, des annonces d'aide en début de semaine prochaine. Les acteurs du secteur aérien sont conviés, quant à eux, à 16h30 au ministère des Transports. Un couple d'origine allemande retrouvé mort dans leur maison à Sarreguemines en Moselle hier. C'est le parquet qui l'annonce. La femme a reçu plusieurs coups de couteau. La piste du féminicide est privilégiée. Un homme mortellement fauché en Seine-Saint-Denis alors qu'il tentait de fuir à pied sur un axe routier très fréquenté, l'autoroute A86, après avoir refusé de se soumettre à un contrôle de police. Elisabeth Borne quitte la direction de Renaissance, le parti fondé par Emmanuel Macron. Elle a l'intention de rester simple adhérente, mais va créer en parallèle sa propre structure politique. L'ancienne première ministre le dit désormais clairement, elle ne se reconnaît pas dans la liste portée par Gabriel Attal. Et puis du football, bien sûr, avec le deuxième acte ce soir d'une demi-finale déjà légendaire de Ligue des Champions. Le Bayern et le PSG s'affrontent à 21h à Munich avec un petit but d'avance pour les Parisiens.
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4: Demain, une belle journée en perspective avec un soleil radieux dans un ciel parfaitement dégagé en matinée. C'est le vent du sud qui va souffler légèrement demain avec des rafales aux alentours des 30 km/h. Côté température, demain matin, on attend 6 degrés au Quélard, 8 degrés à Saint-Pons-de-Thomières, 9 degrés à Ganges, 10 degrés demain matin à Lodève, à Bédarieux, à Montpellier et à Béziers, 11 degrés au lever du jour. L'après-midi, ça va grimper jusqu'à 22 degrés à Béziers, 20 degrés à Ganges et à Bédarieux maximum demain, à Montpellier aussi 20 degrés demain après-midi, à Palavas à 7, 19 degrés, au Quélard 16 degrés au meilleur de la journée. La journée de vendredi, elle, s'annonce plutôt calme et ensoleillée.
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0: Michael Jackson avec Human Nature à l'instant sur votre radio ici Hérault. Frédéric Le Ternier a décortiqué la programmation des festivals dans l'Hérault pour nous aider à choisir. Aujourd'hui, place au jazz, Frédéric.
1: Salut à tous, je le sais, vous êtes à l'affût car le temps des festivals est déjà là avec de belles soirées en perspective. Et voici donc un événement à ne pas manquer pour les amateurs. Le festival Jazz en Pic Saint-Loup se tiendra du 4 au 6 juin dans les villages d'Assas, du Triadou, des Matelles et de Saint-Mathieu-de-Tréviers et il fête sa 25e édition. Anniversaire oblige, la programmation sera de haute tenue. La soirée d'ouverture pose déjà les bases avec la venue du Rémi Panossian Trio qui combine jazz contemporain et énergie pop et cinématographique où piano, contrebasse et batterie dialoguent sur scène avec bonheur. Ensuite, comment passer à côté de ce moment qui sera forcément suspendu le 5 juin au parc de la Plaine du Triadou à 18h30 en accès libre? C'est la chorale du collège Théodore Monod de Clarensac, composée de 65 élèves volontaires qui vont nous proposer un répertoire de reprises, comme par exemple le titre Rise de Katy Perry. Et on ne quitte sous aucun prétexte le parc de la Plaine car la suite de l'affiche est grandiose à partir de 21h. C'est le trio Poets of Forest qui nous propose une musique profondément poétique, inspirée par la nature et le vivant. Écoutez donc.

0: Ils laisseront ensuite la place au Fabrice Martinez Quintet pour Steve in My Mind, un hommage à Stevie Wonder revisité. Ça sonne. Et au fait, vous pouvez prendre les billets pour chaque soirée, mais il existe un pass pour l'ensemble à 75 euros. Ne me remerciez pas, je fais juste mon travail.
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1: Des idées sorties partout dans l'Hérault à la demi sur votre radio Ici Hérault. Ça commence à être vraiment la saison des férias. À Palavas, tout le week-end, il y a la Feria de la Mer avec des jeux et des spectacles taurins et équestres, dont certains gratuits, comme celui du dimanche par exemple à 11h. Vous verrez aussi des courses camarguaises, il y a des concerts. La Feria de la Mer, donc ça se passe à Palavas tout le week-end. Et Servian aussi fait sa Feria de printemps samedi cette fois-ci, avec des spectacles de voltige et de dressage, des jeux gardiens, des taureaux piscines. La Feria de printemps de Servian, donc ça se passe toute la journée et la soirée de samedi. Autre idée sortie, à la Malou-les-Bains, dimanche, il y a un concert gratuit à Saint-Pierre-de-Raide. C'est le concert d'un ensemble vocal qui s'appelle Octovox, avec 14 choristes et 3 musiciens qui les accompagnent. Le concert d'Octovox, donc, c'est ce dimanche à Saint-Pierre-de-Raide à la Malou-les-Bains à 19h15. Si vous avez une idée sortie ou un bon plan, hop, un mail, icihero@radiofrance.com.
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0: Roy Orbison avec You Got It à l'instant sur votre radio, ici Héro. J'ai une idée sortie pour vous demain à Ferral-les-Montagnes, à côté de Minerve. Il y a la foire de printemps qui vient s'installer dans le village avec marché de producteurs, artisanat authentique, plantes pour le potager. Il y a des ateliers aussi d'initiation au cirque pour les enfants. Ils pourront essayer le jonglage et l'équilibre. Et puis un vide-grenier qui s'installe sur la place du Tilleul. Rendez-vous demain toute la journée à Ferral-les-Montagnes pour la foire de printemps. En attendant, à 15h, toute l'actu revient en 90 secondes. Bon après-midi à l'écoute de votre radio locale, ici Héro.
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2: Merci de passer la journée sur votre radio locale. Ici Hérault, il est 15h. L'info en français dans le monde en 90 secondes.
3: Une réunion aujourd'hui au ministère des Transports à 16h30 avec le secteur aérien. Le ministre reçoit les compagnies pour évoquer les perspectives d'approvisionnement en kérosène et la préparation de la saison d'été. On demande que les droits des passagers soient respectés, dit Philippe Tabarot. Les représentants des aéroports assurent qu'il n'existe aucun risque identifié de pénurie pour le moment, ni d'annulation massive de vols pour cet été. Deux membres d'équipage et un cas contact débarqués au Cap-Vert. Ils étaient sur ce navire de croisière, foyer suspecté d'antivirus. Le navire accostera sur l'île de Tenerife dans les Canaries. Sauf cas critique, tous les passagers étrangers seront rapatriés après leur arrivée, indique le gouvernement espagnol. Le chef de l'OMS ne pense pas que la situation soit similaire au début de la pandémie de Covid-19. On apprend cet après-midi la disparition de Pierre-François Veil, président de la Fondation pour la mémoire de la Shoah et fils de Simone Veil. L'ex-avocat est mort à l'âge de 72 ans. Un bateau de l'armateur français CMA-CGM attaqué hier soir dans le détroit d'Ormuz, un navire battant pavillon maltais avec à bord un équipage philippin. Ce n'est en aucun cas la France qui a été visée, a souligné Emmanuel Macron lors du Conseil des ministres en fin de matinée. Le PSG ira-t-il en finale de la Ligue des champions de foot? Verdict en fin de soirée. Le Bayern et le Paris Saint-Germain ont rendez-vous ce soir à 21h à Munich pour le deuxième acte d'une demi-finale déjà légendaire. Tenant du titre, les Parisiens ont un petit but d'avance après leur spectaculaire victoire 5-4 mardi dernier.
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2: Demain, une belle journée en perspective avec un soleil radieux dans un ciel parfaitement dégagé en matinée. C'est le vent du sud qui va souffler légèrement demain avec des rafales aux alentours des 30 km à l'heure. Côté température, demain matin, on attend 6 degrés au Quélard, 8 degrés à Saint-Pons-de-Thomières, 9 degrés à Ganges, 10 degrés demain matin à Lodève, à Bédarieux, à Montpellier et à Béziers, 11 degrés au lever du jour. L'après-midi, ça va grimper jusqu'à 22 degrés à Béziers, 20 degrés à Ganges et à Bédarieux maximum demain, à Montpellier aussi 20 degrés demain après-midi, à Palavas à 7, 19 degrés, au Quélard 16 degrés au meilleur de la journée. La journée de vendredi, elle, s'annonce plutôt calme et ensoleillée.
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0: Et merci d'avoir choisi ici Héros. On a reçu un mail de Josiane qui nous signale une braderie solidaire à Agnan ce week-end, donc les 9 et 10 mai. C'est une braderie au profit de l'association Espoir pour un enfant qui va se tenir dans la salle des fêtes d'Agnan samedi et dimanche à partir de 9h. Vous y trouverez des vêtements pour les bébés, pour les femmes, pour les hommes, des articles de puériculture, des livres, des disques, de la brocante, des jouets, des bijoux et bien sûr des crêpes, histoire de pas se laisser abattre. La recette de la braderie servira à parrainer et à aider des enfants qui sont en difficulté. Rendez-vous donc à la salle des fêtes d'Agnan samedi et dimanche à partir de 9h. À la demi, je vous donne plein d'autres bons plans et idées sorties sur votre radio locale. Ici Héros, bon après-midi.
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1: Des idées sorties sympas, gratuites pour toute la famille, pour profiter du département ce week-end. C'est à la demi sur votre radio ici, Héros. Il y a plein d'événements en ce moment autour du printemps. Samedi à l'Odève, par exemple, entre le Jardin des Berges et la médiathèque, il y a toute une journée autour du troc de plantes, de graines, en présence de jardiniers et de scientifiques. Vous pourrez aussi participer à des ateliers autour des plantes sauvages, des graines, du sol. À midi, il y a un repas partagé. Ça se passe donc à l'Odève, samedi, sur les berges et à la médiathèque. Et puis à Saint-Vincent-de-Laye, il y a le marché du Bourgeon avec un marché de producteurs et d'artisans locaux, des ateliers de création de bijoux et un concert du Kitchen Table Band. Ça se passe donc samedi à Saint-Vincent-de-Largue, le marché du Bourgeon. Pour nous partager vos bons plans, vos idées sorties, il faut nous envoyer un mail avec la date et le lieu écrit en gros à icihero@radiofrance.com. Icihero tout attaché @radiofrance.com.
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0: Pretenders avec Don't Get Me Wrong à l'instant sur votre radio locale ici Hérault. 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À 16h, toute l'actu revient sur votre radio ici Hérault en 90 secondes. Bon après-midi.
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1: Une belle après-midi sur votre radio locale, ici Hérault. Il est 16h. En 90 secondes, l'info en France et dans le monde.
2: Le Charles de Gaulle se dirige vers le détroit d'Ormuz, annonce le ministre des Armées. Le porte-avions français va se prépositionner dans la région du Golfe en cas de déclenchement d'une mission. Le détroit d'Ormuz, où le porte-conteneur de l'armateur marseillais, la CMA-CGM, a été visé par des tirs hier soir. Détails sur ici.fr. Les distributeurs de carburant n'ont pas réalisé de marges abusives depuis le début de la guerre au Moyen-Orient. Le gouvernement va lancer d'ailleurs une opération transparence à ce sujet. Un baromètre sera publié chaque semaine pour que les Français puissent suivre l'état de la situation. Le risque présenté par le foyer d'antivirus identifié sur un bateau de croisière est faible pour le reste du monde, selon le patron de l'OMS. Pour lui, la situation diffère du début de la pandémie de Covid-19. Le navire doit mettre le cap vers Tenerife, dans l'archipel des Canaries, où il doit accoster dans un délai de 3 jours. De là, les passagers rejoindront leur pays respectif. 3 personnes, je vous le rappelle, sont mortes depuis le début de cette croisière. C'était un homme d'une immense dignité. Salut cet après-midi la présidente de l'Assemblée nationale. On a appris la mort de Pierre-François Veil à l'âge de 72 ans. Le fils de Simone et Antoine Veil présidait la Fondation pour la mémoire de la Shoah depuis juillet 2023. Et puis du foot, bien sûr. Deuxième acte ce soir d'une demi-finale déjà légendaire de Ligue des Champions. Le Bayern et le PSG s'affrontent à 21h à Munich avec un petit but d'avance pour les Parisiens.
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4: Demain, une belle journée en perspective avec un soleil radieux dans un ciel parfaitement dégagé en matinée. C'est le vent du sud qui va souffler légèrement demain avec des rafales aux alentours des 30 km/h. Côté température, demain matin, on attend 6 degrés au Kéla, 8 degrés à Saint-Pons-de-Thomières, 9 degrés à Ganges, 10 degrés demain matin à Lodève, à Bédarieux, à Montpellier et à Béziers, 11 degrés au lever du jour. L'après-midi, ça va grimper jusqu'à 22 degrés à Béziers, 20 degrés à Ganges et à Bédarieux maximum demain, à Montpellier aussi 20 degrés demain après-midi, à Palavas à 7, 19 degrés, au Kélard 16 degrés au meilleur de la journée. La journée de vendredi, elle, s'annonce plutôt calme et ensoleillée.
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0: Le tout nouveau duo de Pascal Obispo et Francis Cabrel, Il faudrait que pleuve l'amour sur votre radio ici, Héros. Allez hop, c'est l'heure de faire le point sur l'actu du cinéma, des tournages, de la télé dans l'Héros avec Vivian Cuguière.
1: Dans les écrans d'ici aujourd'hui, Cousu Main avec Christina Cordula sur RMC Life.
2: Cousu Main, les premiers concours des coutures amateurs de France est de retour.
1: De retour.
2: Cette saison, le niveau de nos couturiers est incroyable.
1: Ils ne sont plus que 4.
2: Cousu Main 2026, c'est parti.
1: Ah ben non, c'est bientôt fini, c'est la demi-finale. Et il ne reste que Claire, Oumou, Gérald et notre chouchou Maureen de la Montpellieraine.
3: Ok, ça tourne.
2: Action.
1: Alors c'est qui cette Maureen de Montpellier?
4: Cette maman de 35 ans mène une double vie. Employée de banque la journée, le soir, elle se transforme en véritable fée de la couture. En seulement 4 ans, cette autodidacte est devenue une couturière accomplie.
1: Elle est trop forte. Bon, alors pour cette demi-finale, qu'est-ce qu'il faut faire?
2: Vous devez réaliser un blouson en vinyle.
1: À la taille de Christina.
2: Ah bah oui, il faut que ça soit ma taille en plus, attention hein.
1: Mais pourquoi elle crie?
2: À vos fils, à vos aiguilles, cousez.
1: 4 heures plus tard, tout le monde est au fond du bol.
2: Mes couturières, il vous reste 10 minutes.
5: Je n'aurai pas fini. C'est du caca, c'est dégueulasse.
2: 2 minutes.
1: Oh là là.
5: Oh putain, ça m'énerve.
1: Moumou, elle est désespérée.
5: C'est horrible. Franchement, je suis dégoûtée.
2: Ah mais j'ai de la peine pour Moumou.
1: Mais c'est trop dur, hein.
2: Tu pleures?
5: Mais oui, je pleure, j'en peux plus.
2: Non mais sérieux, ma chérie.
1: Mais oui, mais tu fais que crier aussi.
5: Franchement, c'est horrible.
4: Christina, il va falloir annoncer le chrono final, malheureusement.
2: J'ai pas le courage de dire.
1: Bah si, il faut dire.
5: C'est le jeu, faut le dire.
1: Mais ouais.
5: Je peux dire?
2: Oui, oui. 3.
1: Mais tu peux pas faire le décompte gentiment.
2: 2.
1: Elle traumatise tout le monde.
2: 1. Et on enlève la main de mannequin.
1: Bon, alors, verdict.
2: La couturière ou le couturier qui nous quitte ce soir est...
1: Oumou. Bah oui, elle a fait du caca. De toute façon, nous, on tient pour Maureen, alors.
2: Oumou.
1: Voilà, Maureen de Montpellier est en finale. Oumou, Oumou, Oumou. Cousu Main, la finale, c'est ce soir sur RMC Live, canal 25 à 21h, ou en replay sur RMC BFM Play. Voilà, Oumou, on t'aime, Oumou, on t'aime.
2: Et on se retrouve la semaine prochaine pour la grande finale de Cousu Main. Et vive la couture, et vive la couture, et vive la couture.
1: Vive la couture.
2: Tout, tout, tout, tout, tout, tout, tout, tout, tout.
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0: Nathalie Imbruglia avec Thorn sur votre radio ici Hérault. 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Merci d'avoir choisi ici Hérault pour passer l'après-midi en musique. Dans quelques minutes, vous allez entendre Alain Souchon avec Ultramoderne Solitude.
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1: Hop, c'est l'heure des idées sorties pour toute la famille, gratuite, sympa pour ce week-end. À l'Arboretum de Lunel, ce samedi, là, le 9 mai, il y a la traditionnelle bourse aux plantes et aux graines de l'association Oral. À partir de 8h et jusqu'à 15h, vous pourrez échanger, tronquer, tout type de végétaux. Ça se passe donc à l'Arboretum de Lunel ce samedi, la bourse aux plantes et aux graines. Et vous pouvez évidemment en profiter pour visiter l'Arboretum de Lunel. Si vous ne le connaissez pas, c'est vraiment le poumon vert de la ville, 2 hectares pour découvrir des époques végétales différentes avec toutes leurs caractéristiques. Et puis, autre idée sortie, à Clermont-l'Hérault, il y a la foire aux toiles ce week-end où vous pourrez chiner des objets anciens, insolites, utiles ou inutiles, ma foi, on aime aussi. Alors en vrac, hein, vous pourrez trouver des vieux livres, des bibelots, des vélos, des petits meubles, de la vaisselle. Les exposants sont à la fois des particuliers et des professionnels, genre commerçants. Ça se passe donc à Clermont-l'Hérault, la foire aux toiles ce week-end.
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1: Patrick Fiori, le champ est libre à l'instant sur votre radio locale, ici Hérault. Place à l'humour maintenant avec Fred Ballard qui nous parle des contraintes de la toute petite enfance aujourd'hui.
2: Le bébé humain, c'est nul, ça peut rien faire. Hein. Le bébé humain, tu le laisses seul dans une pièce, ça tient moins longtemps que du basilic. Hein. C'est vraiment, c'est nul. C'est nul, de nul, de nul. Hein.
3: Bon alors, c'est un constat un peu cash qui manque peut-être un petit peu de nuance, mais c'est vrai que, comme son nom l'indique, le nourrisson est plus proche du tube digestif avec des cordes vocales que du mammifère en devenir.
2: Bébé éléphant, ça oui, tu vois, bébé éléphant, c'est directement prêt pour suivre le troupeau. Bon, à notre décharge, un bébé éléphant, ça reste 600 jours dans le ventre de sa mère. 600 jours, putain, tu fais un déni de grossesse, c'était vraiment inattentif. Enfin, je te le dis franchement, tu sais quoi? Je sentais bien que j'étais ballonné, mais de là, tu sais, 600 jours. Et après 600 jours, t'as un truc de la corpulence de Gérard Depardieu là, qui s'écrase sous le sol, ça fait 140 kilos.
3: Voilà, bon ben, bon appétit. Et merci Guillermo Guise pour cette description tout en finesse d'une mise bas pachydermique. Finalement, on préfère nos petits tubes digestifs hurlants de 4 kilos. Hein, à part réveiller leurs parents la nuit, ils savent pas faire grand-chose. Mais ils sont promis à un bel avenir.
4: Tout le monde a déjà été un bébé. C'est normal, vous vous en rappelez pas. Là. On garde très peu de souvenirs de notre époque de bébé parce que ce ne sont pas nos années les plus glorieuses. Mais vous serez pas surpris d'apprendre que tout le monde ici dans la salle a passé les deux premières années de sa vie à se chier dessus et à être en danger de mort en mangeant un raisin.
3: Oui, alors, entre Guillermo Guise et Virginie Fortin, pas sûr hein, qu'on assiste à une explosion des naissances au Québec et en Belgique. En revanche, pour nous exposer de rire, ils en tiennent une couche.
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0: Les Eagles avec Hotel California sur votre radio, ici Hiro. On a reçu un mail de Yves qui nous signale la bourse d'échange de graines et de plantes de printemps de Saint-Étienne-du-Gourgas. Ça se passe dimanche dans la salle des fêtes de Saint-Étienne-du-Gourgas. C'est bientôt l'heure de l'actu locale sur votre radio, ici Hiro, avec le journal à 17h. Bonne fin d'après-midi.
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1: Très bon mercredi après-midi avec votre radio locale, ici Hérault, il est 17h. Les infos avec Clémentine Proutot. On connaît la date du procès de l'affaire du funérarium de Gramont.
2: Ce sera dans un an et demi, le 6 décembre 2027. Le centre funéraire est géré par la métropole de Montpellier. 24 personnes ont porté plainte pour harcèlement moral, agression sexuelle et travail dissimulé. 10 personnes sont mises en cause, dont le maire de Montpellier, Michael Delafosse, pour manquement dans la gestion du dossier. Aujourd'hui, la date du procès est donc fixée, mais l'attente devient insupportable, dénonce une plaignante anonyme.
3: À vrai dire, je suis mitigée, dans le sens où la date du 6 mai, on l'a attendue tellement longtemps. Mais aujourd'hui, on nous annonce une date en fin d'année 2027. Je trouve ça honteux, terriblement long. Le début de l'harcèlement a commencé en fin 2015. Donc vous comprenez bien que pendant toutes ces années-là, on a dû le subir, quand bien même la justice ait peu de moyens. J'ai l'impression qu'on veut nous fatiguer moralement et financièrement. Ce ne sera pas le cas, puisqu'on va tenir, on est là pour tenir. Aujourd'hui, je suis maman et je ne peux pas me regarder dans le miroir si jamais je laisse tomber, parce qu'il faut que ce genre de personnes ne puissent plus se comporter de telle manière.
2: Michael Delafosse, de son côté, a obtenu une protection fonctionnelle votée fin avril par la métropole de Montpellier. Opération anti-stupéfiant à Montpellier toujours. 3 personnes ont été arrêtées par la police hier dans le quartier de la Paillade et la cité Montassinos. Elles avaient toutes de la drogue sur elles. Elles sont soupçonnées d'être des petites mains de différents trafics. Les 3 individus ont été interpellés et placés en garde à vue. Un homme recherché par la justice a été arrêté hier à Montpellier lors d'un contrôle routier. Il a été condamné fin 2024 à 3 ans de prison. Il a été placé en garde à vue et devrait bientôt purger sa peine, d'après la police.
1: Le nombre de noyades est en hausse dans l'Hérault.
2: C'est le constat dressé par Santé publique France dans son dernier bilan. L'année dernière, 72 personnes se sont noyées dans le département. 15 en sont mortes. C'est 6 de plus qu'en 2024. Des communes misent donc sur la pédagogie. À 18h, on entendra la coordinatrice des animations des piscines de Montpellier qui organise des ateliers de prévention. La clinique Saint-Jean Sud de France fait partie des 10 meilleures cliniques de France. Le magazine Le Point a comparé et classé 1750 établissements. Résultat, le centre médical de Saint-Jean-de-Védas est classé 9e meilleure clinique en urologie, ophtalmologie ou encore en santé de l'appareil digestif. La France et les frères Lebrun sont qualifiés pour les quarts de finale des championnats du monde de ping. Ils ont battu le Portugal 3-0 cet après-midi lors des 8e à Londres. On ne connaît pas encore leur prochain adversaire. Ce sera soit l'Angleterre, soit le Brésil. Le match aura lieu demain ou vendredi. Et en foot, le dernier match de la saison des féminines du MHSC vient de commencer. Elles jouent à Lyon, les leaders du championnat. Elles sauront si elles sont maintenues en première ligue après les résultats de Lens et Saint-Etienne, leurs concurrentes de bas de tableau. Arthur, que nous dit la météo pour cet après-midi?
1: Eh bien alors cet après-midi, on est effectivement sur quelques nuages peut-être qui peuvent apparaître par endroits, mais quand même pas de pluie si tout va bien, peut-être quelques averses sur les reliefs, mais sinon ça devrait aller. Et surtout la suite, c'est que c'est le soleil qui fait son grand retour. Pour de bon, une belle journée en perspective demain jeudi avec un soleil radieux dans un ciel parfaitement dégagé en matinée. En après-midi, un léger voile nuageux qui n'enlèvera pas la sensation de beau temps. Les températures demain au réveil, 11 pour Béziers, Agde et Montpellier. Puis demain après-midi, 20 degrés pour Montpellier, Agde, Clermont-Lérault, Ganges, Bédarieux. 22 degrés, ce sera la maximale du côté de Béziers. Vos conditions de circulation sur la route de Saint-Pons-de-Thomières, la Minervoise, soyez prudents. Il y aurait un véhicule a priori en feu avec l'intervention des pompiers. Si d'ailleurs vous avez des précisions à nous apporter, n'hésitez pas à nous appeler au 04 67 58 6000. Et puis le trafic commence à se charger sur les différents axes de votre fin de journée. Je pense à vous à Montpellier sur la 709, notamment la sortie de Saint-Jean-de-Védas, ou alors au sud de Béziers, le rond-point de la Méditerranée, en direction de Sérignan. Bonne route.
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1: 1, 2, 3, voici Frédéric, Goldman et Jones sur votre radio locale, ici Hérault.

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0: Très heureux d'être avec vous jusqu'à 19h. 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Vous restez bien branchés sur votre radio ici, Héros. Christophe Maé pour la musique. Et des places à gagner dans un instant.

0: La Lune, Christophe Maé sur Ici et Rouen, vous a raconté ce matin l'histoire de l'observatoire astronomique dans le Jardin des Plantes de Montpellier. 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
0: Si tout vous retrouvez aussi les idées de balade et escapades que nous partage Léopoldine Dufour.
3: Une escapade sétoise, aujourd'hui en compagnie de Marine Larderet, qui est guide touristique, c'est divers univers. Et on va avec vous, Marine, aujourd'hui aller du côté du quartier de la Plagette.
4: Bonjour Léopoldine.
3: On situe la Plagette?
4: Et on est vraiment à la rencontre du canal de Sète avec la lagune de Thau, dit plus populairement l'étang de Thau. Voilà, donc on est face à un autre quartier bien connu de Sète qu'on appelle la Pointe Courte. L'accès n'est pas si facile, donc je vais vous donner quelques indications pour y arriver. Donc on va se donner rendez-vous au niveau du pont Sadi Carnot. Et là, à l'intersection du boulevard de Verdun, on observe un parking. On va du côté du canal et il y a un escalier qui nous permet de descendre. On laisse derrière nous le pont Sadi Carnot et on va passer sous un deuxième pont où passe le train. Hein. C'est le pont Maréchal Foch. Donc ce qui est pas mal, c'est de prévoir d'y être vers 10h10 parce que c'est le moment de la levée des ponts. Et justement, c'est un spectacle assez incroyable de voir les ponts se lever pour laisser passer les voiliers qui viennent soit de la mer Méditerranée, soit des ports de Sète pour aller en direction de la lagune de Thau. Alors nous aussi, on va aller d'ailleurs en direction de cette lagune. Donc on passe sous ces deux ponts, on arrive dans le quartier de la Plagette et on poursuit sur le quai de la Dorade. La Dorade, c'est pas n'importe quel poisson. Elle est mise à l'honneur parce qu'il y a une sculpture qui trône sur ce quai qui est nommée la Dorade Miroir de Dominique Doré. Et donc on s'approche, on observe ce poisson qui brille. Et c'est un poisson très important qu'on aime beaucoup ici, à la fois observer, pêcher et manger. D'ailleurs, il y a des moments dans l'année où on a vraiment une migration de toute la France de pêcheurs qui viennent spécialement pour pêcher ce poisson qu'on aime tant.
3: Et les places sont chères le long des quais. Hein.
4: C'est vraiment au coude à coude, hein, que ce soit du côté du quartier de la Pointe Courte mais également de la Plagette, dit aussi de la Pointe Longue, puisque un peu en opposition à celui d'en face. Et donc nous, on va aller justement vers la pointe de ce quartier, donc à la confluence entre le canal royal et la lagune de Thau. Et à cette pointe, on a un bâtiment. Pas n'importe quel bâtiment. Un des plus beaux de Sète. C'est celui qu'on appelle la station marine ou la station biologique. En fait, c'est une annexe de l'université de Montpellier. On y trouve des étudiants et des chercheurs, essentiellement tournés évidemment vers le monde marin et de la lagune de Thau, qui est un peu finalement comme un morceau de mer enfermé. On peut retrouver aussi d'autres personnages de la série Demain nous appartient, puisqu'ils font des tournages d'un lycée de cette fameuse série. Voilà, donc nous on va passer devant ce bâtiment et arriver vraiment à la confluence, pouvoir découvrir, avoir ces magnifiques vues sur la lagune de Thau. On voit que sur la rive, il y a des petites plagettes qui ont d'ailleurs donné le nom à ce quartier et au loin, une voie verte qui nous invite à la balade.
3: Marine, la découverte de la plagette, c'est une visite que vous proposez?
4: Oui, tout à fait. Je la propose dans une visite qui est à la fois sur le quartier de la Pointe Courte, typique de pêcheurs, et le quartier de la plagette, dit de la Pointe Longue, plus en lien avec la biodiversité marine et le monde de la lagune de Thau.
3: Divers univers pour vous retrouver. On met tout ça en lien, bien sûr, avec le podcast de cette chronique sur ici.fr. Merci Marine Larderet.
4: Avec grand plaisir. À très bientôt, j'espère.
0: D'autres idées de balade ce week-end avec notamment le festival Saperlipopette pour enfants. Ça se passe au Domaine d'Eau à Montpellier. On vous invite pour un superbe spectacle sur Ici Hérault après France Galles.

0: Merci Eros, c'est à vous de jouer. 04 67 58 6000. Vous nous appelez tout de suite. On a deux places pour le spectacle Ce que le jour doit à la nuit. Ce sera dimanche en fin de matinée à l'Amphido de Montpellier dans le cadre du festival Saperlipopette, le festival des familles organisé chaque année au Domaine d'Eau. Au programme, que du spectacle vivant, du cirque, de la musique, des marionnettes et de la danse, comme ce spectacle Ce que le jour doit à la nuit. Vous y serez. 04 67 58 6000. On vous offre deux invitations pour emmener vos enfants découvrir un superbe spectacle avec 12 danseurs professionnels de l'école d'excellence SP Danse de Montpellier. Dimanche matin à l'Amphido de Montpellier, ils vont se régaler vos petits. 04 67 58 6000. Ici Héro vous a réservé les meilleures places, c'est à vous de jouer.
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0: 17h21.

0: Ici Héro, à quelques rayures sur ces disques, c'est normal, c'est voulu, c'est le jeu Voyage Voyage toute cette semaine. Vous écoutez bien les chansons qui passent tout au long de la journée sur votre radio locale. Et dès que vous entendez un disque rayé, il y en a un par jour, vous notez les mots qui se répètent. C'était le cas donc là avec Johnny Hallyday. Et quand vous aurez les 5 indices de la semaine, vous aurez la phrase complète pour gagner vos vacances partout en France pour une valeur de 10 000 euros grâce à Bellambra. C'était donc le 3e indice de la semaine. Le prochain indice, ce sera demain matin entre 7h et 8h sur votre radio locale. Ici, Héro. 04 67 58 6000, c'est le numéro pour nous appeler. Numéro qu'a composé Laetitia. Bonsoir Laetitia.
1: Bonjour Arthur.
0: Et comment ça va?
1: Ça va très très bien.
0: Vous rentrez du
1: beau soleil qui revient.
0: Enfin, enfin, je suis d'accord avec vous.
1: Ah oui.
0: Vous rentrez du boulot ce soir?
1: Alors non, je suis prof, donc du coup j'ai travaillé ce matin et là cet après-midi j'accompagne mes filles aux diverses activités et chez le dentiste malheureusement.
0: Ah oui, donc c'est pas l'activité qu'elles préfèrent j'imagine.
1: Vous avez tout compris. Il y avait une petite pause là.
0: Bien sûr. Il y avait le solfège, il y avait la danse et puis finalement il y avait le dentiste malheureusement. Bon, la danse en tout cas.
1: Exactement.
0: Elles vont pouvoir en profiter, les filles et vous aussi, Laetitia, puisqu'on a ce superbe festival qui débute, Saper l'Hippopète. Oui. Ça fait 27 ans qu'il existe ce festival au domaine d'eau de Montpellier.
1: Oui.
0: Spécialisé.
1: Formidable. C'est vraiment un événement à ne pas manquer.
0: Spécialisé effectivement dans les spectacles vivants et pour les enfants. Ben on va faire un petit jeu pour vous offrir ces invitations pour ce rendez-vous, ce que le jour doit à la nuit dimanche matin. C'est le jeu où il faut se tromper. Est-ce que vous le connaissez, Laetitia?
1: Ah oui. Je dois dire tout l'inverse de la bonne réponse.
0: Exactement. Je vous pose 3 questions. Vous pouvez tout me donner sauf la bonne réponse. C'est parti. Tiens, vous êtes maîtresse en plus. Ça tombe bien. Laetitia, à quoi sert une gomme?
1: À écrire.
0: Ça marche, bravo. bien joué en équipe. C'est l'anniversaire de Georges Clooney aujourd'hui, au vu de ses célèbres pubs. Qu'est-ce qu'il boit le matin?
2: Des feuilles de basilic.
0: Et what else, évidemment. Enfin, complétez les paroles de la chanson. 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
0: Ça marche, bravo les filles. C'est gagné en équipe, vous remportez donc ces entrées pour ce spectacle de danse dimanche matin. Vous allez vous régaler, bravo.
2: Oui, merci beaucoup Arthur.
0: Avec grand plaisir. 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
0: Et sur Ici Héro, Lewis Capaldi arrive pour la musique dans un instant et vos places de ciné à gagner.
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1: Lewis Capaldi sur votre radio locale ici, héros. 17h32, en direct avec vous sur la route de ce mercredi soir qui débute. Le mercredi, il y a un petit peu plus de monde qui est en repos, en RTT, pour garder parfois les enfants. Ce qui fait que le trafic est un peu moins dense que d'habitude. Alors après, si je vous dis ça et que vous êtes pris dans les bouchons, par exemple, sur la sortie 32 Saint-Jean-de-Védas de la 709, vous allez me dire, il est marrant celui-là. Donc bon courage, évidemment, on a quelques bouchons toujours un peu classiques sur les axes de nos agglomérations habituelles. Je pense à vous dans la zone commerciale de Saint-Aunès, Ducresse, Bayard-Vendarc, ça se charge également sur les différentes sorties de la 709 à Montpellier, l'entrée de l'autoroute à 9 également, la sortie 33, 7, bassin d'auto qui est assez saturé un petit peu comme tous les soirs, environ 5 à 10 minutes en plus, et puis secteur de Pézenas ou encore le sud de Béziers, le rond-point de la Méditerranée ou en direction de Nissan-Lizan-Cérune. Voilà les différents axes toujours impactants pour votre fin de journée. Par contre, je n'ai pas d'accident à vous signaler ou de zone de danger. Peut-être que quelque chose m'a échappé. Si c'est le cas, n'hésitez pas à me le faire savoir. Vous nous appelez au 04 67 58 6000 si vous êtes témoin d'un incident sur la route de ce mercredi. La bonne nouvelle, c'est que le soleil sera véritablement là demain. Une très belle journée en perspective sur l'ensemble du département, avec vraiment un soleil radieux dès le matin et les températures de 20 degrés demain après-midi pour Montpellier, Agde, Clermont-Lérault, Ganges, Bédarieux, 21 degrés à Lunel, 22 la maximale pour Béziers.
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1: Béziers, d'où nous serons en direct demain après-midi entre 17h et 19h. On fait l'émission dehors avec vous sous le soleil sur la terrasse du café Le Petit Mocha. On est en plein centre-ville, c'est la place Gabriel Péri, c'est juste à côté de la mairie. Il fait beau, il y a un olivier et on vous donne rendez-vous. On fait la radio ensemble demain entre 17h et 19h sur Ici Héros.

0: Ici Héros et l'actualité spectacle du département avec le magicien Gus l'illusionniste. Il sera ce soir au Casino de la Grande Motte. Et puis Chantal Goya, elle viendra à la Béziers. Ce sera dimanche, le reste de l'actu avec Émilie Mazoyer.
1: Salut tout le monde. Émilie, au rapport pour votre dose quotidienne d'actualité musicale. Un jeune rappeur et chanteur devient officiellement vieux aujourd'hui. Bon, non, on va pas dire vieux, disons adulte. Yeah.

0: Né le 6 mai 1986 à Kinshasa, Gims fête ses 40 ans. Belle étape et bon anniversaire. La cérémonie des flammes, l'équivalent des victoires, mais pour les musiques de Jones, l'a sacré artiste masculin de l'année. Et c'est mérité, Gims a été le chanteur le plus écouté en France en 2025. Concernant sa mise en examen pour blanchiment aggravé, il est placé sous contrôle judiciaire, ce qui ne change rien à ses projets de tournée d'été. Gims sera tête d'affiche de grands festivals comme les Solidays, les Franco de la Rochelle et les Vieilles Charrues. Olivia Ruiz vient de sortir aux éditions Lattès un nouveau roman intitulé « Bamos ».
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0: « Bamos », le troisième roman d'Olivia Ruiz, raconte l'histoire de Lola, une femme de 45 ans qui décide de partir parcourir le monde pendant un an avec son petit garçon, Ennio. Phénomène du rap américain depuis les années 90, Snoop Dogg, bientôt 55 ans et 35 millions d'albums vendus, a donné le feu vert à un projet de film sur sa vie.
2: What?

0: la vie de Snoop Dogg, contrairement au film sur Michael Jackson, ça va pas être possible d'édulcorer le récit. Hein. Déjà parce que Snoop est encore en vie, et aussi parce que les histoires de gang, de drogue, de meurtre, de prison, et de filles aussi, hein. Il y a du bon temps dans la vie de Snoop. Bref, toutes ces histoires sont déjà racontées par le principal intéressé dans ses tubes. Il n'y a plus qu'à mettre tout ça en images. Début du tournage cet été, les producteurs prévoient une arrivée dans les salles en 2028. Véronique Sanson prolonge sa tournée et ça se passe de nouveau avec votre radio préférée. Ici est la fière partenaire des nouvelles dates de Véronique Sanson. 12 concerts d'octobre à décembre dans les Zéniths partout en France. 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
2: Merci beaucoup Émilie, un bon plan aussi pour ce week-end avec les portes ouvertes de l'Opéra Orchestre National de Montpellier-Occitanie, tous à l'Opéra. Ce sera samedi et dimanche, atelier de chant, répétition ouverte, rencontre avec les équipes et évidemment visite de l'Opéra Comédie. Dans l'actu musicale de l'été, il y a ce festival à Lunel, le Lunelose Festival, où M Pokora se produira le 2 juillet dans les arènes. M Pokora, on l'écoute sur votre radio ici avec son nouveau morceau quand même. Et juste après, on vous invite au ciné pour le film de votre choix.

0: M. Pokora. Qui ne s'en cache pas, un grand fan de Michael Jackson en ce moment, c'est à voir au cinéma, M. Michael Jackson.
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0: Hey Michael, mais pas que, il y a plein de films en ce moment dans les ciné de l'héros et on a vos places pour le film de votre choix ce soir au Méga CGR de Latte. Il y a toujours Mario Galaxy, le film, si vous le souhaitez. Vous avez juste une illusion qui vous plonge dans l'enfance des années 80 d'Éric Toledano et Olivier Nakache. Et puis, il y a les sorties du jour avec notamment une sortie. C'est le film Pour le plaisir, dernier film de Rim Kérissi avec Alexandra Lamy et François Cluzet.
2: Pourquoi vous venez me voir qu'aujourd'hui?
3: Je n'ai jamais eu d'orgasme.
2: Si vous voulez jouir, va falloir bosser.
3: Ça marche pas. Bon.
2: Travailler de lâcher prise.
4: Oui, oui, oui.
2: Gérer la culpabilité. J'ai envie de jouir. J'ai le droit.
3: Il va falloir parler à votre mari.
5: En 20 ans, t'as jamais joué?
2: Non.
6: 10 femmes sur 10 avouent déjà avoir simulé.
7: La taille moyenne au repos serait de...
2: Dame!
7: J'aimerais comprendre comment fonctionne le plaisir féminin.
0: Mais plus que le comprendre, essayez aussi de l'atteindre. Un film librement inspiré d'un couple allemand inventeur du sextoys, le Womanizer.
3: Figure-toi qu'il me fabrique un sextoy.
8: C'est une vanne.
3: C'est la meilleure idée que t'aies eue depuis très longtemps. Si tu veux, on fait équipe.
9: Tu vois ce qui se passe quand tu veux ça? C'est ouais. Ça qu'il faut.
3: Tu peux l'essayer dans le bain?
2: Ah, j'ai jamais mal.
9: Prends ça.
2: Pose-moi cette ventouse tout de suite.
0: Pour le plaisir, en salle aujourd'hui avec Alexandra Lamy et François Cluzet. 04 67 58 6000, on a vos deux places pour le film de votre choix dans le méga CGR de Latte. Je vous pose une question autour d'Alexandra Lamy qui est déjà au cinéma actuellement et ce depuis plusieurs semaines. La question est la suivante, dans quel autre film à l'affiche du CGR encore pouvez-vous voir Alexandra Lamy en ce moment? L'histoire d'une femme et d'un ado en rupture qui entreprennent ensemble un pèlerinage. Le film, il s'appelle comment? Compostelle ou Mortal Kombat 2? 04 67 58 6000, je sais que vous aurez la bonne réponse. Ce deuxième film, vous pouvez voir Alexandra Lamy en ce moment au ciné. Vous nous appelez 04 67 58 6000. Ici, Ro vous offre vos places de ciné au Méga CGR de Latte.

0: Si les Pointer Sisters vous font danser, rendez-vous à Pézenas vendredi. C'est Sylvie qui nous a partagé l'info par mail sur l'adresse ici hero@radiofrance.com. C'est le club en chantant qui vous invite à une soirée dansante et costumée. Alors, c'est pas obligatoire le costume, mais c'est fortement recommandé. Au foyer des campagnes de Pézenas, ce sera vendredi soir à 20h30. Vous pourrez danser le rock, la vache, le tango, le cha-cha-cha. Les années 80, chanté par des artistes avec chorégraphie en plus de danseuses sur place. Et il y a un concours du plus beau déguisement qui est organisé avec un week-end pour deux à Collioure à gagner. Donc, ça peut être très, très sympa. Comptez 10 euros pour cette soirée avec la boisson offerte. Rendez-vous donc à Pézenas vendredi soir au foyer des campagnes.
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0: Numéro composé par Joël. Bonsoir. Allô Joël ? Allô, allô ?
2: Oui, allô.
0: Ah, ben vous voilà Joël. Ça va bien ?
2: Ça va bien.
0: Sous le soleil, on en profite. Alors, on verra ce que donnera le week-end. Peut-être que ce ne sera pas aussi fameux que ce qu'on espère. Mais c'est donc l'occasion pour vous, Joël, d'aller au cinéma.
2: Et voilà, exactement.
0: J'ai pensé à tout. J'ai pensé à tout. J'ai vos places pour aller au Méga CGR de Latte. Il y a un film qui sort aujourd'hui qui s'appelle Pour le plaisir avec Alexandra Lamy et François Cluzet. Il vous fait envie ce film ou pas ?
2: Oui, ben, tout à fait. J'adore François Cluzet en plus.
0: Attends, Alexandra Lamy, non, vous l'aimez pas ?
2: Ah, si,
0: ça tombe bien parce que je vous ai posé une question à son propos. Elle est déjà actuellement à l'affiche d'un autre film. Quel est ce film ?
2: Compostelle.
0: Mais oui, bonne réponse. Oui. Je trouve ça toujours fou quand un acteur est à l'affiche de plusieurs films en même temps au cinéma. Je me dis, purée, c'est vraiment une grosse semaine, quoi. Grosse période pour lui. En tout cas, effectivement, Alexandra Lamy est dans les deux. Vous avez vu Compostelle ?
2: Plusieurs semaines, pardon ?
0: Vous l'avez vu, Compostelle ?
2: Non.
0: Mais oui, par contre.
2: Il y a longtemps qu'il est sorti.
0: Ouais, effectivement, il y a longtemps qu'il est sorti et il reste en salle. Donc, j'imagine qu'il fait de bonnes entrées. Généralement, quand on les voit pas longtemps à l'affiche, c'est que ça a pas bien marché. Là, ça a bien marché, j'ai l'impression, pour ce film. En tout cas, c'est ce qu'on souhaite aussi pour le plaisir. Et on vous offre vos deux places de ciné Oméga CGR de Latte. Bravo, Joël.
2: Non, c'est super, merci beaucoup.
0: Très, très belle fin de semaine. Ici Héro et le retour de l'actu à 18h et pour nous emmener jusque-là, Taylor Swift arrive.
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0: Taylor Swift sur ICI Héros.
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0: Très bon début de soirée en ce mercredi. ICI Héros, il est 18h. Le journal Clémentine Proutot, le nombre de noyades augmente dans l'Hérault.
2: Santé publique France a fait le bilan et il n'est pas très bon. L'année dernière, 72 personnes se sont noyées dans le département. C'est 16 de plus qu'en 2024. La métropole de Montpellier a décidé de faire de la prévention avec des ateliers aujourd'hui au centre commercial Polygone. Une opération nécessaire pour les enfants, mais aussi pour les parents, constate Lucie Miramon, la coordinatrice des animations du réseau de piscine de Montpellier.
3: Il y a de plus en plus de noyades, c'est un gros sujet surtout sur la région. Et plus on leur apprend tôt à nager, déjà c'est un grand pas. Mais là en plus on leur apprend aussi les consignes de sécurité à respecter, jamais se baigner seul, toujours rester à côté d'un adulte. Voilà, c'est des choses qu'on essaye même avec des parents. Aujourd'hui c'est important de les avoir avec nous. Même des parents sur un jeu de société, ils sont pas capables de répondre à toutes les questions. Donc c'est un échange voilà, parents-enfants qui est important. Je dirais qu'il y a une méconnaissance des dangers, surtout au niveau des rivières, des lacs. Il faut respecter la profondeur, jamais surestimer ses capacités. Il y a des courants, il faut respecter les panneaux et surtout se renseigner s'il y a des orages la veille. Voilà, c'est des choses simples à respecter, mais c'est un bon rappel, on va dire.
2: Et on fait une piqûre de rappel demain matin à 7h45 avec le général Éric Florès, le directeur des sapeurs-pompiers de l'Hérault. Il sera notre invité de la matinale. Le nombre d'accidents sur la route a lui aussi augmenté dans le département, plus 15% depuis le début de l'année. Mais le nombre de tués sur les routes, lui, est en baisse de 21%. Trois personnes ont été interpellées hier à Montpellier pour trafic de stupéfiants. Deux individus dans le quartier de la Mosson, un autre dans la cité Montassinos. Les policiers ont retrouvé sur eux de la drogue. Ils sont soupçonnés d'être des petites mains de différents trafics.
0: Le procès de l'affaire du funérarium de Grammont aura lieu le 6 décembre 2027.
2: Le tribunal correctionnel de Montpellier l'a décidé cet après-midi. 24 personnes ont porté plainte pour harcèlement moral, pour travail dissimulé et agression sexuelle. On parle de fessées, de mains sur la poitrine ou encore de propos déplacés. 10 personnes en tout sont mises en cause, dont le maire de Montpellier, Michael Delafosse, pour ne pas avoir pris assez de mesures de sécurité. Il n'y a pas eu de profiteurs de guerre. Voilà en résumé la conclusion d'un rapport du gouvernement sur les marges des distributeurs de carburant, accusés de faire des bénéfices sur la guerre au Moyen-Orient. D'après le document publié ce soir, les marges des stations-service ont même légèrement baissé, Raphaël Ebenstein.
4: La marge brute sur un litre de gazole est passée de 28,1 centimes en moyenne en janvier-février à 26,7 sur la période entre début mars et début mai, selon les calculs des services du ministère de l'Économie. De quoi aller à rebours de certaines accusations envers les distributeurs. Aucune enseigne n'est mentionnée dans le document, qui sera réactualisé chaque semaine, mais des catégories indépendants, grande distribution, c'est-à-dire les supermarchés, et major, les groupes pétroliers, principalement Total Energy, et ce sont justement ces majors qui ont le plus diminué leur marge brute, 9 centimes par exemple sur le litre de gazole, conséquence sans doute du plafonnement des prix, là où indépendants et supermarchés n'ont pas pu s'aligner. Mais aucun mauvais élève au final. Quant à la marge nette, le véritable bénéfice, elle varie entre 1 et 3 centimes par litre seulement, selon les distributeurs.
2: Le gouvernement annonce lancer un outil pour consulter ces marges de distributeurs. Ce baromètre est mis en service aujourd'hui. La clinique Saint-Jean Sud de France fait partie des 10 meilleures cliniques de France. Le magazine Le Point a comparé et classé 1750 établissements. Résultat, le centre médical de Saint-Jean-de-Védas est classé 9e meilleure clinique en urologie, en ophtalmologie ou encore en santé de l'appareil digestif.
0: ICI Héros, on a des nouvelles de Valentin Porte, le capitaine des handballeurs de Montpellier.
2: Oui, qui s'est pris un sacré coup au visage hier. Ouais. Il jouait en quart de finale de Ligue Européenne en Macédoine. Il doit encore passer des examens complémentaires après avoir quitté le terrain le nez en sang. Se pose la question d'une fin de saison prématurée. Les frères Lebrun sont qualifiés pour les quarts de finale des championnats du monde de ping à Londres. Les Bleus ont battu le Portugal 3-0 cet après-midi. Midi lors des huitièmes. On ne connaît pas encore leur prochain adversaire. Ce sera soit l'Angleterre, soit le Brésil. C'est la mi-temps à Lyon pour le dernier match de la saison des footballeuses de Montpellier. Les féminines du MHSC sont menées pour le moment 2-0 par les Lyonnaises, les leaders du championnat. 10e de Première Ligue, les Montpelliéraines sauront si elles se maintiennent après les résultats des matchs de Lens et de Saint-Étienne. Enfin, le MHSC signe un nouveau joueur, un gardien, Kevin Kamdem. L'international camerounais passe professionnel. Il sort d'une saison prometteuse avec l'équipe réserve et y intègre les pros à temps plein à partir du 1er juillet prochain. Arthur, on devrait toujours avoir du soleil côté météo.
0: Eh oui, effectivement, belle journée demain. Enfin, une vraie belle journée d'ailleurs. Avec un soleil radieux dans un ciel parfaitement dégagé en matinée, léger voile nuageux d'altitude qui s'installera en plaine demain après-midi. Mais la sensation de beau temps sera bien là, avec des températures de 19 degrés demain pour Palavas, 7, Lodève, Saint-Pons-de-Thomières, 20 degrés à Montpellier, à Agde, à Ganges, à Bédarieux, 21 pour Lunel et 22 degrés à Béziers, la maximale demain après-midi. D'où nous serons direct, hein, Béziers. On vous donnera rendez-vous entre 17h et 19h sur la terrasse du café Le Petit Moka pour faire l'émission avec vous, juste à côté de la mairie en plein centre-ville. Vos conditions de circulation à Béziers, justement, qui peuvent être impactées en direction de Colombier et la zone commerciale de Nissan-les-Anciennes-Rune, c'est 10 minutes de ralentissement à cette heure-ci. Du monde également à prévoir à Montpellier sur la 709, ça coince un petit peu et ça coince aussi pour quitter Montpellier en direction de Moguio, l'entrée de Moguio qui se fait là aussi au ralenti par endroit. Et puis je terminerai par cette info. Normalement, le parking du Petit Travers et Grand Travers, hein, cette plage entre Carmont et la Grande Motte devait rouvrir demain. Ça ne sera pas le cas avec les intempéries qu'on a connues en ce début de semaine. Une grande partie est inondée. C'est le cas aussi de la voie verte actuellement sur le parking. Donc on va attendre que ça se passe mieux d'un point de vue météo. Et puis il faudra recompter ensuite 2 à 3 jours supplémentaires pour la remise en l'état de la piste. Donc il faut, pour patienter, se reporter sur les parkings communaux situés aux entrées est et ouest du site du Grand Travers. Voilà pour l'info à retenir si vous allez peut-être vous baigner ces prochains jours.
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0: Très bon début de soirée avec notre radio locale ici, Héros. Et Bertignac et les visiteurs pour la musique. Ces idées-là, bienvenue.

0: J'espère que la journée a été bonne. Très heureux de la terminer à vos côtés.
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0: Et vos programmes encore pendant une heure. On va notamment vous partager des bons plans pour faire de chouettes balades à vélo, tout compris avec le guide qui vous accompagne. Le vélo est également loué. Vous découvrez le Montpellierin et ses alentours. On aura aussi vos places pour aller voir une bonne comédie au théâtre de l'Odéon à Pérol, à Montpellier, dans la zone du Fenouillet, qui est un gros carton, ce théâtre, avec plein de très bons avis. Les comédies 100% maison. Il a rouvert, ça y est, depuis la semaine dernière. Vous irez voir la pièce de votre choix. Et puis on ira faire un tour aussi sur l'actu télé du département avec Coups Humains. Ça, c'est la nouvelle émission avec Christina Cordula. Et il y a une héroltesse qui participe. Ça se passe plutôt bien pour elle, vous l'entendrez. Pour la musique, voici le tout nouveau Gaëtan Roussel sur votre radio ici, Héros.
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1: Quand on partait de bon matin, quand on partait sur les chemins, à bicyclette.
2: Découvrez le Montpelliérain à vélo électrique avec Montpel à vélo. Des balades guidées en vélo électrique à Montpellier et ses alentours sur un réseau cyclable qui, le 16 de septembre, offrant de nouvelles possibilités de trajet à explorer. Vous découvrez la ville sous un nouveau jour avec Sébastien et Didier. Bonsoir messieurs, bonsoir Didier.
3: Bonsoir.
2: Et bonsoir Sébastien.
4: Bonsoir.
2: Ravi de vous accueillir. Plus que proposer un itinéraire et une idée de sortie, en fait, vous proposez une vraie offre de découverte complète, tout est compris.
3: Tout est compris dans la formule. En fait, c'est une balade guidée accompagnée par un guide. C'est ce qui change un petit peu des systèmes de location de vélos traditionnels. Là, on ne loue pas un vélo, on part en balade avec un guide et on propose 8 balades différentes autour de Montpellier.
2: Et avec donc un vélo électrique, c'est important de le rappeler.
4: Ah, tout à fait, oui.
2: Parce que les balades sont plus ou moins longues en plus, hein.
4: Oui, exactement. Oui, on est à peu près calibré pour avoir 3 heures au total, sauf pour les balades plus longues qui dépassent. Voilà. Puis après, selon les types de trajets aussi, il y a des boucles. Il y a des trajets courts pour découvrir la ville, puis des trajets moyens et 2 trajets longs pour sortir de la ville et voir des choses aux alentours.
2: Est-ce qu'il faut un bon niveau à vélo ou c'est vraiment accessible pour tous ?
3: Non, ça, c'est accessible pour tous. L'avantage du vélo électrique. En plus, on a choisi des vélos confortables, relativement légers, donc c'est ouvert à tous, même les enfants, puisque nous avons des sièges adaptés pour les enfants.
2: D'accord,
3: sur le vélo.
2: Parfait. Voilà. Et comment elle est née cette histoire de Montpel à vélo, de fournir plus qu'un vélo, fournir le guide qui va avec ?
4: Didier et moi, ça faisait longtemps un bout de temps qu'on se côtoyait et Didier qui est quelqu'un de très, je dirais, actif, qui est quand même, bref, qui est très engagé dans ce qu'il fait, cherchait en fait quelque chose à faire dans la culture. Et un jour, il a eu cette idée, il s'est dit mais personne ne propose de tour à vélo. Moi, j'adore le vélo, j'adore me balader à Montpellier, je traîne beaucoup dehors, je vis beaucoup dehors. Et on s'est dit effectivement, je pense que ça pourrait être pas mal, voilà, de s'associer là-dessus.
2: Et donc voilà, les vélos sont là, le stock est aussi, on donne rendez-vous dans l'office de tourisme et puis on part ensuite pour la balade.
3: Ça, complètement. Ouais.
2: Vous avez 8 trajets, c'est quoi la balade qui plaît le plus, celle sur laquelle vous avez le plus de demandes ?
3: Je dirais qu'il y en a 2 qui sont vraiment récurrentes, c'est le centre-ville pour les touristes quand ils viennent ici parce que ils ne connaissent pas. Et après étonnamment, on a aussi celle qui s'appelle Petite Camargue qui est, parce qu'on est sur un paysage très sauvage, et qui plaît beaucoup aussi.
4: Ah oui, clairement, on a eu un retour en force, j'ai l'impression que c'est par période. Au début, c'était insolite, ça revient un petit peu de temps en temps, et là, Petite Camargue, à mort.
2: Effectivement, balade nature insolite, prairie des berges de la Mausson, cœur de ville, curiosité architecturale, il y en a vraiment pour tous les goûts, ces balades à faire à vélo avec Montpel à vélo, et vous allez nous partager les petites anecdotes des guides à l'occasion de ces sorties, on va en apprendre un petit peu plus sur le Montpellier. Vous restez branchés sur Ici Héros, voici la musique de Sam Brown.

0: Stop Sam Brown sur notre radio locale ici, Héros.
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0: Et on partage des bons plans chaque jour à faire pour justement ces prochains jours en famille.
3: À vélo dans Paris, on dépasse les taxis.
0: Et là, c'est pas évidemment à Paris que ça se passe, mais c'est à Montpellier, dans tout le Montpellier, hein, avec Montpel à vélo, location de vélo électrique et surtout du guide qui va avec. C'est pas que le vélo, vous avez le guide qui vous emmène, il y a plein de circuits qui sont proposés pour découvrir Montpellier et ses alentours. Et c'est vraiment une chouette activité à faire. On est en compagnie de Didier et Sébastien qui sont les cofondateurs de cette entreprise. Ça fait un petit peu plus d'un an maintenant. Alors ça marche plutôt bien, notamment chez les touristes, hein. Vous me disiez hors antenne que vous avez beaucoup d'étrangers qui participent,
4: hein. Oui. Beaucoup, oui. Bon, on a pas mal, enfin, de toutes nations confondues, surtout anglophones. Oui, oui.
0: Parce que c'est ça l'avantage. On peut le faire en français, en anglais, en espagnol. Même si vous êtes français et que vous avez envie de le faire en anglais, c'est possible. Vous proposez le service.
4: C'est possible.
0: Bien sûr, vous adaptez aux clients.
4: Je suis bonne soeur.
0: Alors, c'est vous notamment, hein, Sébastien, qui faites pas mal le guide pour ces balades. Ce qu'on fait, c'est qu'on fait un petit jeu. On va faire le jeu de l'anecdote préférée. Donc, moi, je vous donne le titre d'une des balades que vous proposez et vous me racontez votre anecdote préférée que vous avez l'habitude de compter lors de la balade.
4: D'accord.
0: Okay. Allez. Okay, j'ai envie de prendre, celle qui est une des plus plébiscitées, cœur de ville, en plein centre de Montpellier.
4: Waouh, il y a tellement de choses.
0: Ah, c'était sûr. Votre préférée à vous, l'anecdote que vous aimez bien raconter, celle où vous dites « Ah ça y est, on arrive à ce bâtiment », c'est celle-là que j'aime bien.
4: Je n'arrive pas, c'est affreux parce que je l'ai compté, tant pis, c'est pas la plus belle, elle ferait un tollé politiquement, mais sur l'Arc de Triomphe, qu'on appelle en fait un petit peu à tort, on devrait appeler la Porte du Pérou, vous savez, qui est un peu à la gloire de Louis XIV.
0: Oui.
4: Voilà, on le voit couronné de succès, empereur romain, limite. En fait, il y a une partie, où on le voit terrasser, du coup, une sorte d'entité allégorique.
0: D'accord.
4: Ça représente le protestantisme. Et je trouve ça, c'est d'une violence, en même temps, c'est très cynique, mais ça me fait beaucoup rire sur ce joli monument plein de marbre, sur cette belle promenade qui s'avance là, très bien, très aérienne, voilà, très élégante. En fait, on le voit du coup envoyer un message à la communauté protestante de l'époque en mode voilà.
0: Ah ouais, c'est hyper intéressant d'avoir ces infos là.
4: Oui.
0: Vous avez quoi comme parcours pour avoir toutes ces informations un peu historiques sur les trajets que vous proposez?
4: Alors j'ai fait des humanités, enfin j'ai fait prépa littéraire et puis langue, donc ça se colle très bien. Et pour après, vous savez, pour les informations, il faut chercher des bonnes sources.
0: Bien sûr.
4: En tout cas, bon, celle-ci, par exemple, je ne l'ai pas lue, je ne l'ai pas trouvée dans une source écrite. C'est parce que j'ai fait une visite de la Porte du Pérou et ça m'a tellement marqué quand j'ai vu ça. Je me suis dit, moi qui vois ce monument de façon très positive, voilà, ça m'avait beaucoup marqué à cette époque-là.
0: Allez, une dernière balade avec une dernière anecdote. Vous m'avez expliqué il y a quelques minutes que cette petite Camargue était un franc succès. Quelle est l'anecdote qu'on découvre? Ou que vous aimez raconter quand vous faites la balade à vélo de Petite Camargue?
4: L'anecdote que j'aime bien raconter, que en fait Moggio, en fait c'est une ville sœur, même presque c'est la grande sœur de Montpellier, mais qu'elle s'est faite éclipser. C'est toute l'histoire de Moggio. Il y avait un port aussi au niveau de l'étang de l'or. Et qu'en fait, pareil, du coup, la même période, juste un peu avant Louis XIV, la ville en fait a connu un déclin très fort. Voilà, bon, malheureusement. Donc pendant un temps, en fait, Montpellier n'était pas la seule à rayonner, hein, Moggio aussi, hein, voilà. Mais c'est juste que Montpellier arrivait très vite sur le devant de la scène, et une fois que Moggio est descendu, voilà.
0: En apprendre un petit peu plus sur le territoire, tout en faisant du vélo et en prenant le grand air.
5: Je vais partout avec mon vélo.
0: C'est ce que vous propose Montpel à vélo. Vous n'hésitez pas, ça peut être la bonne idée à faire pour cette saison. Didier et Sébastien, merci beaucoup d'être passé nous voir cet après-midi. C'était un plaisir.
4: Merci beaucoup.
0: Et on aura évidemment des sorties à vous offrir avec Montpel à vélo sur votre radio ici, Héros. Steve Wonder pour la musique, c'est ce qui arrive dans quelques instants. Et puis des places pour aller au théâtre. Bon début de soirée avec nous.
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1: Louane, conduire sur notre radio ici, héros. 18h31 avec vous sur la route de la fin de journée, justement, on vous accompagne pendant que vous conduisez avec ce véhicule en panne sur la 750. Vous circulez entre Gignac et Saint-Paul et Valmal. Il y a un véhicule donc en difficulté, pour être précis, c'est au kilomètre 13 que vous allez le rencontrer sur la bande d'arrêt d'urgence sur la 750. Ne soyez pas surpris dans ce secteur. Quelques ralentissements encore en cette fin de journée à prévoir. Je pense à vous notamment pris dans les difficultés Montpellier-Rennes. Ça coince un petit peu secteur Ducresse, Vendargues. Ça coince également avenue de Liberté en direction de Juvignac. C'est 10 minutes de ralentissement. Et puis vous avez du monde à la sortie 30 Montpellier Sud, la sortie des Prés d'Arène ce soir. Quelques ralentissements pour terminer au rond-point de la Méditerranée. Vous quittez Béziers en direction de Sérignan. Là aussi 5 minutes en plus sur votre parcours. La bonne nouvelle, c'est que le soleil se fait sentir demain à nouveau, avec une très très belle journée en perspective. Les températures de la nuit: 8 degrés pour Saint-Pons-de-Thomières, 9 à Ganges, 11 à Béziers, Montpellier, Agde. Et puis demain après-midi, sous le soleil, il fera 20 pour Clermont-Lérault, Ganges, Montpellier, Bédarieux, 22 à Béziers.
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1: Dans un instant, ici héros vous invite au théâtre pour la comédie de votre choix. Ce sera juste après Stevie Wonder.

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1: 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Ils vont jouer par exemple la semaine prochaine Bienvenue dans la jungle, qui est une parodie de Bienvenue chez les Ch'tis, mais inversement, où ça se passe en Camargue. Vous avez leur toute nouvelle pièce entre adultes consentants. Il y a Le Grand Soir, où ils vont se mettre à nu pour vous, littéralement. Et puis, leur plus grand succès, exporté un peu partout en France, notamment à Paris. Chérie, on se dit tout.
2: Bah et quoi, on a dit qu'on se disait tout à partir d'aujourd'hui, non?
3: Très bien, alors dans ce cas, tu m'emmerdes, ma chérie.
2: Oh mais que je suis laide, mais c'est pas possible. Chérie, mon cœur, s'il te plaît, tu pourrais me faire un petit compliment?
3: Tu as une bonne vue.
2: Est-ce que tu te rappelles quand tu m'as demandé en mariage? Moi, j'étais tellement émue, j'ai pas pu parler pendant une heure.
3: La plus belle heure de ma vie.
1: 04 67 58 6000, vous nous appelez maintenant. On a vos deux places donc pour la comédie de votre choix au théâtre de l'Odéon à Montpellier. Vous allez vous régaler. 04 67 58 6000, deux places à gagner. Ici Hero vous a réservé les meilleures places.

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1: Pierre Garnier, l'horizon sur Ici Héros.
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1: Numéro composé par Brigitte. Bonsoir.
4: Bonsoir.
1: Mais comment ça va, Brigitte?
4: Ça va bien, quelle journée. Puis en plus, l'Odéon, je suis très contente de sa réouverture. J'attendais ça avec impatience.
1: C'est un théâtre qui fait carton plein. Leurs comédies sont hyper populaires. À chaque fois, on se marre, on passe une bonne soirée. En plus, c'est pas très cher. Et puis, c'est sympa, j'aime bien cette idée un peu de cinéma. Ils ont des comédies qui tournent, qui reviennent tout le temps. Et puis, c'est comme si vous choisissiez une séance de ciné. Franchement, c'est très très chouette. Effectivement, je suis d'accord avec vous.
4: C'est plus vivant. Voilà, on a les acteurs en face, ils sont rigolos. Moi, je suis à
1: 200%. Je suis ravi. Moi, j'ai deux places à vous offrir pour la pièce de votre choix. On va faire un petit jeu, Brigitte. Puisque la diction au théâtre, c'est important, on fait le jeu du vire-langue. Un peu comme Bobby Lapointe, on était le champion, lui qui était originaire de Pézenas. Arriverez-vous à prononcer très vite une phrase dure à dire plusieurs fois de suite? Ok, Brigitte?
4: Oh là là.
1: Alors, la phrase, écoutez. La phrase, la voici. Vous aussi, les amis, essayez peut-être dans la voiture, à la maison, encore au travail. Ça va pas être simple pour Brigitte. Une meule mou, mille moules molles. Une meule mou, mille moules molles. Brigitte, c'est à vous.
4: Une meule mou, mille molles.
1: Bah presque. Mille moules molles, je vous écoute.
4: Mille moules molles.
1: Encore ?
4: Mille moules molles.
1: Je dis plus qu'à la fin de la phrase. Il n'y a plus la meule, il n'y a plus que les moules. Bravo Brigitte. Ah, c'est un métier d'être comédien, hein,
4: ah d'avoir oui, une bonne diction. Non, mais c'est très difficile.
1: En tout cas, vous serez tranquillement dans les sièges de l'Odéon et vous profiterez du talent de ces comédiens. On vous offre deux places, bravo.
4: Je suis vraiment contente, je vous remercie énormément et merci beaucoup.
1: Régalez-vous, quelle est votre radio locale préférée, Brigitte?
4: Ici Héros.
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0: Wouldn't It Be Good de Nick Kershaw, que Nico qui réalise l'émission traduit en Ce serait-il pas bien, et je partage effectivement cette traduction, Ce serait-il pas bien d'aller donner son sang. On a pour ça un bon plan demain à Cerse. C'est Lionel qui nous a partagé cette information en nous envoyant un mail sur l'adresse ici hero@radiofrance.com. Collecte de sang à Cerse donc demain, jeudi de 14h30 à 19h, ça se passe à la salle des fêtes.
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0: Quand des héroletés passent à la télévision, ça n'échappe pas à Vivian Cuguier.
3: Dans les écrans d'ici aujourd'hui, Cousu Main avec Christina Cordula sur RMC Life.
4: Cousu Main, les premiers concours des coutures amateurs de France est de retour.
3: De retour.
4: Cette saison, le niveau de nos couturiers est incroyable.
3: Ils ne sont plus que 4.
4: Cousu Main 2026, c'est parti.
3: Ah bah non, c'est bientôt fini, c'est la demi-finale. Et il ne reste que Claire, Oumou, Gérald et notre chouchou Maureen de la Montpellieraine.
5: Que ça tourne.
4: Action.
3: Alors c'est qui cette Maureen de Montpellier?
6: Cette maman de 35 ans mène une double vie. Employée de banque la journée, le soir, elle se transforme en véritable fée de la couture. En seulement 4 ans, cette autodidacte est devenue une couturière accomplie.
3: Elle est trop forte. Bon alors pour cette demi-finale, qu'est-ce qu'il faut faire?
4: Vous devez réaliser un blouson en vinyle.
3: À la taille de Christina.
4: Ah bah oui, il faut que ça soit ma taille en plus, attention
3: hein. Mais pourquoi elle crie?
4: À vos fils, à vos aiguilles. Cousin.
3: 4 heures plus tard, tout le monde est au fond du bol.
4: Mes couturières, il vous reste 10 minutes.
7: Je n'aurais pas fini. C'est du caca, c'est dégueulasse.
4: 2 minutes.
3: Oh là là.
7: Oh putain, c'est mon rêve.
3: Oumou, elle est désespérée.
7: C'est horrible. Franchement, je suis dégoûtée.
4: Ah mais j'ai de la peine pour Oumou.
3: Mais c'est trop dur, hein.
4: Tu pleures?
7: Mais oui, je pleure, j'en peux plus.
4: Non mais sérieux, ma chérie.
3: Mais oui, mais tu fais que crier aussi.
7: Franchement, c'est horrible.
6: Christina, il va falloir annoncer le chrono final, malheureusement.
4: J'ai pas le courage de dire.
7: Il faut le dire.
3: Mais ouais.
4: Je peux dire.
7: Oui, oui.
4: 3.
3: Mais tu peux pas faire le décompte gentiment.
4: 2.
3: Elle traumatise tout le monde.
4: 1. Et on enlève la main de mannequin.
3: Bon, alors, verdict.
4: La couturière ou le couturier qui nous quitte ce soir est...
3: Oumou. Bah oui, elle a fait du caca. De toute façon, nous, on tient pour Maureen, alors.
4: Oumou.
3: Voilà. Maureen de Montpellier est en finale. Oumou, oumou, oumou. Cousu Main, la finale, c'est ce soir sur RMC Live, canal 25 à 21h, ou en replay sur RMC BFM Play. Voilà, oumou, on t'aime, oumou, on t'aime.
4: Et on se retrouve la semaine prochaine pour la grande finale de Cousu Main. Et vive la couture, et vive la couture, et vive la couture.
3: Vive la couture.
0: Merci beaucoup Vivian. Vous écoutez ici pour terminer la journée. Il y a un accident qui s'est produit a priori sur le National 209. Je vous en dis plus dans un instant.
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0: Deux véhicules accidentés a priori sur la route entre Valros et Pézenas avant l'entrée d'autoroute 57 de Pézenas. Soyez bien prudents, secteur de Tourbe. Apparemment, toutes les voies sont impactées, ça peut être compliqué. N'hésitez pas à nous appeler si vous êtes témoin d'un incident. 04 67 58 6000.

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1: Salut à tous, je le sais, vous êtes à l'affût car le temps des festivals est déjà là avec de belles soirées en perspective. Et voici donc un événement à ne pas manquer pour les amateurs. Le festival Jazz en Pic Saint-Loup se tiendra du 4 au 6 juin dans les villages d'Assas, du Triadou, des Matelles et de Saint-Mathieu-de-Tréviers. Et il fête sa 25e édition. Anniversaire oblige, la programmation sera de haute tenue. La soirée d'ouverture pose déjà les bases avec la venue du Rémi Panossian Trio qui combine jazz contemporain et énergie pop et cinématographique où piano, contrebasse et batterie dialoguent sur scène avec bonheur. Ensuite, comment passer à côté de ce moment qui sera forcément suspendu le 5 juin au parc de la Plaine du Triadou à 18h30 en accès libre? C'est la chorale du collège Théodore Monod de Clarensac, composée de 65 élèves volontaires qui vont nous proposer un répertoire de reprises comme par exemple le titre Rise de Katy Perry. Et on ne quitte sous aucun prétexte le parc de la Plaine car la suite de l'affiche est grandiose à partir de 21h. C'est le trio Poets of Forest qui nous propose une musique profondément poétique, inspirée par la nature et le vivant. Écoutez donc.

0: Ils laisseront ensuite la place au Fabrice Martinez Quintet pour Steve in My Mind, un hommage à Stevie Wonder revisité. Ça sonne. Et au fait, vous pouvez prendre les billets pour chaque soirée, mais il existe un pass pour l'ensemble à 75 euros. Ne me remerciez pas, je fais juste mon travail.
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Que c'est bon, ça, pour débuter la soirée avec votre radio locale. Ici Héro à vos côtés sur la route de ce mercredi soir. Et cet accident, vous signalez, sur la route de Béziers, entre Pézenas et Béziers. On est à quelques kilomètres de Béziers et l'entrée justement d'autoroute à 75.

0: Béziers Sud, la 61, un accident impliquant deux véhicules au secteur de Tourbes juste après Valros et qui impacte et bloque la circulation. A priori, toutes les voies sont concernées. Un premier véhicule d'intervention serait arrivé sur place. Soyez prudents si vous êtes dans le secteur. Ne soyez pas surpris par cet incident qui va vous impacter ici à vos côtés. Bon début de soirée.
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0: Demain, le soleil est encore là. Voici une bonne nouvelle. Ici Hérault, il est 19h. Laurent Petit-Guillaume, avec votre émission 100% des 80 arrive après les infos de Marine Logény.
2: Dans l'Aisne, une collégienne de 14 ans a été retrouvée morte ce matin à Fère en Tardenois, tuée de plusieurs coups de couteau. Bonsoir Coralie Moreau.
3: Bonsoir.
2: Alors, qu'est-ce qu'annonce le parquet de Soissons ce soir dans son communiqué ?
3: Alors, une enquête est ouverte pour assassinat et un suspect a été arrêté. En fait, l'alerte a été donnée vers 8h ce matin. L'adolescente se rendait au collège à pied quand elle a été violemment attaquée. Elle a appelé à l'aide, mais à l'arrivée des secours, elle était déjà décédée. Son corps gisait dans la rue. Il portait la trace de nombreux coups de couteau, notamment au niveau du cou. Tout de suite, un dispositif exceptionnel a été mobilisé. Plus de 85 gendarmes assistés d'équipes cynophiles, de drones et de militaires. Et il y a moins d'une heure, donc un suspect a été interpellé. Un jeune homme de 23 ans, sans profession, qui vit chez ses parents. Selon le procureur de la République de Soissons, il pourrait s'agir du petit ami de l'adolescente, mais leur lien reste à préciser, ajoute le communiqué. Dès aujourd'hui, une cellule psychologique a été mise en place dans le collège où la jeune fille était scolarisée.
2: Merci beaucoup Coralie Moreau, journaliste police-justice, pour Ici. Condamné à un an de prison dont 6 mois ferme, Nicolas Sarkozy échappe finalement au bracelet électronique. À partir de ce jeudi, l'ex-président devrait bénéficier d'une libération conditionnelle dans l'affaire Big Malion. Une décision du tribunal de Paris motivée par l'âge de l'ex-président, 71 ans. La consommation de carburant est en forte baisse en avril selon Bercy en raison des prix élevés à la pompe. Une baisse de 11% par rapport à avril l'année dernière. Après avoir reçu les compagnies aériennes cet après-midi, Roland Lescure, de son côté, le ministre de l'économie assure ce soir qu'il n'y a aucune crainte de pénurie de kérosène en mai et juin. Sans doute peu de risques pour la suite et donc pour l'été. L'Espagne donne son feu vert pour accueillir le bateau de croisière touché par un foyer d'antivirus. Maladie qui a coûté la vie à 3 passagers. Le navire devrait accoster d'ici 3-4 jours sur l'île de Tenerife aux Canaries. Ce matin, 3 personnes malades à bord du bateau ont été débarquées au Cap-Vert et vont être évacuées vers les Pays-Bas. Le risque présenté est faible pour le reste du monde, selon l'OMS, pour qui la situation diffère du début de la pandémie de Covid-19. Le virus se propage par la salive, mais on est bien loin du risque de propagation comme celui du Covid. C'est ce qu'explique aussi Anne Lavergne, chargée de recherche à l'Institut Pasteur de Guyane.
4: Ça passe principalement par la salive, mais il faut réellement qu'il y ait des contacts très très très proches, très étroits entre les personnes. C'est pas du tout un niveau de diffusion qui avait pu être observé pour le Covid. C'est complètement différent. Pour qu'il y ait une contamination interhumaine, et c'est vraiment dans des conditions bien particulières, il faut vraiment une vraie proximité. Les quelques clusters ou des clusters qui avaient été identifiés, c'était souvent sur des groupes intrafamiliaux, intradomiciliaires, avec des personnes qui sont très très proches, dans des endroits très clos, très fermés, avec des grosses densités de personnes. Ça se diffuse pas comme ça. Là, en plus, les personnes, elles sont isolées dans leur cabine. Il n'y a aucune raison que ça puisse diffuser et qu'il y ait beaucoup plus de cas.
2: Toutes les dernières infos sur ce bateau de croisière à retrouver sur ici.fr. Un préavis de grève, attention, est déposé pour le 10 juin prochain à la SNCF par les 4 syndicats CGT Cheminots, Sudrail, UNSA Ferroviaire et CFDT Cheminots. Ils déclarent, je cite, l'état d'urgence face à la multiplication des drames, les restructurations et les difficultés de pouvoir d'achat. Le pape Léon XIV pourrait venir en France fin septembre avec dans le programme envisagé des étapes à Paris et à Lourdes. C'est ce qu'annonce la conférence des évêques de France dans un communiqué aujourd'hui. Et puis le PSG ira-t-il en finale de la Ligue des champions de foot ? Verdict en fin de soirée. Le Bayern et le Paris Saint-Germain ont rendez-vous ce soir à 21h à Munich pour le deuxième acte d'une demi-finale déjà légendaire. Tenant du titre, les Parisiens ont un petit but d'avance après leur spectaculaire victoire. On s'en souvient, 5-4 mardi dernier. Bonsoir Bruno Salomon.
5: Bonsoir Marine.
2: Alors vous êtes sur place pour ici. Est-ce qu'on va avoir droit, Bruno, à un deuxième match de légende ?
5: Écoutez, Marine, en tout cas, on imagine n'imagine pas le contraire, puisque ces deux équipes ont vraiment cet ADN de vouloir attaquer. Les Allemands, c'est vraiment leur truc, presser et attaquer. Le but, ils ont marqué plus de 160 buts cette saison contre tous les adversaires. Ils n'ont perdu que 3 fois, mais l'une des 3 fois, c'était face au Paris Saint-Germain, le PSG, qui a quand même réussi à mettre 5 buts à cette équipe de Munich. Et du côté du Paris Saint-Germain, l'ADN désormais du Paris Saint-Germain, c'est Luis Enrique qui l'a apporté dans cette équipe du Paris Saint-Germain, c'est de dire on vient à l'extérieur pour gagner et donc aussi attaquer. Bref, les ingrédients sont là pour avoir un match explosif à nouveau. Les supporters bavarois sont déjà en train d'arriver, le stade est déjà en train de se remplir et les supporters parisiens aussi sont là. Bref, ça s'annonce pour une nuit de folie.
2: Merci beaucoup Bruno Salomon, on peut vous retrouver pour suivre cette soirée sur la chaîne YouTube 100% PSG.
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7: Demain, une belle journée en perspective avec un soleil radieux dans un ciel parfaitement dégagé en matinée. C'est le vent du sud qui va souffler légèrement demain avec des rafales aux alentours des 30 km à l'heure. Côté température, demain matin, on attend 6 degrés au Quélard, 8 degrés à Saint-Pons-de-Thomières, 9 degrés à Ganges, 10 degrés demain matin à Lodève, à Bédarieux, à Montpellier et à Béziers, 11 degrés au lever du jour. L'après-midi, ça va grimper jusqu'à 22 degrés à Béziers, 20 degrés à Ganges et à Bédarieux maximum demain, à Montpellier aussi 20 degrés demain après-midi, à Palavas à 7, 19 degrés, au Quélard 16 degrés au meilleur de la journée. La journée de vendredi, elle, s'annonce plutôt calme et ensoleillée.
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8: Bonsoir à tous. La mémoire, c'est génial. Il suffit parfois d'un refrain sorti du passé pour que ressurgisse un lieu, une personne, une émotion, un paysage, un moment de vie, quoi. C'est la magie des tubes et ce soir, ils seront tous Quadra. 100% années 80, ça commence comme ça.

0: Africa, c'était le groupe Toto.
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0: Et ce titre sorti en 1982 a dépassé le cap des 1 milliard de vues sur YouTube. Et pourtant, le clip n'est pas tombé à la renverse. Hein. C'est la magie de la mélodie, des voix, du refrain entêtant. Voilà, c'est ce qu'on appelle un tube. Et ici, vous êtes sûr jusqu'à 20h d'en écouter des vrais, des durs, qui durent. Encore un exemple, 1980, le producteur de disco, l'italien Giorgio Moroder, produit un titre pour le groupe rock américain Blondie pour la BO du film American Gigolo. Résultat, tube mondial, c'est génial, c'est Call Me.
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0: 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En attendant 100% années 80 continue, Marc Lavoine nous invite à biguiner juste après ça.
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0: Ici Héro, 100% des 80. Ça continue, mais avant cela, quelques infos près de chez vous.
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2: Hop, c'est l'heure des idées sorties sympas, familiales, gratuites qui vous auraient peut-être échappé sur votre radio Ici Héro. À Béziers, samedi, il y a un concert gratuit qui s'appelle Couleur Tango au Théâtre des Variétés de Béziers. C'est le concert des élèves du conservatoire. Ils vont interpréter des œuvres emblématiques du répertoire du tango. Ce samedi le 9 mai à 20h30 au Théâtre des Variétés de Béziers. C'est gratuit sur réservation et je rappelle le nom du concert Couleur Tango. Autre idée sortie pour ce week-end à Mouguio cette fois-ci. Samedi, c'est le Grand Bazar pour faire le plein de gourmandises et de bonnes affaires. À partir de 10h, les commerçants vont donc se mettre en mode braderie et les producteurs locaux seront présents aussi, notamment pour goûter les fraises. Pour les enfants, il y aura des animations genre manège, fanfare, maquillage et à 15h30, la parade du carnaval. Ça se passe toute la journée de samedi à Mouguio, le Grand Bazar. Et si vous voulez nous envoyer une idée sortie, un petit mail à icihero@radiofrance.com.
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0: Mylène Farmer, c'était Maman à tort.
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0: Et après la star, l'idole Mylène Farmer et son premier tube sorti en 1984, on va s'offrir un tube de révolte devenu l'hymne des manifestations antisociales du groupe de hard rock français Trust, sorti en 80. Pour l'anecdote, le guitariste du groupe raconte que ce titre a été écrit en 5 minutes et enregistré à Londres en 5 minutes aussi. Il a depuis été repris par beaucoup d'artistes, même Florent Pagny l'a enregistré pour l'album Récréation. Mais la bonne version, c'est celle-là.
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0: Chagrin d'amour, c'était chacun fait ce qui lui plaît. 1981, ce titre considéré comme le premier rap français plaît tellement aux nouvelles radios libres récemment autorisées que certaines le diffusent 9 fois par jour. Donc pas étonnant, 1 200 000 exemplaires s'écoulent en à peine un an. Joli score qu'on souhaite au groupe Skip the Use, invité d'Émilie Mazoyer dans un instant, c'est Décibel. Mais avant cela, un petit tour dans les années 80. Michel Berger, il n'y a pas de honte, juste après ça.
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1: Belle soirée à tous, vous écoutez votre radio ici, il est 20h.

Il est 20h, c'est l'heure de Décibel, toute l'actualité musicale avec ce soir un groupe qui nous a fait chanter très fort depuis leur premier album, Can't Be Late, c'était il y a bientôt 15 ans, disque de platine et récompense aux victoires de la musique. L'album rock de l'année, c'était eux.

0: L'équipe de Hughes est de retour avec Love and Anxiety, cinquième album à découvrir ce soir dans les Cibels.
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0: Salut à toutes, salut à tous et merci d'avoir choisi ici pour votre mercredi soir. J'espère que tout va bien pour vous. Puis si vous avez passé une journée pourrie, bah écoutez, dites-vous que vous avez fait le plus dur. Il est déjà 20h01. Nous, on est ensemble en direct jusqu'à 21h pour faire le tour de l'actu musicale. La chanson anniversaire du jour, ce sera Étienne Dao, puisque son album Tirer la nuit sur les étoiles a 3 ans aujourd'hui. La découverte, c'est un jeune artiste qui vient de Belgique et qui s'appelle Teddy Bear. Normalement, il devrait vous plaire. Le thème du blind test ce soir, bah c'est les chansons qui parlent de musique, des déclarations d'amour à la musique même. Si c'est un thème qui vous inspire, alors appelez dès maintenant pour jouer avec nous. 0810 055 056, c'est le numéro du standard où vous attend Alexandra. 0810 055 056. À gagner ce soir, eh bien c'est le nouvel album de mes invités, Skip the Use. Il y a Matt et Enzo. Bonsoir messieurs.
3: Hello.
4: Salut.
0: Bienvenue dans Décibels, le retour de Skip the Use avec ce nouvel album Love and Anxiety, l'amour et l'anxiété. Comme tout le monde, évidemment, c'est l'anxiété que je suis allée voir en premier.

0: Et je l'ai trouvée assez chouette et lumineuse, cette chanson qui s'appelle Anxiety, anxiété. C'est, ça peut être une émotion douce.
1: Je pense que c'est en surface. Hein.
2: Ouais, c'est ouais. Ça. C'est l'idée, c'était sur cette chanson. Elle est un peu pour le coup celle-là, elle est très bigarrée comme on dit. Mais l'idée, c'était de mettre en musique l'anxiété. C'est plutôt les couplets.
0: Ouais. Et le refrain que j'ai passé là.
2: Ça parle et l'effet d'un médicament. Donc en fait, c'est quelqu'un qui, bon là, on a pris un peu l'histoire de quelqu'un qui a une phobie un peu de la foule, des gens, l'oppression, et puis ça monte, et puis prend ce médicament, et hop, c'est le refrain. Et là, c'est ouf. Et puis après, bah, comme tous les médicaments, au bout d'un moment, ça fait plus effet, et puis ça revient, et ça recommence. Et c'est comme ça qu'on parle de l'anxiété.
0: Love and anxiety. Donc, c'est deux émotions, deux sentiments que vous mettez en contradiction, parce qu'on aurait tendance à dire love and hate, l'amour, la haine. Pourquoi l'amour et l'anxiété comme ça, face à face?
2: Pas parce qu'on trouve qu'en fait cette balance, elle équilibre un peu tous les rapports humains. L'amour, la haine, ça fait un peu partie de la même famille. D'ailleurs, on passe souvent de l'un à l'autre et
0: c'est
2: en
0: vrai.
2: Au départ, et voilà. Oui. L'anxiété, c'est autre chose. C'est une vraie balance qu'il y a dans tous les dans la parentalité, dans le couple, dans la politique, dans la sociologie, que sais-je. C'est ouais. Toujours cette balance là. Et comment l'équilibre que je vais avoir entre le love et l'anxiety chez moi va pas être le même que chez toi pour un sujet qu'on peut partager. Et c'est tout l'enjeu du débat de pourquoi toi, je vais donner un exemple très concret, nous on adore faire du live, on a un groupe de rock, on adore ça. Ça a jamais été stressant pour nous, un concert, c'est la récréation.
0: Donc alors jamais d'anxiété dans ce cadre-là.
2: En tout cas, la montée d'adrénaline, l'anxiété, on va la prendre comme une sorte de coup de fouet qui va faire qu'au premier morceau on va être à fond. Et puis dans le même festival où on va jouer, et on va avoir des artistes qui vont se mettre à vomir,
0: ouais,
2: être machin.
0: Ouais.
2: Pour le même, on vit pas du tout la même chose. Et eux, leur balance. Et ils n'ont pas moins de love d'être là. C'est juste que leur balance est différente. J'ai donné cet exemple-là, mais il y en a plein d'autres.
0: En tout cas, ce qui est très intéressant aussi, je trouve, c'est que l'album de 2019, qui était l'album de la reformation de Skip the Use, il y avait déjà une espèce de balance, past and future. Et je me dis que, voilà, depuis que le groupe est reformé, c'est important. L'équilibre, la balance, c'est un truc, Matt, auquel tu fais plus attention qu'avant, peut-être?
2: Alors, je sais pas, c'est une question que je n'ai jamais trop posée. Mais, en vrai, en tout cas, c'est une question que nous, on se pose concrètement dans notre vie de tous les jours.
0: Ouais.
2: La santé et la santé mentale, c'est des choses dans la vie d'un artiste qui sont super importantes.
0: Oui. Non, je te posais la question parce que je me suis dit que peut-être, du coup, la séparation de Skip the Use, c'était peut-être aussi justement ça, un manque d'équilibre, et que depuis que le groupe est à nouveau ensemble, il y a cette recherche d'équilibre, peut-être aussi pour être plus heureux dans le groupe tous.
2: Bah, en fait, c'est même pas qu'on s'est, c'est pas vraiment une séparation, c'était plus une pause. Mais
0: oui.
2: Par contre, t'as raison sur un point, c'est qu'on a fait une pause parce qu'on était frustrés de plein de choses qu'on pouvait pas mettre en place et qu'on avait envie de mettre en place, parce que le groupe il marchait fort et que du coup c'était 100% de notre temps et on s'est dit on a besoin de faire ça, on a besoin de réaliser ça, donc il faut qu'on mette en pause ce qu'on fait pour pouvoir le réaliser, pour pouvoir aussi en tirer profit au sein du groupe. Et en fait, avec Yann, au bout de 2-3 ans, on s'est appelé, moi je suis prêt, moi aussi, et on est reparti. Donc c'était pas une
0: séparation.
2: Ouais, voilà, c'était plutôt un moment. Mais tu vois là, entre Human Disorder et Love and Anxiety, il y a
0: c'est passé plus de 3 ans.
2: Il y a eu le même temps en fait.
0: Ouais, exact.
2: C'est juste qu'on l'a utilisé à autre chose, quoi.
0: Enzo, toi t'es le batteur de Skip the Use. T'es arrivé justement.
3: J'arrive à ce moment-là.
0: En 2019, ouais. C'est ça, au moment de Past and Future. Tu dirais que c'est un truc important dans le fonctionnement de Skip the Use, prendre son temps. Quand on a justement, alors toi t'étais pas dans le groupe à cette époque-là, mais quand on est allé vraiment à toute berzingue sur les deux premiers albums, tu sens que c'est important dans le groupe?
3: En fait, j'étais pas là à ce moment-là, mais par contre j'étais là quand on a fait aussi une pause après Human Disorder, le dernier album. On a fait quand même 2 ans et demi de pause, Et je pense que c'était important pour tout le monde de souffler, de faire d'autres choses. C'était une pause de la même façon. Hein. C'est juste qu'on est revenu avec la même formation.
0: Alors, t'as pas chômé, toi, hein. T'es parti en tournée avec Oshi.
3: Ouais, tout à fait. Ouais. Bah, comme je dis, on a fait vraiment des choses différentes. Moi, j'ai fait une tournée que je pensais pas faire, j'avais pas prévu de faire du tout. Et au final, c'était top. J'ai rencontré des nouvelles personnes, j'ai vu une autre façon de travailler. Matt, il a créé sa boîte. Nelson, il a fait de la musique aussi. Yann aussi. Et je pense que c'était important pour tout le monde. Finalement, à la fin du Man's Order, on ressentait déjà ce truc-là de frustration, de beaucoup tourner sans arrêt, puisque finalement, à part le Covid, on n'avait pas arrêté depuis 2019. Donc c'était important de faire cette pause pour pouvoir avoir les idées fraîches pour faire ce nouvel album. Ouais.
0: T'as monté ta boîte de quoi, Matt ?
2: Moi, j'ai une boîte de... Je fais de la musique, de films, de pubs.
0: Ah, excellent
2: de... Tout ce qui tourne autour du son, de la
0: et musique à l'image.
2: Voilà, exactement. Donc en fait, je faisais déjà ça aux États-Unis quand j'étais aux États-Unis, mais j'étais en freelance.
0: Ouais.
2: Et puis je sais pas si c'est les 40 ans ou les mais c'est avec ma femme on s'est dit tiens, on va monter notre boîte et puis faire pareil mais avec notre éthique et puis surtout embaucher des producteurs et transmettre des choses, former des jeunes. Et puis voilà, on a fait ça et puis ça permet aussi d'avoir un pied dans le concret et dans la vraie vie. Et je pense que c'est ultra important comme moi qui aime écrire aussi et composer et écrire sur la vie et sur c'est important de la vivre réellement.
0: Ah oui, pour écrire sur la vie il faut la vivre. Ouais, mais
2: je pense que quand on est en tournée on est tellement dans un monde parallèle,
0: c'est ça,
2: que du coup c'était hyper important pour moi d'être de l'autre côté de la barrière quoi, tout simplement, et c'était très cool, surtout pour de toute façon cet album on n'aurait pas pu l'écrire et le penser si on n'avait pas cette vie là.
0: Ouais. Alors, Love and Anxiety, on a parlé de l'anxiété, de comment aussi s'en débarrasser un petit peu. L'amour maintenant, alors il y a un diptyque de chansons que j'adore dans l'album, d'ailleurs elles sont l'une après l'autre. Ça pourrait même être une seule chanson un peu longue, donc elles sont séparées en deux. Il y a First Love et Second Love. Alors First Love, c'est le premier amour avec le cœur plein d'espoir, où on se dit mais ça va durer toujours, et elle est super.

0: pas les 40 ans, Matt. C'est la sagesse amoureuse.
1: C'est moi, c'est marrant parce que souvent on nous parle de ce diptyque et je le dis aux auditeurs, c'est, ça peut être avec la même personne.
0: Bien sûr.
1: C'est ça qui est intéressant, c'est que enfin, ça fait 10 ans que je suis avec ma femme. Entre le coup de foot dans la rue et ce qui était aussi intéressant dans ces deux chansons, c'était dans First Love où on parle du coup de foot, de la spontanéité, de la violence aussi, parce qu'il y a toujours cette histoire de balance. Hein. C'est pas 100% love.
0: Beaucoup d'anxiété quand t'as un coup de foudre. Les papillons dans le ventre, en fait, c'est de la trouille.
1: C'est de la trouille. Et puis surtout, on n'a pas d'expérience, on est inexpérimenté. Et puis surtout, la passion se mélange très vite à l'addiction. Et là, il y a d'autres choses qui arrivent. La jalousie, la possessivité, parce qu'on connaît pas et on est la dépendance amoureuse, parce qu'on a, c'est tellement un shoot violent d'adrénaline qu'on a l'impression que quand la personne est pas là, on est capable de rien. Et puis, le second love, on a l'expérience. Maintenant, on sait ce qu'on veut plus, on sait ce qu'on veut encore. Ouais. On a moins de spontanéité, faut le reconnaître. Mais on a un peu plus d'expérience et c'est l'un est pas mieux que l'autre. C'est juste deux étapes. Et en plus, à la base, ça devait être un triptyque. Peut-être dans la réédition, on le fera. Il y avait Last Love, le troisième, où là, je voulais vraiment écrire sur les gens qui sont ensemble depuis 40 ans, où là, c'est encore autre chose. Là, on se place dans autre chose.
0: Comme nos parents,
1: et là, c'est encore autre chose. C'est qu'est-ce qu'on a construit ensemble? Les enfants, les petits-enfants. Ouais. Et avant de faire de la musique, moi, j'étais un infirmier, je travaillais en maison de retraite, j'ai vu des gens, ils étaient ensemble depuis 60 ans c'est encore autre chose. Et ben, on n'a pas eu le temps, peut-être dans la réédition. Mais c'est rigolo de voir un peu l'évolution et que même des gens qui sont ensemble depuis 60 ans, ils ont eu à leur première année les mêmes galères qu'on a, tu vois. Donc c'est ça qui est intéressant, en fait.
0: Mais oui, parce qu'en fait, c'est le même mot, c'est l'amour, mais c'est pas la même chose.
1: Ah
0: c'est
1: bah ça non, qui est super. Il
0: évolue. C'est bien. Ouais. Ouais. First Love et Second Love, vraiment, je vous recommande sur l'album de Skip the Use, le nouveau Love and Anxiety. Et puis alors, je me tourne vers Enzo, pour un batteur. C'est sympa, non? Des chansons d'amour qui vont pas à deux à l'heure. Ça, c'est quand même une spécificité de Skip the Use, c'est que tu peux quand même jouer très fort sur des chansons d'amour.
2: Ouais, c'est ça. Non, c'est vrai qu'il y a plein de tempos différents. Et ces morceaux-là, en plus, je me souviens qu'on en avait discuté ensemble de ces morceaux-là, parce qu'à la base, il y avait que First Love, enfin, qui n'était pas encore First Love, mais qui était un morceau et qui terminait par un truc qui n'avait rien à voir avec le morceau. Et je disais à Matt, ça serait marrant que ça enchaîne sur un autre truc. Et lui, il a continué le truc, et c'est comme ça aussi qu'est né les deux côtés de la chanson, First Love et Second Love, donc c'était marrant.
0: Et alors, Say That You Love Me, là, c'est encore un regard hyper intéressant sur l'amour, où en fait, quand on dit, oh là là, j'aimerais tellement être aimé, j'aimerais tellement vivre une histoire d'amour, peut-être au fond, en fait, on a juste envie que quelqu'un nous dise, je t'aime.
1: Ouais, voilà, c'était un peu l'idée de ça. Et
0: c'est bien vu, hein.
1: Et de dire, et même des gens qui sont très haineux. Tu vois, moi, alors c'est une chanson musicalement qui arrivait justement par Enzo.
0: Ouais.
1: Et après je cherchais un peu des top lines et tout et un texte.
0: Les top lines, c'est des mélodies.
1: Des mélodies, des trucs. Et après j'ai regardé je me suis perdu sur internet une fois et j'ai regardé une vidéo, tu sais, d'un procès.
0: Ouais.
1: Il y a souvent des vidéos comme ça où les mecs font un peu n'importe quoi, ça fait un peu un buzz sur les réseaux, et du coup j'ai regardé ça en me disant putain, il y a des mecs, il y a des oufs où ils se mettent à insulter tout le monde à leur procès, ils s'enfoncent tout seuls. Et en fait, je me suis dit, mais en fait, ce gars-là, et je me suis dit que ce mec-là, il pouvait se retourner et dire, mais putain, ouais, je fais de la merde, mais dites-moi juste ce que vous aimez, même si vous le pensez pas. Parce qu'en fait, j'ai vraiment besoin de ça. J'ai vraiment l'impression d'être une merde. Et je sais que tu le penses pas, je sais que tu me détestes, mais juste dis-le moi, j'ai besoin de l'entendre. Et hop, après, je me suis dit, putain, mais c'est intéressant de prendre ce point de vue-là d'un gars qui dit, oui, je sais que tu le penses pas, c'est pas grave, tu pourras le reprendre après. Mais moi, là, j'ai besoin de l'entendre, parce que sinon, je vais arriver dans quelque chose. Et je me suis dit, bah, peut-être tous ces gens à qui on n'a rien dit, souvent, c'est de la remise en question.
0: Ouais.
1: C'est facile de critiquer, mais qu'est-ce que t'as fait, toi, quand t'as pu tendre la main à ce que tu l'as fait? Et du coup, Say That You Love Me, voilà, on l'a emmené là-dedans.
0: Say That You Love Me, dis-moi que tu m'aimes, même si c'est un mensonge. En tout cas, j'aime cette chanson, ce riff, une guitare géniale. C'est Skip the Use.

0: Say That You Love Me, c'est sur le nouvel album de Skip The Use, Love and Anxiety. Cet album est à gagner ce soir au Blind Test. Si vous voulez jouer avec nous, il faut appeler maintenant Alexandra au standard d'ici, 0810 055 056. Alors, Skip The Use avec nous ce soir, il y a Matt, il y a Enzo et il y a des dates de concert. Ça y est, vous avez fini votre résidence pour préparer les concerts?
1: Ouais, c'est bon.
0: Ok, non, parce que c'est quand même un dossier, Skip The Use sur scène. Bah, tu le disais tout à l'heure, au bout de ma première question, déjà tu me parlais de monter sur scène. Voilà, ça vous fait envie. Si vous êtes très très pressé, il y a tous les festivals d'été, vous faites les plus gros, hein, les Papillons de Nuit, bah, très très bientôt, Solid Days, Poupée, Terre du Son, les Francofolies, etc. Grosse tournée de festival. Et puis, bah, il y a votre tournée à vous, Skip The Use, le 5 décembre au Zénith de Paris. Vous passez par Bruxelles aussi en février 2027, puis il y a plein de nouvelles dates qui vont être annoncées. Donc, tout roule.
2: Bah ouais, écoute, on est, ah oui, j'avoue, on est très très très content. Vraiment, on est content.
1: On est presque prêt.
2: On est presque prêt. On a bah après, on est notre concert. Hein, je dis aux gens, ça va pas changer. On est toujours dans. Nous, on fait des concerts interactifs. Donc en fait, on fait le concert que les gens ils ont envie de voir.
0: Ouais.
2: Donc c'est voilà, on va pas appuyer sur une barre d'espace et dérouler un show. Donc il y aura le show de Papillon de Nuit, ça sera pas le même qu'au Franco, qui sera pas le même qu'à Solidez, etc. Et ça on kiffe parce que bon, sinon on se fait chier, hein, nous on ferait chier de faire toujours la même chose. Puis c'est tellement génial parce que l'énergie que nous renvoient les gens, bah c'est l'énergie du soir et on la prend et on donne, voilà.
0: Et alors ça, cette énergie des gens quand vous montez sur scène, vous la sentez tout de suite. Il faut la décoder quand même, il faut comprendre, oui, qui est en face, qu'est-ce qui s'est passé dans la journée, dans la ville où tu es, qui est sans doute une ville que tu connais pas forcément et tout. C'est une science, ça, quand même.
2: Bah, on aime bien les gens. Hein. Ah, on aime ça. Bien les gens. Donc, à force, bah, oui, c'est des choses. Oui, alors, ça a fait des. C'est des concerts. C'est là. Alors, l'album nous permet vraiment de monter. Là, je sais de pas spoiler le show, mais c'est vrai que là, on est là, on part avec quelque chose avec lequel on a un peu jamais fait avec le groupe. On a vraiment un vrai spectacle qu'on. Parce que le disque nous permet de le faire. Donc, c'est trop génial. Mais on reste Skip et on gardera ce côté en live où on peut avoir de la spontanéité, où on peut se dire ah bah on avait prévu de jouer ça ce soir mais visiblement il faut qu'on joue celle-là qu'on n'avait pas prévu de jouer et c'est pas grave, on va la faire. Donc c'est
1: on est tout le temps en réaction à ce qui se passe devant nous, c'est hyper important. Je pense qu'à chaque fois il y a 30 secondes, une minute d'adaptation où on analyse un peu la situation et des fois on se rend compte que le show qu'on a prévu pour ce soir-là. Enfin, quand je dis le show, c'est la setlist.
0: Ouais, ouais.
1: Ça sera soit pas suffisant, soit trop. On adapte en fait en fonction de ce qu'on voit. C'est hyper important. L'idée, c'est pas que les gens qui viennent deux fois nous voir, ils voient la même chose, quoi.
0: Ouais, c'est ça. Oui, oui, mais c'est pour le public, puis c'est pour vous aussi. Du coup, ça reste intéressant et un peu dangereux, quoi. C'est chouette.
2: Bah ouais, et puis c'est le live. Ouais. C'est le live. C'est
1: rien de dangereux. Hein. On fait que s'amuser. Hein.
2: Ouais, on rigole bien et on a bien de la chance d'être rigolé entre potes avec les gens et puis de susciter la prise d'opposition, susciter le débat. Moi, c'est là où tout prend sens.
0: Ouais.
2: Ou après, tu peux parler avec des gens et puis moi, j'adore qu'on me dise. Putain, c'est marrant, c'est pas du tout comme ça que je voyais les choses. Et là, ça m'intéresse, parce que là, je vais grandir de la discussion que je vais avoir, et c'est génial, tu vois.
0: Ouais. Alors, votre chanson signature, j'en parlais tout à l'heure, celle qui a récolté aux Victoires de la Musique un énorme succès, et tout, c'était Ghost en 2012. Et la signature de Ghost, c'est le cœur d'enfant. Le cœur d'enfant, ça m'intéresse. Alors déjà, petit blind test sur vos connaissances en tube avec cœur d'enfant. En Amérique dans les années 70.
2: Ah, moi je suis nul en blind test.
0: Moi,
2: je suis nul.
1: Mais moi je vois les noms là-haut, je crois. Donc,
0: ah oui.
1: Donc je peux tout dire ce que
2: ça c'est. Alice Cooper.
0: C'est Alice Cooper.
1: Choral OK, il y a écrit entre parenthèses. Je sais pas si c'est le titre de la chanson. Mais...
0: En Angleterre.
1: Ça c'est facile. C'est
2: incroyable.
0: Ça c'est fou.
2: Ce titre,
0: il est fou. Le même producteur en fait. Il avait fait Schools Out d'Alice Cooper. Et après, il s'est dit purée, ça marche bien aux Amériques. On va essayer en Angleterre. En France, ah bah, de grands moments de variété française avec des chœurs d'enfants.
2: Ah, quand on aura 20 ans.
0: Je regarde pas. Tu l'as chanté à l'école aussi. Hein. Quand on aura 20 ans, on leur devine.
1: C'est quoi
2: Pierre Bachelet. Mais je crois que quand c'est sorti, j'étais déjà un peu grand, moi.
0: Mais non, t'as quel âge? T'es comme moi? T'es né dans, au début des années 80?
2: Non. Moi, je suis né dans les 70s, moi.
0: Non, ouais. Ah bah, il ne les fait pas. Hein. Ouais. Il porte beau, ouais, Matt Pastor. Ouais, et Cabrel aussi l'a fait.
3: Si c'est vrai qu'il y a des gens qui s'aiment.
1: Ça ne connaît rien, à part une feuille.
3: Il faudra leur dire.
0: Oui, mais toi, t'es né en quelle année, Jeanne?
1: 98. Oh, Coupe du Monde. Zizou.
0: C'est l'année où j'ai eu mon bac, je suis dégoûtée.
2: 97,
0: moi. T'es beaucoup trop jeune.
2: 97. Ouais.
0: Incroyable. Mais oui, 1 et 2 et 3-0. Bravo, voilà. Enzo. Tout ça pour dire que, donc, moi, la chorale de Skip the Use, je l'aime. J'étais très colère quand j'ai entendu le remix de Mossiman, parce que ça commençait comme ça et j'étais pas contente. Je dis, c'est qui cette vilaine qui remplace mes enfants?
2: T'inquiète, ils arrivent après, faut rester la patience.
0: Ça y est, ils sont revenus.
2: Super meuf d'ailleurs qui a chanté là.
0: Mais oui, pardon, évidemment, je l'embrasse, elle chante divinement. Hein, ouais, mais oui, ma réaction, ça a été, mais où sont les gosses?
2: T'inquiète.
0: Et donc, les chœurs sont de retour sur le nouvel album Love and Anxiety. Il y a une chanson qui s'appelle Bull.
2: Ah, oui.
0: Et dessus, j'ai trouvé, alors que tout était puissant. C'est-à-dire, quand toi tu chantes, il y a Shane aussi, il va falloir le présenter, dire qui il est.
2: Alors, Shane, c'est le vainqueur de la Nouvelle École, l'émission de rap, qu'on a rencontré. Alors, c'est très drôle. On l'a rencontré à une soirée où on était, et puis nous, on est, bon, ceux qui nous connaissent, hein, on n'est pas forcément très très soirée, et au bout d'un moment, on se barre, et puis bah lui, il venait de gagner, donc c'était un peu la star de la soirée, quoi. Puis on s'arrache, et puis je me casse, je prends mon beurre pour rentrer, et là, il court, il sort, et puis il vient me voir, et il fait, ah ouais, j'adore le Skip the Use, et puis sur le coup, je me dis, bah, et j'avais pas vu la Nouvelle École, et donc je me dis, bah, ok, merci. Puis je me dis un peu, je fous de ma gueule ou quoi. Puis là, il voit un peu à ma tête qu'il me chante des chansons, mais des vieilles.
0: Donc il connaît vraiment. Moi,
2: il connaît vraiment. Puis après, on
0: c'est
2: commence
0: rare,
2: à parler.
0: C'est rare, les rappeurs, oui, qui ont
2: Mais moi, je savais même pas que c'était
0: quoi.
2: Un rappeur. J'étais là, ouais. Et puis on parle. Et puis je me dis, putain, le mec est redoutablement cool. En plus, il était avec un de ses potes. C'est sympa. Et puis il me dit, donc, ouais, bah, j'ai gagné à la Nouvelle École. Je fais un SMS à ma fille qui me déchire, qui me dit, mais putain, t'es vraiment naze et tout. Et puis je me barrais. Et là, le beurre, il arrive et puis je lui dis, tu sais quoi, nous on est comme, enfin on fait la musique, vas-y, viens, on va au studio, on fait de la musique, t'as l'air trop cool, machin, et il a fait ok, et il est venu en studio et c'était chambé, et on est reparti avec donc cette chanson que, alors, il a rajouté donc ce couplet, c'est mis dans la chanson,
0: ouais.
2: c'est une chanson particulière, Boule.
0: Boule, ça veut dire taureau.
2: Ouais, c'est une chanson sur un sujet assez particulier. Enfin, c'est une façon, c'est toujours un prisme un peu particulier. C'est une chanson que j'ai écrite il y a longtemps. J'étais aux États-Unis il y a longtemps et je voulais écrire une chanson sur le. À la base, c'était un peu un regard féminin. Quand je parle, je voulais être une meuf. Et c'était l'expression américaine « Don't fuck with the bull so you get the horn ». C'est « N'embête pas le taureau parce que sinon tu te prends les cornes ». Et c'était la nana, je voulais écrire une chanson sur la nana qui dit « Ah, tu t'es bien foutu de ma gueule, attends ». Tu sais, ce côté genre « Attends ».
0: Oui.
2: Et c'est vraiment une chanson sur ça. Sur ça et en même temps sur le « J'ai souffert en fait ». En fait, tu m'as fait mal en fait. Et ça part de attends, tu vas voir, et tout doucement, plus le personnage parle, plus c'est mais en fait tu m'as fait souffrir, et je trouvais ça, et donc Shane s'est complètement mis dans le sujet où il a, et donc je le remercie encore parce qu'il s'est mis un peu dans cette vulnérabilité là,
0: ouais.
2: Et ce qui est assez rare pour les rappeurs, surtout aujourd'hui, de se montrer, de montrer cette facette là. Et du coup,
0: les chœurs apportent aussi une part féminine.
2: Exactement. Et puis le côté aussi l'espérance de se dire. Et puis j'ai deux petites filles et que j'espère qu'elles diront aux gars Don't fuck with the bull, so you get the horns.
0: C'est Skip the Use. C'est sur le nouvel album. C'est une tuerie. Ça s'appelle Bull.

0: Alors ça, c'est du beau Skip the Use. Bravo, messieurs. Bravo. L'album, c'est Love and Anxiety, qui est disponible. Cinquième album de Skip the Use. La chanson que vous venez d'entendre, c'est Bull. Et pour en savoir un peu plus et reposer la question qu'on a posée à Matt, à tous les albums de Skip the Use. Alain, tu fais une chanson en français? À tout de suite.
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0: L'anniversaire de Tirer la nuit sur les étoiles, le coup de cœur Teddy Bear et un blind test autour des chansons qui font des déclarations d'amour à la musique. Voilà ce qui vous attend dans la suite de Décibels. Pour jouer au blind test avec nous, un seul numéro, celui du standard d'ici, 0810 055 056. Alexandra vous y attend. Et moi, je retourne voir, comme promis, mes invités du soir, Skip the Use. Enzo et Matt de Skip the Use qui sont avec nous. Matt étant le chanteur et aussi le parolier officiel du groupe, on t'a très souvent demandé « Et alors, les chansons en français? Pourquoi vous chantez pas en français ?» etc. Reconnaissons quand même que dès le deuxième album, il y a eu « Être heureux ».
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0: Mais c'est vrai que depuis, pas trop de chansons en français chez Skip the Use. Pourquoi? On sait que t'es parfaitement bilingue, et ça s'entend quand tu chantes, ça s'entend quand t'écris, et puis t'as vécu aux États-Unis et tout, mais pourquoi?
1: Ben, en fait, déjà, nous, on vient de Lille. Ça commence, je pense, à la base, on vient de Lille, on est à 20 km de la Flandre, en Belgique, où on parle pas français.
0: C'est vrai.
1: Et c'est... nous, quand on était petits, c'est là où il y avait les meilleurs trucs. C'est pas compliqué. Gand, Lille, ça doit faire... je suis pas très bon là-dedans, mais ça doit faire 25-30 minutes de bagnole. Alors 30-40 km, tu vois, je sais pas. Ouais. Et à Gand, il y avait Case Choice, il y avait Soul Wax, il y a Charlotte de Witte, il y a Amélie Lance. Et c'est à 40 km. Et si tu veux, nous, quand on a commencé les groupes, quand on était très jeunes... J'ai commencé en 1993 et on allait jouer là-bas. Et en fait, bah, quand tu chantais en français, tu pouvais pas aller jouer en Flandre.
0: Non.
1: Et c'était là où c'était le mieux. Et j'ai tout de suite capté de me dire, putain, en fait, quand tu chantes en anglais, c'est cool, tu peux aller jouer partout. Parce qu'on jouait là-bas, on jouait en Hollande, on jouait en Allemagne, on jouait en France, on jouait, enfin.
0: Ouais,
1: donc,
0: partout.
1: À la base, c'était juste un passeport pour jouer un peu partout. Et puis après, en grandissant, nous, c'est vrai qu'on utilise plutôt la langue. T'as capté depuis le départ, nous, c'est vraiment les chansons. Quand on a fait être heureux, c'est parce qu'il y a eu les attentats de Charlie Hebdo. Ça se passait à Paris. Ça avait mis la France. Donc, c'était normal pour moi de le faire en français.
0: Ouais.
1: Parce que c'était, et en plus, à l'époque, j'étais aux États-Unis. J'étais là, waouh. J'étais aux États-Unis et j'ai été faire une manif. Donc, il y a eu plein de manifs à travers le monde.
0: Oui,
1: le clip
0: soutien,
1: d'être heureux, c'était que ça. Ouais, on avait fait une manif à Los Angeles et avec tous les Français, et tout le monde était autour de la France, c'était normal de la faire en français.
0: En français, ça avait du sens.
1: Quand c'est des sujets qui sont internationaux. Et puis après, il y a eu tout un truc, ce qui n'est pas du tout ta question. Mais l'évolution de la France, depuis 15 ans qu'on existe, je l'ai aussi vu arriver. Et c'est vrai que de plus en plus, on nous demandait, mais pourquoi vous chantez pas en français? Alors moi, je répondais, pourquoi on devrait chanter en français? Ben, vous êtes français. Je dis, ah oui, mais alors? Enfin, je veux dire.
0: Et tu manges que de la blanquette!
1: Il y avait un côté. Et puis, tu sais, ça devenait un spirit chelou qui arrivait un peu partout. Et moi, je suis un peu taquin, tu vois. J'étais là, je suis ah bon, ben pourquoi? Je veux dire, en France, il y a des gens, il y a plein de langues en France. En Bretagne, le breton, l'occitan, le chuti chez nous. Et on est tous français, c'est ça qui est. Pourquoi je devrais défendre l'idée de l'identité nationale? J'ai rien contre la francophonie. Moi, j'écris plein de chansons, j'écris des chansons. J'ai bossé avec Barbara Pravi, j'ai bossé avec plein de chansons. Et j'écris. Je participe à plein de chansons en français.
0: En français,
1: donc j'ai absolument rien contre ça. Je suis un grand fan de Brel, de Renaud. Mais ça me fait toujours marrer qu'on demande, tu vois, la langue, c'est un chemin, c'est pas une direction. Tu vois, et je pense que ça change tout. On va pas aller à une expo, tu vois, et dire à un peintre, ah, c'est super ce que t'as fait, mais pourquoi tu l'as fait en bleu? Fais-le en rouge. Tu vois? Bah, pourquoi?
0: Oui.
1: Bah, parce que bleu, blanc, rouge, t'es français, donc c'est, pourquoi il y a du jaune là dans ton tableau? Tu vois, à un moment donné, c'est ridicule, en fait.
0: C'est vrai.
1: On s'en fout. La France, c'est un état d'esprit, c'est une fraternité, et aussi une liberté de penser, un respect des valeurs républicaines qu'on a. Et un texte, il est magnifique quand il est en français, il est magnifique quand il est en breton. L'important, c'est qu'il soit magnifique. On s'en fout après. Enfin, en tout cas, moi, je m'en fous.
0: Enzo, on valide, non?
2: Je valide totalement.
0: Il
2: en tout cas, la batterie, c'est ni en anglais, ni en français. Donc après, tu fais ce que tu veux.
0: C'est vrai, tu t'en sors bien. On se quitte en écoutant We Are Good. Que même si vous parlez pas anglais, vous comprenez la phrase. We are good. Et Skip the Use qui vous donne rendez-vous sur les grands festivals d'été. Ça commence tout bientôt, le 23 mai, au Festival des Papillons de Nuit, puis Bacchus, Festibruse, Festival ODP, pardon, l'Irréductible, les Solidays, les Arséniques, le Festival de Poupées, Terre du Son, Francofolie, Lovely Brive, le Festival de la Paille, les Folies en Baie et le Festival des Solidarités à Namur. Les dates pour la rentrée de Skip the Use, c'est notamment le Zénith de Paris le 5 décembre, et on en aura plus très bientôt. Merci, messieurs. Ben,
1: merci à toi de nous recevoir à chaque fois. Merci pour tous les artistes que tu fais découvrir sur tes émissions depuis le temps que tu fais de la radio. Je te le dis à chaque fois, mais vraiment, t'as lancé beaucoup d'artistes. Donc merci, c'est vraiment un endroit où on est ravis de venir, on est super bien accueillis et on peut, enfin voilà, tu nous mets bien. Donc merci à toi de nous accorder du temps.
2: Merci beaucoup.
0: Merci, vive Skip the Use!

0: The Used, We Are Good. L'album est disponible, Love and Anxiety. Bon, vous avez compris, moi j'ai craqué, mais je pense que vous aussi. Allez donc l'écouter.
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0: Il est temps de jouer au Blind Test. Ce soir, j'accueille Alexandra et Delphine pour jouer avec nous et pour gagner l'album de Skip The Use. Bonsoir à toutes les deux.
2: Bonsoir.
0: Bonsoir. Alexandra, comment ça va?
2: Écoutez, ça va super bien parce que moi, j'adore Skip The Use. J'ai eu la chance de les voir deux fois en concert.
0: Très bien.
2: Voilà. Donc, jamais 203, je pense que je vais les voir cet été aussi. Je vais prendre des billets.
0: Ah, ça, c'est une bonne nouvelle. Ah, ouais, parce que vraiment, le nouvel album, je pense que ça va être fou sur scène. Delphine, fan de Skip The Use également ou...
3: Oui, alors, je ne les ai jamais vus, mais j'aime beaucoup, beaucoup ce qu'ils font, effectivement.
0: Ah, génial. Eh ben, je suis ravie de vous offrir à chacune un exemplaire du nouvel album de Skip The Use. Parce que dans le Blind Test de Décibel, on gagne avant de jouer. Comme ça, maintenant que vous avez gagné, vous avez tout votre cerveau disponible pour vous concentrer et jouer. Le thème du Blind Test ce soir, ce sont des chansons qui sont des déclarations d'amour à la musique. Ok.
2: D'accord. Noté.
0: Voilà. On cherche le nom des interprètes de ces chansons. Il y aura un point par bonne réponse. Mais bon, on s'en fiche un peu des points puisqu'à la fin tout le monde gagne. Mais voilà, c'est l'instant mathématique de la soirée. Ça fait plaisir à tout le monde. Alexandra et Delphine, première chanson, déclaration d'amour à la musique. Dites-moi, et donnez bien votre prénom avant de me donner la réponse. Dites-moi, qui chante ça?
2: Alexandra.
0: Alexandra.
2: Jean-Jacques Goldman.
0: Ouais.

0: Alexandra qui a donné son prénom un quart de seconde avant Delphine. Je sens que ça va être très compliqué de départager nos deux candidates. Elles sont très fortes. C'est effectivement Jean-Jacques Goldman, Quand la musique est bonne. Allez, on continue, on part en Amérique.
1: Alexandra.
0: Delphine.
1: Madonna.
0: Ah oui.
1: Elle est trop rapide, Alexandra.
0: Incroyable.

0: aussi, puisque le producteur Mira Weiss, ex-Taxi Girl. Voilà, moi, pour moi, c'est de la chanson française.
1: C'est ce que j'allais dire aussi.
0: Alors, on est d'accord. Alexandra, très rapide. Ouais, Delphine, je suis désolée, hein, mais là, on a. Vous êtes deux cadors.
2: Je peux pas lutter.
0: Une vitesse incroyable. Déclaration d'amour à la musique encore après Goldman et Madonna, mais qui voilà?
1: Delphine.
0: Ah, Delphine.
1: Johnny.
0: Oui, c'est Johnny.
1: Bravo Delphine. Wouhou.

0: 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Johnny Hallyday, sacrée déclaration d'amour aussi hein, pour la musique. Et bien bravo, bravo Delphine et Alexandra. Vous avez été resplendissante pendant ce blind test. Bravo, bravo.
1: Merci beaucoup, bravo Delphine.
2: Merci. Bravo à vous, à toi également.
0: Bah oui, et puis merci d'être venu jouer aussi, ça nous fait toujours plaisir de discuter avec vous et jouer avec vous autour de la musique le soir dans Décibel. Alors pour rester dans le thème, je vous propose peut-être la plus grande déclaration d'amour à la musique en chanson. Elle est signée John Miles, elle date de 1976, elle a été enregistrée à Abbey Road, le studio londonien rendu célèbre notamment par les Beatles. Elle s'appelle tout simplement Music. C'est comme un petit opéra, il y a des mouvements dans cette chanson et ça respire la musique à chaque instant. John Miles. Music.

0: aviez bien faite. Hein, quand on dit je t'aime à la musique, elle vous le rend au centuple.
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0: Le coup de cœur du jour, c'est un jeune artiste. Il n'a que 24 ans, mais croyez-moi, il a une vieille âme. Il s'appelle Teddy Bear, oui, comme les petits ours en peluche de notre enfance. Teddy Bear, né et élevé à Mons, en Belgique. Une ville très intéressante. Mons, c'est là où on écoute beaucoup de bonne musique italienne. Parce qu'en fait, l'immigration italienne installée en Sicile, en Belgique. C'est beaucoup installé à Mons. Donc voilà, il y a des très bonnes pizzas et de la mandoline partout. J'adore cette ville, voilà, Mons en Belgique. Et il y a donc Teddy Bear, issu d'une famille de musiciens d'origine sicilienne. Voilà. Alors, ce garçon que j'aime beaucoup, qui est extrêmement sensible, vient de sortir une toute nouvelle chanson qui s'appelle Chaussures Roses. Et je me suis dit que ça allait vous parler. Quelqu'un qui se présente comme ça, qui revendique sa différence, ses différences. Forcément, je pense que chacune et chacun pourra s'identifier. C'est mon coup de cœur du jour, une vraie belle découverte. Il s'appelle Teddy Bear. Voici Chaussures Roses.

Alors, enchanté de rencontrer Teddy Bear, coup de cœur du jour. Teddy Bear qui sera en concert au Pop-Up à Paris tout bientôt, le 25 mai et le 8 juin. Et puis, il fait pas mal de festivals.

0: ou encore Julien Doré. Bonne route à lui.
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0: Joyeux anniversaire à l'album Tirer la nuit sur les étoiles, 12e album studio du merveilleux Étienne Dao. On va écouter la chanson-titre en duo avec Vanessa Paradis pour célébrer ce bel anniversaire et vous dire que Tirer la nuit sur les étoiles, c'est un truc qui s'est vraiment passé. Ava Gardner et Frank Sinatra, amoureux, étaient partis dans le désert avec des revolvers et ils avaient tiré la nuit sur les étoiles. Bon, bah là, c'est Étienne et Vanessa.

0: Joyeux anniversaire, joli album et chansons merveilleuses, Tirer la nuit sur les étoiles. C'était Étienne Dao et Vanessa Paradis. Sachez que cette chanson existe aussi en version live, enregistrée à Bercy. C'était le premier Bercy d'Étienne Dao. Fallait bien qu'il commence, hein, voilà. Et c'était merveilleux, l'album live magnifique. Et ce duo avec Vanessa Paradis, à la fin, il lui dit merci Vanessa. Elle lui dit merci Étienne. Et moi, j'ai envie de leur faire des enfants, mais à tous les deux, quoi. Allez, bonne soirée. Merci d'avoir écouté Décibel et merci à l'équipe qui était là, c'est-à-dire Iris Guitoni, Diana Alcide, Elodie Bianca Maria, Alexandra Sackberg et Franck Moilier. Salut!
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0: Il est 21h, bisous, bonne soirée, vous écoutez Ici, quel bon goût!
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0: Une jeune fille de 17 ans s'apprête à gagner l'Eurovision et à devenir une icône malgré elle. Son nom, France Gall, et son tube, Poupée de cire, poupée de son. Bienvenue en 1965.
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0: Derrière les sourires de façade, c'est un drame. Le texte, signé Serge Gainsbourg, est d'une cruauté rare. Il se moque de la naïveté de la chanteuse en la comparant à une marionnette sans cervelle. Pire encore, le soir de son triomphe, son fiancé, Claude François, la quitte par jalousie au téléphone. Une musique entraînante pour masquer une immense solitude. France Gall finira par renier cette période, même si ce titre s'impose dans le cœur des Français.

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4: Vous écoutez Camille Perrer avec T'as eu vent de nous deux.

chanson parle de la passion pour l'écriture, la musique, le partage. Et la jeune artiste de Romans-sur-Isère s'est inspirée du roman d'Alain Damasio, La Horde du Contrevent.

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0: Jazz.
1: Saviez-vous que J'attends l'amour n'était pas vraiment un tube destiné à Jennifer ?
0: Les secrets de vos chansons préférées, Johan Guérin.
1: En réalité, c'est une importation suédoise. À l'origine, le titre s'appelle True Love, écrit et chanté par l'artiste Johanna Demke.

Après sa victoire à la Starac en 2002, le label de Jennifer reçoit des centaines de maquettes et flaire immédiatement le potentiel de cette mélodie venue de Scandinavie. En seulement 3 semaines, l'album est bouclé. On traduit le texte et la magie opère.

0: 400 000 exemplaires vendus et une deuxième place au top 50 pour Jennifer.
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0: Takada et Baiser Doré, un coup de cœur, ici de Romardèche.
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2: Salut Braizizel.
3: Comment elle s'appelle?
2: Alors, je m'appelle Oriane, j'ai 33 ans.
3: Et tu fais quoi dans la vie?
2: Et mon job, je suis graphiste.
4: Je voyais plus le genre graphiste, une bonne trentaine.
5: Ah oui, c'est étonnant.
6: Qu'est-ce que vous foutez là?
2: Je suis dans les petits bonheurs.
7: Le bonheur aussi peut arriver comme ça.
8: J'habitais où, vous m'avez dit?
2: J'habite à Quimper et je suis arrivée ici parce que je voulais vivre en Bretagne et j'ai trouvé un emploi ici, dans le Finistère.
9: Moi, tu as trouvé du travail?
10: Comment tu as fait pour deviner? Elle est extraordinaire, ta mère.
2: J'ai cherché dans les 4 départements et c'est tombé dans le Finistère et moi, j'adore Quimper, donc je suis ravie.
11: Pourquoi croyez-vous qu'on l'adore?
2: Ça s'explique pas trop, j'avais l'impression que j'appartenais à cette région. J'ai tout fait pour arriver ici, mais je sais pas trop pourquoi et je suis super heureuse.
12: Heureusement que vous avez pas compté sur moi, hein, parce que sinon, il fera ça le temps.
13: On ira se balader ensemble un de ces jours, tu veux?
2: Mon coin préféré quand je me balade, c'est bord de la mer et surtout la plage de Sainte-Marine.
14: Quelle plage?
2: Combrie de Sainte-Marine, puisque la plage est sublime avec les dunes assez nature. Ça a été le coup de foudre avec cette plage-là.

0: coquillage.
1: Et le premier baiser, quand est-ce que vous vous l'êtes donné?
2: Alors moi je me souviens que quand j'étais en primaire, il y avait beaucoup de garçons qui s'intéressaient à moi. Mais alors moi j'y connaissais rien, donc j'ai eu des cadeaux, j'ai eu des bagues, j'ai eu des trucs comme ça.
3: S'ils veulent te faire un cadeau, refuse pas.
2: Et je pense que les pauvres, ils n'avaient pas beaucoup de réponses. Et moi, après, c'est arrivé assez tard. Ouais. Oui, si, c'était au lycée. Mais pareil, c'était pas moi qui étais intéressée, c'était toujours le garçon, quoi. Je me cherche encore, je pense.
4: Moi, je m'en fous parce que j'ai un amour chez moi et un amour à l'école. C'est qui? C'est mon cousin, mais je suis comme ma mère, je préfère le célibataire.
5: Prononcez trois fois la phrase impossible.
2: Ok. La jolie rose jaune de Josette Johnny dans le jardin. La jolie rose jaune de Josette Johnny dans le jardin. La jolie rose jaune de Josette Johnny dans le jardin. Ça va?
6: D'où elle sort cette Josette? Qui a lancé cette Josette?
2: Moi je connais Tadery. T'adora tanté.
7: Bravo! Merci! Bravo!
2: Allez, salut.
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8: Dans Toujours à la page, je vous emmène dans une forêt extraordinaire. Extraordinaire et inquiétante à la fois. Celle de Chimère tropicale, un dernier livre de Corinne Morel-Darleux, paru chez Dalva. Femme politique repentie, écologiste convaincue, Corinne Morel-Darleux a d'abord écrit des essais pour transmettre ses convictions, mais depuis quelques années, c'est aussi à travers le roman que cette drômoise a choisi d'exprimer sa fascination pour la nature. Et c'est en Inde du Sud, lors d'une résidence d'écriture, que l'autrice a imaginé cette histoire, l'histoire d'Ariane, infirmière en psychiatrie qui n'a jamais quitté ses montagnes, mais rêve de jungle. Alors le jour où un double accident d'avion improbable se produit dans une forêt tropicale éloignée, Ariane trouve l'occasion de rejoindre cet univers fantasmé. Un univers de moiteurs, de crocs, de mystères, de magie, où elle croisera un homme jaguar, des chamans, des morts inaccomplis et l'inquiétant Cadillac qui la poursuit comme une ombre. Vous l'aurez compris, la place de l'imaginaire dans le livre de Corinne Morel-Darleux est centrale. Alors je lui ai demandé quelle était pour elle la place de l'imaginaire, son importance dans la vie.
9: Ouais, j'ai l'impression que c'est un sujet d'une actualité brûlante, cette question de la place de l'imaginaire. D'abord parce que j'ai l'impression qu'on est nombreuses et nombreux à avoir de plus en plus besoin de se réfugier dans l'imaginaire pour de temps en temps échapper au réel qui semble de plus en plus dystopique et difficile à affronter. Et ensuite parce que l'imaginaire c'est aussi ce qui nous permet éventuellement d'imaginer autre chose. Comment le monde pourrait être de manière différente, de cultiver une forme d'empathie aussi, de pouvoir se mettre à la place de l'autre, d'envisager qu'il puisse y avoir des réalités multiples et pas une seule manière d'aborder la vie, d'aborder les événements, les faits. Toute ma question, moi, c'est de savoir comment on nourrit nos imaginaires, qu'est-ce que ça nous permet de produire qui n'est pas encore là, qu'est-ce que ça peut faire advenir dans nos vies.
8: Alors dans ce que vous nous racontez, il y a de l'extraordinaire, il y a du magique, il y a cette jungle qui est presque hantée.
9: Oui, cette forêt tropicale, elle est à l'image de la symbolique de la forêt qui est à la fois dans l'imaginaire collectif, un endroit, un milieu qui attire et en même temps qui a souvent provoqué aussi la peur, la crainte, parce que c'est un lieu mystérieux, étrange, sombre. Parce que finalement, je trouve que c'est beaucoup à l'image de notre époque, de nos vies, d'apprendre à cheminer sur cette ligne de crête entre émerveillement et inquiétude. Et donc, c'est finalement assez logique que ça se soit retrouvé dans mon écriture et dans l'histoire de Chimère tropicale.
8: Chimère tropicale, c'est un objet littéraire étrange, un roman organique qui nous enlace, nous emporte, sans laisser voir ce qui relève de la réalité ou de l'illusion. C'est sûrement pour cela qu'il est présélectionné pour le prix Ouest France Étonnant Voyageur, verdict attendu le 24 mai 2026. En attendant, à vous de vous plonger dans ces chimères tropicales parues chez Dalva.
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0: Tout ce qui a trait au caractère des humaines et des humains, j'adore. Je trouve que la langue occitane se délecte à qualifier les comportements humains. Roumé, je savais que tout le monde connaît Kéomo. C'est un bon exemple. Hein. Tu pourrais faire un sourire plutôt que de roumé. Roumé. Comme ce mot l'indique dans sa construction, ça grogne, ça fait trembler les murs. Quelqu'un qui roume, c'est un râleur d'excellence. T'as voulu faire les courses ? On y est. Qu'est plus le moment des roumas, mon grand. Ce n'est plus le moment de râler, ok ? Plutôt que de roumer, on finit vite et on rentre. Roumer, ok ? Vous connaissez, bon. Et si je dis marouné, marouna, c'est la même chose. Dans le mot, le R roulé nous montre une personne qui râle aussi, qui bougonne. Il marronne comme un burga au kevonvo, non. Il râle comme un frelon qui vrombit. Roumé, marouné, faites vos courses, mesdames et messieurs. Allez, adieu.
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2: Un enfant a-t-il le droit de ne pas être d'accord avec ses parents ?
3: Oui, et d'ailleurs, ils n'acceptent pas ça. On fait des choses qu'on n'a pas le droit et eux, ils le font devant nous. Nous, on doit se coucher tôt et ils doivent se coucher tard.
4: Moi, je dis oui, on a le droit de ne pas être d'accord parce que c'est pas tout le temps eux qui décident, parce qu'on a le droit de prendre un petit peu la vie. Par exemple, si nous, on mange un truc qu'on n'aime pas et eux, ils mangent un truc qu'on aime bien,
5: c'est un peu injuste. Hein.
6: En fait, quand, par exemple, nos parents, ils sont pas d'accord avec quelque chose, et que, en fait, nous, on a raison. Ils acceptent pas qu'on a raison. C'est les plus grands et ils veulent toujours avoir raison.
7: Et surtout, parlant de trucs familiales, le plus embêtant avec les parents, c'est que quand t'es l'aîné et que t'as toujours une petite dispute avec ta sœur, ils vont croire aux plus petits. Pourquoi ? Je ne sais pas. Mais alors ça, c'est un truc qui me saoule vachement, en vrai.
8: C'est totalement vrai. Alors, la dernière fois, mon petit frère, il a mis ma chambre en bazar, alors j'avais tout rangé, mais j'ai pris.
2: C'est toi qui as été disputée ?
8: Oui.
2: Et tu as réussi à expliquer à tes parents ou pas ?
8: Oui, au bout d'un moment, ils ont réussi à me croire. Donc ça va, c'est mon petit frère qui a été puni, pas moi, heureusement, mais c'est de l'injustice.
9: Pour moi, on obéit tout le temps à ses parents, même si c'est un truc grave et tout, j'obéis.
2: Mais quand vous n'êtes pas d'accord avec vos parents, est-ce que vous échangez, est-ce que vous arrivez à discuter ?
10: Oui, mais en fait, ils font ça pour notre bien, c'est pas parce qu'ils veulent pas.
2: C'est toujours pour votre bien ?
8: Non, c'est pas vrai.
6: Quand, par exemple, je suis pas d'accord avec ma mère, et elle me laisse m'expliquer, mais à la fin, elle dit toujours son dernier mot. Du coup, c'est moi qui ai tort et c'est elle qui a raison, alors que c'est moi qui ai raison.
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11: L'Élastique à Musique, une association fondée en 1980 qui propose des ateliers et des cours de musique pour tous les niveaux au Mans. L'association vient de faire sa rentrée et bonne nouvelle, il est encore possible de s'y inscrire. Mais comment ça fonctionne? Quels instruments peut-on essayer? Bougez pas, j'ai testé pour vous l'Élastique à Musique. Et direction le 14 rue du Père Mersenne, devant un bâtiment blanc et vitré. Comme indice, un panneau avec une grande note de musique, il y est écrit l'Élastique à Musique. J'ouvre la porte et rentre à l'intérieur.
12: Bonjour, bienvenue
13: à l'Élastique à Musique.
11: Pour m'y accueillir, Nathalie, directrice des lieux, Florence, coordinatrice pédagogique, et Gabriel, professeur de piano et de MAO, musique assistée par ordinateur, des instruments qui figurent parmi la liste des nombreux autres proposés.
14: Oui, il y a une grande variété. On a des cours assez classiques, piano, guitare, basse, batterie, violon, trombone, saxophone, trompette.
11: Et bien d'autres. Cette diversité, c'est une grande force parce que l'équipe pédagogique met en place des projets communs entre tous les élèves. Il y a même des ateliers pour le chant, si vous voulez devenir la prochaine Céline Dion. Au total, 15 professeurs pour des cours soit particuliers, soit collectif.
14: Oui, donc l'idée quand on fait de la musique, c'est de pas s'enfermer tout seul avec soi-même ou que avec son professeur, c'est de pouvoir échanger avec d'autres personnes.
11: Et donc une vie associative dans laquelle s'impliquer, avec des différences de niveau, bien sûr, mais qui sont aussi une manière enrichissante d'apprendre. Surtout que Gabriel et les différents professeurs font les choses petit à petit.
15: Donc le premier cours, c'est une rencontre, on fait le point sur le niveau. Généralement, je demande toujours de jouer un petit quelque chose pour ceux qui ont déjà un petit bagage, ça me permet un peu de situer là où l'élève en est.
11: Alors nous aussi, testons notre niveau. On démarre avec le piano. Bon, ok, je rigole. Ça, c'était plutôt Gabriel. Voici la réalité. Deuxième étape, la batterie. C'est pas mieux. Alors, le troisième test, le plus dur, la trompette. Désolé pour vos oreilles, clairement il va falloir que je m'inscrive parce que c'est la catastrophe. D'ailleurs, grande nouveauté plutôt pratique pour vos enfants de 7 à 10 ans, il y a la mise en place d'un atelier découverte pour venir justement tester les instruments. Les enfants sont répartis en 3 groupes, échangent à chaque trimestre. Le premier groupe piano-voix, le deuxième, batterie-percussion, MAO, et le troisième, les cordes, guitare ou encore violon. Ça leur permet de choisir plus facilement l'année suivante et ça évite aux parents d'acheter un instrument pour rien. Ça, c'est plutôt pas mal parce que ça représente malgré tout un budget. L'élastique à musique, c'est testé et approuvé par Issimène.
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16: Nous sommes en mai 1970, le 17 précisément, un dimanche ensoleillé et non un lundi au soleil. Et Claude François roule à vive allure, pressé de rejoindre Nîmes. Il s'écoute un live d'Elvis Presley.
17: Well, it's one for the money, two for the show, three to get ready now, go cat.
18: Dans la voiture, il y a 8 haut-parleurs tout autour, donc vraiment, j'étais entouré par le son, j'adore ça.
16: Quand soudain, son pneu éclate à hauteur de Bédarine. À l'époque, le chanteur raconte son accident dans une interview fascinante tirée de l'émission de radio Bande à part que Lina a archivée.
18: Quand la roue a explosé, l'arrière s'est présenté vers l'avant et la gauche de la voiture se soulevait pour faire les tonneaux. Je me suis donc retrouvé de face à l'autoroute, donc de nouveau, et là j'ai re-ralenti. Dès que c'est représenté de nouveau en tonneau, j'ai re-accéléré ainsi de suite jusqu'à peut-être 100-110 à l'heure. Alors mes bras étaient mous pour conduire la voiture, et elle s'est arrêtée net, et le retour m'a projeté la tête dans le volant.
16: Sa voiture traverse les quatre voies de l'autoroute et finit sa course dans un fossé de l'autre côté de l'autoroute A7. Conscient mais sonné, l'artiste est un miraculé. Nous sommes alors 8 ans avant l'épisode de la baignoire fatale. Il n'aura qu'un nez cassé, nécessitant par la suite une rhinoplastie.
18: C'est pas le cartilage qui s'est cassé, mais l'os entre les deux yeux. Alors là, quand j'ai vu ça, j'ai donné un coup de poing dans le miroir, j'ai donné des coups de poing partout, j'ai piqué ma crise de... J'ai pas de chance.
16: Claude François sortira 2 ans plus tard, le lundi au soleil.

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2: Complètement gaga avec Olivier Glin. Alors, bonjour Olivier, on parle d'eau aujourd'hui ?
1: Vouille, sagasouille. Bonjour les amis, aujourd'hui on va voir des mots comme on en trouve nulle part ailleurs. Chez nous, dans le parler gaga, on a des termes pour tout. Et pour patauger dans l'eau ou la gadoue, on n'a pas un mot, mais trois. Bassouiller, gabouiller et gassouiller. Oui, trois verbes pour exprimer le bonheur de tripoter de la flotte ou de barboter dans la boue liquide. Et, comme on est généreux hein, quand même, on ne s'est pas arrêté là et on a même des noms qui vont avec. On appelle ça des déverbaux, car ces noms viennent des verbes. On a la bassouille, la gassouille et la gabouille. Ces mots sont employés dans la Loire, mais également dans le Lyonnais et le Beaujolais, et puis de façon plus générale dans une bonne partie de la région Rhône-Alpes. Voici une maxime qui nous est donnée par Jean-Baptiste Martin. T'as beau gabouiller la bassouille, t'en feras pas rien des œufs à la neige. La plupart du temps, c'est juste remuer l'eau, éclabousser, patauger. Bref, faire ce que les mamans, elles y trouvent à redire quand les enfants reviennent avec le pantalon trempé. Et s'il y a des gens qui aiment bien gassouiller, ce sont bien les enfants. Les matrus, il n'y a pas besoin de faire grand-chose pour leur faire plaisir. Tu sors une petite bassine, tu mets un peu d'eau au fond et c'est parti pour la gassouille. C'est que ça peut gassouiller jusqu'à l'évaporation totale. La gassouille, c'est révélateur de la personnalité profonde des gens. Hein. Comme le dit l'adage, dans la gassouille, il y a deux sortes de gens. Ceux et celles qui y tombent et ceux et celles qui t'y poussent. Bon, la nage n'existait pas hein, jusqu'à aujourd'hui, mais mieux vaut tard que jamais. Ou alors celui-ci, d'adage. Quand t'as les pieds dans la gabouille, c'est pas le moment de chercher tes pantoufles. Et oui, chez nous, la gassouille, c'est souvent un souvenir d'enfance. Mais entre nous, on est tous encore un peu des garagnas. Hein. On y aime bien parfois encore. Quel plaisir de gassouiller un peu.
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3: Sur 25 hectares dans une nature préservée, Jérôme, le propriétaire du parc de Casteil dans les Pyrénées-Orientales, nous invite à découvrir des animaux du monde entier.
4: Ça y est, vous avez démarré la voiturette, Jérôme.
5: C'est ça, on est parti pour la visite du parc.
4: Le parc de Casteil.
5: Qui s'étend sur plus de 25 hectares et avec un parcours de presque 4 km à pied. Et ben là, on part sur le départ, on a la mini-ferme, on a les ours, dont Willy, qui avait tourné pour des films et des publicités à la télévision, qui a été recueilli par le parc. La mini-ferme aussi, c'est que des animaux qu'on récupère de gens qui abandonnent. Et après, l'essentiel de nos animaux, c'est des animaux qu'on récupère soit saisis par la justice, soit dans des cirques aussi, ou des échanges entre parcs zoologiques.
4: Et les voiturettes, elles sont pour qui ?
5: Ben, les voiturettes en priorité pour les gens qui ont des difficultés à marcher, mais aussi on a des familles avec des gens plus jeunes, et au lieu de porter les porte-bébés, c'est vrai que monter en voiturette, c'est plus sympathique.
4: J'ai l'impression qu'on a des animaux à regarder les pancartes qui arrivent vraiment des 5 continents.
5: On a de tout, oui. On a vraiment des animaux de partout. On a des lions blancs aussi. Les lions blancs, il y en a un peu moins de 100 dans le monde. Et du coup, il y en a deux à Casteil.
4: Et comment vous avez réussi à avoir des lions blancs ?
5: Justement, c'est pareil. C'est des lions qui avaient été récupérés dans un parc qui ne pouvaient plus s'en occuper.
4: Là, on est à combien d'altitude ?
5: Ben là, à Casteil, vous partez à peu près 900 mètres et on dépasse 1200 mètres d'altitude en haut du parc.
4: Et ça va, les lions, ils arrivent à s'acclimater à cette altitude ?
5: Oui, parce que, bon, déjà... On a la mauvaise idée chaque fois de dire c'est des lions d'Afrique, mais en fait ils sont nés souvent en Europe vers chez nous, donc ils connaissent les climats. Et nous, ils ont des tanières chauffées par le sol, donc ils peuvent rentrer et sortir en permanence comme ils veulent. Et donc là, on va s'approcher bientôt de l'enclos des loups, par exemple, et on arrive aussi à l'enclos des lynx.
4: Alors ça, ce sont des loups de l'Arctique ?
5: C'est ça, c'est des loups blancs, des loups arctiques. Donc on avait récupéré un couple qui était assez âgé, mais on nous avait dit reproduiront pas. Et il y a 2 ans, ils ont fait 6 petits.
4: Ah, ils sont magnifiques.
5: Et maintenant, on utilise un moyen de contraception pour éviter justement la surpopulation.
4: Et là, vous m'emmenez où ?
5: Ben là, on va changer un peu de continent. On va partir voir les lions.
4: Oh, mais que c'est mignon, là. C'est des petits kangourous.
5: Voilà, c'est la même famille que le kangourou. C'est le wallaby. Donc ça reste un petit kangourou, très, très docile, très gentil, avec un albinos qui est né il y a 2-3 ans sur le parc. Là, juste en face de nous, il y a Elsa qui vient de nous voir et qui s'approche. C'est une lionne d'Afrique, vous savez, le poil bien, bien jaune. Contrairement au lion blanc qu'on va voir juste un peu plus loin.
4: Elle est décidée à venir nous voir, hein.
5: C'est ça. Là, elle est très curieuse. Elle voit que je suis là. Elle doit se dire qu'est-ce qu'il fait là, ce qui m'emmène encore à manger. Et donc, elle s'approche très près. Et donc, il y a le mâle qui va pas tarder à arriver, je pense. Donc là, c'est Maui, le mâle lion blanc. aux yeux bleus, qui est sorti parce que, comme sa femelle Elsa vient de s'approcher de nous, et il est un peu inquiet, se demande qu'est-ce qui se passe, qui sont ces gens.
4: On les voit vraiment, ils sont à quelques centimètres de nous.
5: Ah ben là, vous êtes, elle est collée quasiment contre la vitre, donc effectivement, elle est très proche.
4: Quel âge il a ?
5: Lui, il a plus de 12 ans déjà, donc ça vit à peu près une quinzaine d'années. Nous, ce qui nous importe, c'est le bien-être des animaux et récupérer les animaux où ils peuvent, et pas forcément choisir un animal pour une espèce ou pas. On essaie de s'adapter au maximum.
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7: La politique et l'amour ne font pas bon ménage. Dans cette nouvelle histoire, on plonge dans le quotidien du premier président du Parlement de Bourgogne. Voici la légende de Giroux le Fou et Marie Baillet. Extrait de votre ouvrage, Sandra Amani, Amour et passion d'antan en pays bourguignon, aux éditions de l'Escargot Savant. Bonjour Sandra.
8: Bonjour Charlotte.
7: Nous voici en l'an de grâce 1634, sous le règne de Louis XIII. Pierre Giroux vit à Dijon et aime beaucoup les femmes.
8: Notre président a 30 ans. Il est marié à une femme de la haute société, Mademoiselle Legout de la Berchère. C'est grâce à son épouse que Pierre a si bien réussi en politique. Même s'il ne l'aime pas, pour sa carrière, il ne peut pas s'en séparer. Après plusieurs aventures sans lendemain avec des prostituées beaunoises, Pierre Giroux tombe éperdument amoureux de la femme de son cousin, Marie Baillet. Et cet amour est réciproque.
9: Grand Dieu, dire que cette femme n'est même pas jolie. Pourquoi l'amour est-il si capricieux ?
8: Quelques mois après leur coup de foudre, les amoureux ont de plus en plus de mal à dissimuler leur relation extra-conjugale. Lors des réceptions, ils s'isolent dans les petits salons où ils échangent des baisers passionnés. Ils ne peuvent plus se passer l'un de l'autre. Un soir, après une étreinte fugace dans un placard, Pierre n'en peut plus.
9: Si seulement nos deux minables conjoints étaient morts, ma tendre Marie, nous pourrions alors arrêter de nous cacher. Je te fais la promesse qu'on sera un jour réunis. Je vais d'abord m'occuper de mon cousin.
8: Aussitôt, Giroux dépêche Denis Carteau, l'un de ses fidèles amis, et lui demande, moyennant 20 pistoles, d'éliminer l'encombrant cousin Baillet dans les bois du Val-Suzon. La première tentative échoue, tout comme la deuxième dans la forêt de Bressay-sur-Tille. Le président est furieux.
9: Bande d'incapables ! Il va donc falloir que je me débarrasse moi-même de cette vermine. Mais en attendant le bon moment, occupons-nous de l'autre idiote. Je ne peux plus supporter sa présence chez moi. Je la déteste.
8: Justement, l'occasion est belle. Madame Giroux ne se sent pas très bien ces derniers temps. Elle se plaint de la tête, du ventre, elle vomit sans cesse. Pierre fait donc appel au docteur Rodeau. Le fameux praticien s'installe chez les Giroux pour suivre au plus près l'évolution de la santé de madame. Nuit et jour, le médecin reste au chevet de sa patiente. Il lui donne des potions, non pour guérir son mal, mais pour la faire mourir à petit feu. 10 jours plus tard, l'épouse décède d'une maladie incurable, impossible à combattre. Le docteur Rodeau sera grassement rémunéré.
9: Maintenant, c'est au tour de l'autre imbécile.
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7: Jusqu'où iriez-vous par amour ? En septembre 1638, Pierre Giroux, le premier président du Parlement de Bourgogne, devient complètement fou. Vous écoutez l'histoire de Sandra Amani, extraite de l'ouvrage « Amour et passion d'antan en pays bourguignon » aux éditions de l'Escargot Savant. Pierre Giroux et la femme de son cousin, Marie Baillet, sont amants. Après avoir éliminé sa propre épouse en l'empoisonnant, un dernier obstacle se dresse devant ce couple sordide.
8: Ce soir de septembre 1638, le cousin Baillet se rend gaiement chez Pierre Giroux. Il est en compagnie de sa femme, Marie.
10: Mon cher cousin, quel plaisir de vous recevoir. Prenez donc place à cette table, juste à l'endroit où s'asseyait ma tendre épouse. Oh, elle me manque terriblement, vous savez. Un peu de compagnie sera salutaire pour moi. La solitude où m'a plongé sa mort me désole.
8: Le vin coule à flot, et surtout dans le verre du cousin. Bientôt complètement ivre, le cousin bâillait perd la raison. Pierre rit avec lui mais ne boit pas. Marie tremble à mesure que s'écoule le repas. Elle est déjà prise de remords. Lorsque Baillet s'apprête à prendre congé, Giroux s'empare d'un immense couteau à viande. Le cousin, complètement saoul, ne réagit même pas. Quand le couteau le frappe en plein cœur, Baillet pousse un cri horrible, un cri de bête qu'on éventre. Il meurt estomaqué. Le cousin Baillet, après une soirée forte arrosée, aurait perdu la tête et a mystérieusement disparu. Les jours suivants, Giroux s'assure que personne ne le dénoncera. Il commence par éliminer ses complices. On n'est jamais trop prudent. 12 personnes sont ainsi victimes de la folie du tueur.
11: Mince, j'ai oublié l'avocat. Humbert doit mourir. Sinon, il ira clamer au juge que je l'ai consulté sur des questions d'héritage.
8: 2 années passent. Les corps des victimes, bien dissimulés, ne sont jamais retrouvés. Les 2 amants restent discrets et continuent de se voir en secret pour ne pas éveiller les soupçons. Mais la vieille mère du cousin Baillet ne peut croire en la disparition de son fils si talentueux. Sa belle-fille, Marie, lui suggère de porter plainte contre X sur les conseils du diabolique Pierre Giroux. Les premiers à être interrogés sont les domestiques du président. Ils cèdent après des nuits de torture et avouent l'impensable. Le corps de Baillet a été mis dans un sac et caché dans un hôtel particulier de Dijon. Le 6 mai 1643, Pierre Giroux est enfermé dans les cellules du château de Dijon. Le tribunal ne tarde pas à donner son verdict.
12: Qu'on lui coupe la tête !
8: Marie, qui a quitté la ville de Dijon avant la mise à mort de son amant, est arrêtée quelques temps plus tard et condamnée à mort. Un ami du roi sauve sa tête et obtient l'annulation de la condamnation. Marie peut alors se remarier.
7: En espérant que sa prochaine union sera moins mortelle.

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1: Dans la rue du Port, il y a la grotte du Puy-de-Dôme. Et au petit jeu de mots, allons tailler la bavette 2 minutes avec un tailleur de pierres précieuses.
2: Poussez, poussez.
1: Ça y est, j'ai réussi. Un peu archaïque cette porte. Pour
3: mais
1: y arriver.
3: Elle surprend tellement de gens qu'elle me rassure vis-à-vis de certains voleurs, par exemple.
1: Ah ben déjà, pour vous voler, vous, faut trouver comment marche la porte.
3: Exactement.
1: Et j'imagine que quand vous voyez quelqu'un qui ressemblerait à un voleur, vous lui dites pas pousser.
3: Ben, je me débrouille pour le dissuader.
1: Oh, mais qu'est-ce que c'est que ça? Mais qu'est-ce que c'est que cet engin?
3: Ça, c'est ce qu'utilisent les CRS, c'est le flashball.
1: Ah, c'est un flashball? Je suis venu tailler le bout de gras avec vous, mais je pensais pas être accueilli par un flashball.
3: Moi, c'est pas tellement le bout de gras que je taille, c'est surtout mes petits cailloux.
1: Qu'est-ce que vous taillez comme cailloux?
3: Tout. Toutes les pierres, à partir du moment où elles ont un intérêt bijoutier. Alors ça peut être des pierres sans aucune valeur. Je travaille notamment pour une dame qui va à la pêche dans l'Allier. Enfin, dans l'Allier, pas le département.
1: Dans la rivière.
3: Dans la rivière.
1: Et qu'est-ce qu'elle pêche?
3: Eh ben, elle pêche de temps en temps des galets dont la couleur lui plaît. Et elle me fait faire du polissage sur des galets qui n'ont aucune valeur mais qui lui plaisent, par exemple. Et puis, je pars du principe que je suis l'ébéniste du caillou. On travaille dans des matières nobles. Le bois, c'est noble. La pierre, c'est noble. Voilà. Et puis après, il y a le respect des styles. Il y a le respect du goût de ces dames qui veulent telle couleur dans telle matière, mais dans telle forme et telle dimension.
1: Enfin, elles sont pas un peu pénibles?
3: Si, beaucoup. Mais on essaie de les satisfaire quand même. J'ai une jeune fille qui m'a amené du corail de Corse et elle m'a demandé de sculpter le zizi de son copain dans le corail. Ça surprend quand on vous fait la demande.
1: Eh ben, ça veut dire que dans votre vie, vous aurez fait des zizis.
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4: Si vous portez le nom de famille Salin, restez à l'écoute. Mais avant cela, je vais vous parler d'un bretonnisme bien connu qui est le lagen.
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4: Moi, je suis dans le lagen. Bon, voilà une expression typique dans le français local. C'est inspiré par notre belle langue bretonne. On l'entend souvent aujourd'hui, en particulier les lendemains de fête. Quand on est un peu dans le brouillard, on a tendance à dire « Oh, je suis dans le lagen ». Alors ce mot a pourtant une signification un petit peu différente en breton. En breton, arlagen, c'est en général de la boue bien collante, impossible à cultiver, dans laquelle on a difficulté à marcher, voire on s'enfonce un peu. Mais pas que ça, ça désigne donc les fondrières, les mares d'eau boueuse. Donc Béa et lagen, être dans le lagen, c'est devenu une expression permettant de dire que l'on est dans un état qui n'est pas des plus sympathiques. Vous saurez maintenant que lagen, c'est pas la gueule de bois, mais c'est de la boue. En langue bretonne, à lagen.
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4: Et j'en arrive maintenant à un nom de famille très commun. Vous en connaissez peut-être, hein, peut-être qu'il y en a dans votre entourage, ou peut-être le portez vous-même. C'est Salin. Alors, déjà en breton, on prononce Salahun. Pas Salin, mais Salahun. Comme le célèbre ermite de la forêt de Landévennec, ou encore du Folgoat, près de l'Esnevin. Salahun ar fol, Salin dit le fou. Salin est donc un nom ou un prénom, et son origine remonte à loin, très loin, et vient aussi de très loin. C'est avec l'évangélisation de l'Armorique que ce nom est sûrement arrivé, car Salin, ou Salahun, n'est rien d'autre que l'adaptation bretonne du prénom Salomon. Salomon, fils de David, roi d'Israël. Donc, un nom de famille biblique aujourd'hui, Salomon, devenu Salahun en breton, mais aussi Salou ou encore Salik. C'est la même origine pour ces noms de famille. Salin ou Salomon, si vous voulez, fut d'ailleurs le nom d'un autre roi, mais de Bretagne, cette fois-ci au 9e siècle. Donc un nom de famille plus que royal. Les Salins pourront à l'avenir se vanter d'avoir un nom de famille prestigieux. Je vous dis à demain, même heure, même radio, en Mans. Ici Evel Just, Canemarquois.
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2: On sait qu'on est lorrain parce que quoi, Nicolas Turon ?
7: Parce qu'on est tuyau rouge ou tuyau bleu.
2: Je connaissais le fil rouge sur le fil rouge, le fil bleu sur le fil bleu.
7: Oui.
2: Je ne connaissais pas le tuyau rouge. Le tuyau rouge.
7: Vous n'êtes jamais allé à la piscine d'Amnéville ?
2: Si. Non, bah, piscine d'Amnéville, je ne crois pas. Thermapolis.
7: Sinon, vous auriez tilté tout de suite. Alors, Thermapolis, monsieur a les moyens.
2: Oui,
7: monsieur,
2: tu parles.
7: Chez Radio France.
2: Tu parles.
7: Laissez-nous entre prolétaires.
2: Alors, aujourd'hui. Au chaud, d'eau froide ?
7: Ah, on y est presque. Aujourd'hui, à cause du coût de l'énergie, les piscines municipales ou communautaires n'ont plus que l'eau froide. Ouais. Elles sont de moins en moins chauffées. Il y a une ambiance de morgue là-dedans. L'eau est si fraîche que t'as juste envie d'y ajouter un peu de pastis pour l'apéro. Tu rentres dans le grand bassin comme dans un bocal de fluide glacial. Et le pire, pour les hommes, c'est le fameux PDC.
2: C'est quoi le PDC?
7: Le passage des couilles. C'est le moment... Ah, t'es là, tu restes un quart d'heure entre deux eaux, avec la ligne de flottaison qui te chatouille et qui te transforme les mistiflettes en rotouflons. Les gamins, eux, ils s'en foutent, ils vont à la baille, et deux minutes après, ils sont bleus, ils claquent des dents.
2: C'est vrai.
7: Tu sais, ils ont les lèvres violettes, comme celles des Bob l'éponge à la fin du Beaujolais nouveau. Mais jadis, quand l'énergie n'était pas une question et qu'on cramait du charbon en forfait illimité, on avait un vrai climat tropical à l'Aquadrome ou à la piscine d'Amnéville. N'importe quel Mosellan a passé au moins une journée dans la zone de loisirs du Stalheim, connu pour son zoo, son golf, en Thermapolis pour les plus riches, et sa piscine,
2: bête.
7: Et ses fameux toboggans rouges et bleus.
2: Ah.
7: Rouge, bleu, deux parcours, deux ambiances, le rouge et le bleu, un Stendhal pour daltonien. C'est aussi les couleurs de l'eau chaude et de l'eau froide, vous l'avez dit, qui correspondent parfaitement au caractère de ceux qui fréquentent l'un ou l'autre parcours. Le tuyau bleu, c'est pour les tempéraments frileux.
2: Les
7: placides, oui, c'est pas très dur.
2: C'est très bien pour moi, ça.
7: Il y a une petite promenade de 4-5 virages,
2: voilà.
7: Une descente douce, les pas d'avant l'heure.
2: Ouais.
7: Des fois, ça glisse si peu que tu restes coincé, en mode occlusion intestinale. Vous m'en parliez hors antenne. Il faut que t'attendes que le descendeur suivant vienne te dégager à coups de talon. C'est le tuyau de ceux qui respectent les limitations de vitesse, qui sont vaccinés contre le Covid et qui votent modem. Tuyau rouge, en revanche, Jean-Michel Cliché. Tuyau rouge, en revanche, c'est le feu. C'est pour les têtes brûlées. Ça commence par un bec de pélican qui fait guili-guili dans le ventre et que je plonge la tête en avant assez vite pour m'arracher le maillot. C'est les tuyaux de ceux qui font de la moto sans casque, qui écoutent de la musique trop fort et qui mangent épicé. Et alors, vous qui nous écoutez, vous êtes plutôt tuyau rouge ou tuyau bleu?
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1: Fait voyager depuis 2012. Il a été créé à l'initiative d'un prof documentaliste et d'une bibliothécaire des lycées Jeannot et Curie de Sens. Chaque année, de novembre à avril, des centaines de jeunes découvrent des mangas sélectionnés avec soin. L'an dernier, 160 établissements y ont participé, et pas seulement dans Lyon. Sayonara organise aussi de multiples rendez-vous tout au long de l'année autour de la culture et des arts japonais. Cette fascination des jeunes pour la culture du pays du soleil levant ne date pas d'hier. Elle a commencé dans les années 80 à la télé avec Récréa 2 et le Club Dorothée. Le Capitaine Flamme et Albator ou Goldorak ont marqué toute une génération.
2: Actarus, ils attaquent en force avec un antérac. Il faut que tu ailles aider Alcor. Bon, je vais y aller.
1: Et puis, les consoles Super Nintendo et Sega ont débarqué. Des consoles avec des personnages cultes comme Sonic et Mario. Dans les années 90 et 2000, Pokémon, Dragon Ball Z et Naruto ont pris le relais, renforçant l'attrait des enfants et des ados pour le Japon. Aujourd'hui, l'influence japonaise s'étend au cinéma, à la BD et même à la musique. Oshii en est l'exemple parfait.

0: Picasso. Oh. Prix littéraire, les jeunes découvrent des mangas plus originaux ou exigeants que ceux qu'ils lisent d'habitude. Ça stimule leur curiosité, aiguise leur sens critique et leur apprend à varier les plaisirs tout en alimentant leurs rêves de Japon.
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2: Dans le Nord-Pas-de-Calais, dès que les beaux jours reviennent, il n'y a pas que les shorts et les jupes qui font leur réapparition.
3: Je m'appelle Marc Osselet et je suis glacier artisanal dans le Pas-de-Calais.
2: Alors Marc, c'est quoi votre histoire? Vous avez été longtemps éloigné de la région, non?
3: Moi, je suis né à Lens, en 81. Quand j'ai eu 7 ans, mes parents, ils ont quitté la France pour partir en Polynésie française. Donc j'ai grandi à Tahiti et je suis revenu vivre en France sur mes terres, j'ai envie de dire, en 2011. Aujourd'hui, j'ai eu un petit parcours qui a fait qu'aujourd'hui, j'ai monté mon entreprise en 2019 et on fabrique des glaces artisanales à l'étrême.
2: Et à Tahiti, vous étiez déjà en train de fabriquer des glaces?
3: Oui, oui. Pendant presque 7 ans aussi, mon père avait racheté une fabrique de glace là-bas et on servait tous les archipels de Polynésie en glace pour la restauration, les hôtels, les cafés, les restaurants, et je me suis régalé là-dedans. Et c'est là que j'ai appris à découvrir tout ce qui est le goût, les produits locaux, exotiques, etc. L'appétence sur le goût et le produit. Ouais.
2: Partir en vacances à Tahiti et vivre à Tahiti, c'est deux choses qui n'ont rien à voir, c'est très différent j'imagine.
3: C'est toujours pareil, c'est différent, c'est comme, faut comparer ça à la vie dans un village, parce que tout le monde se connaît à peu près. Moi je crois que j'ai jamais passé une fois à aller faire mes courses dans un supermarché sans croiser quelqu'un que je connaissais, donc c'est comme un village, c'est la belle vie quoi. C'est quand on s'en va qu'on se rend compte qu'avoir la mer à proximité, l'océan, la mer bleue, les lagons, et puis Moréa qui est juste en face, c'est quand on s'en rend plus trop compte. Quand on y est, ça paraît évident, mais quand on en part, on a effectivement ce manque qui revient, quoi.
2: Revenons à la crème glacée. Il paraît que c'est dans le Nord-Pas-de-Calais qu'on en mange le plus, c'est vrai?
3: Il fait pas très beau dans notre secteur, donc on se réchauffe avec des produits froids, j'en sais rien, ça réchauffe le cœur.
2: Et qu'est-ce qu'elles ont de commun avec Tahiti, vos crèmes glacées?
3: La générosité. Parce que là-bas, c'est une population qui est très généreuse, très accueillante. Là-bas, il y a pas de règles. C'est-à-dire, tu passes, t'es là, bah viens, on t'accueille, tu manges. Enfin, c'est vraiment rassembleur. Et moi, je pense que dans l'éthique que j'ai de mes recettes, c'est ça, c'est de la générosité, de l'intensité, du goût, donner du goût, quoi. Voilà, et de l'amour dans ce qu'on fait. Ça, c'est très important. Alors moi, c'est ici à l'Étrême où j'ai eu la chance de pouvoir m'installer dans notre entreprise Les Glaces de Marc, juste en face de chez Roquette, où on essaye de vraiment respecter la tradition de l'authenticité, de la naturalité, de la générosité, comme j'ai pu connaître à Tahiti et dans le cœur des gens du Nord-Pas-de-Calais.
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4: Relife PC, c'est une entreprise qui répare les PC grâce au reconditionnement. Areski Machou, le responsable.
5: On récupère tous les parcs informatiques professionnels qu'on va reconditionner, regarantir 2 ans et redistribuer ça beaucoup aux particuliers ou à d'autres petites structures, avec la spécificité d'être spécialiste Mac sur la région.
4: Alors il dit, je pense, mais quand on voit l'évolution de la boîte, on peut l'affirmer.
5: On a commencé à la Chapelle Cramonaise en 2022, sortie de Covid, dans un cabanon. Aujourd'hui, on est sur un local avec 300 mètres carrés d'atelier et de surface de vente, donc on recrute aussi régulièrement.
4: Et oui, parce que le nombre de clients augmente tous les mois sur Laval.
5: Que ce soit en particulier ou en professionnel. Après, nous, on est plus axé sur du réemploi, donc on parle plus souvent de tonnage que de PC. On est à 6,8 tonnes l'année dernière de matériel informatique réemployé sur le département, donc c'est plutôt pas mal.
4: Et pour récupérer du matériel informatique, il s'associe avec différentes entreprises lavalloises et même certaines du Mans.
5: On met des bacs à disposition, nous, chez eux, donc ils remplissent le bac de matériel informatique qui peut encore resservir et nous on fait un enlèvement chez eux où eux nous livrent suivant les conventions qu'on signe avec eux. Et du coup nous de ce matériel là en fait on est fait un tri chez nous où on va reconditionner tout ce qui est possible de reconditionner envoyer dans les bonnes filières tout ce qui ne peut pas l'être, redistribuer ça sur le marché pour une seconde vie.
4: Et si vous avez un doute concernant la fiabilité de l'ordinateur réparé, je peux vous dire que c'est ultra contrôlé.
5: Sur un ordinateur portable, on est à peu près à 46 points de contrôle avant de le remettre sur le marché.
4: Et si on a encore un doute, Areski ne passe pas par quatre chemins.
5: Moi, c'est ce que je leur dis souvent, j'ai pas forcément envie que vous reveniez tous les trois semaines m'engueuler. On n'est pas sur des marques tête de gondole. Donc du coup, le matériel est beaucoup plus robuste, beaucoup plus performant et adapté à un usage professionnel. Quand il est remis sur du particulier, il peut faire des années avant d'avoir la moindre panne.
4: Et côté prix alors ?
5: C'est forcément moins cher par rapport au prix d'origine de l'ordinateur. Après, c'est vrai qu'on a quand même des ordinateurs qui peuvent monter sur du 550€.
4: C'est ça, parce que les PC à l'origine valent souvent plus cher qu'un PC neuf dans un magasin électroménager high-tech, par exemple. Bon, sinon, chérie Life PC, vous vendre un ordinateur, c'est comme une adoption avec un animal.
5: On essaye de faire repartir le bon PC avec le bon client. C'est toujours une question de budget, une question de durabilité. On ne va pas réparer un ordinateur qui ne sera plus à jour dans un an et demi.
4: Areski Machou a encore plein de beaux projets sur le feu avec Relife PC. Il va notamment s'associer avec Maïa, une entreprise d'IA locale et souveraine. Mais ça, c'est une autre histoire.

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1: Ferdinand, le temps qui reste.

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1: Ferdinand, le duo Mayenner réinvente la chanson française. Entre mélodies envoûtantes et textes ciselés, authentiques, sensibles et puissants, Ferdinand, c'est l'émotion à l'état brut.
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1: C'était Ferdinand.
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2: Zéro.
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5: Taureau, je crois que c'est du 21. Ah non, je sais plus.
6: Savez-vous ce que c'est que l'astrologie ?
7: C'est les astronautes qui vont dans l'espace.
5: C'est l'espace et les constellations, le placement des étoiles.
6: Vous êtes de quel signe ?
7: Verseau. Moi, je crois que je suis taureau.
5: Moi, je suis taureau.
7: Ah si, je suis taureau.
6: Comment on a découvert que vous étiez de ce signe-là ? C'est grâce à quoi ?
5: Bah, au mois de l'année, par exemple, le taureau, je crois que c'est du 21 mars jusqu'au 20... Ah non, je sais plus.
7: Moi, j'avais un petit carnet de jeu et il y avait un jeu. Si on réussit le jeu, bah, on savait on était de quel signe.
8: C'est quand même magique, hein ?
9: Waouh, c'est fabuleux ! Et pourquoi on fait ça ?
7: Je suis un peu Verseau. C'est de quel temps à quel temps ? C'est de la fin de janvier au début de février. Et moi, vu que je suis née le 31 janvier, bah, je suis Verseau, du coup. Ça s'appelle des signes astrologiques. Et l'astrologie, du coup, bah, c'est des signes astrologie.
6: T'es taureau, ça veut dire que tu rentres, t'as besoin d'une étable ?
5: Non, c'est sur les qualités. C'est quand on est, par exemple, taureau, bah, dans le mois de où on est taureau, bah, on n'est pas comme d'habitude.
6: Et vous êtes comment, messieurs les taureaux ?
5: Bah, j'en sais rien.
10: Il possède certainement des qualités, mais voilà. Lesquelles ?
7: Je sais pas, moi, je pense de l'émotion. Beaucoup, beaucoup d'émotions. Après, je sais pas.
11: Comment je peux te montrer que je peux être fort et sensible, noble et affectueux ?
12: Aïe. Les taureaux, eh ben, par exemple, ce sont des personnes qui sont nées pendant les